0: barreaux, sommes-nous les plus libres. J'ai beau tendre les bras, je ne trouve pas l'équilibre. On joue les funambules sur un câble invisible. On jongle avec des bulles, on défie l'impossible. Dans une main la colombe, dans l'autre le calibre.
1: Alors on sait bien évidemment, alors cette expérience est heureuse, on voit que les entreprises s'intéressent et acceptent finalement de jouer le jeu, entre guillemets. Pour autant, on s'aperçoit encore en France, il y a des gros soucis qui concernent les discriminations, notamment à l'emploi, notamment sur les quartiers prioritaires et encore plus particulièrement sur les enfants dits issus de l'immigration avec ce vocable tout à fait hypocrite. On sait bien qu'il y a beaucoup plus de chômage dans les quartiers prioritaires notamment. Est-ce que votre travail c'est aussi de la communication, de faire adhérer, d'expliquer, bref, une sorte de diagnostic à un moment donné sur un territoire local, et puis travailler avec le tissu économique dans sa grande diversité également pour faire comprendre que c'est une richesse, qu'il faut jouer le jeu pour tout le monde, pour la société, pour l'entreprise elle-même, pour les individus que ça concerne.
2: Oui, évidemment qu'aujourd'hui, la difficulté est principalement apparente dans ces quartiers dits de la politique de la ville, dits quartiers sensibles, que l'on appelle par des acronymes ZUS, CUX, qui signifient pas grand-chose pour l'ensemble de vos auditeurs, mais qui sont simplement des concepts administratifs. Ces quartiers, vous l'avez dit, trustent la majorité des problématiques de notre société. Le chômage, l'exclusion, la discrimination, tout un tas de choses. Aujourd'hui, dans notre pays, nous sommes rongés par un sentiment qu'il faut arriver à éradiquer. C'est toujours la faute de l'autre. Aujourd'hui, quand je vois les derniers avatars des sociétés de sondage qui nous parlent de l'islam et de son refus, de sa non-intégration, etc., quand je pense qu'on fait l'amalgame entre ce qu'un ministre avait appelé une bande de trublions qui mettent le souk dans les quartiers, c'est un peu plus que ça. Aujourd'hui, il y a une délinquance organisée et de plus en plus, les jeunes se dirigent vers cette délinquance parce qu'elle est malheureusement leur seule viatique. Il y a de réels problèmes. Mais ces réels problèmes, c'est aussi, il ne faut pas se voiler la face, ces problèmes se font jour parce qu'il y a un recul d'un certain nombre de services publics. À Grenoble, nous avons la chance, et je le dis, je le répète, depuis 1995, d'avoir une équipe municipale avec un maire, un député-maire, Michel Destaux, qui, contre vents et marées, contre toute attente, contre toute logique quelquefois, s'évertue à maintenir, à conforter, à augmenter la présence de l'action publique dans ces quartiers. Et on ne peut pas jeter la pierre aux différents conseils municipaux qui sont succédés. On ne peut pas leur jeter la pierre d'avoir laissé faire. La déliquescence de notre société, elle est dans les quartiers sensibles. Depuis tout à l'heure, vous parlez de ces quartiers de la politique de la ville. Je vous rassure, aujourd'hui, ça se voit moins, mais ces problématiques existent dans des quartiers qui sont pas réputés de la politique de la ville. Il y a certains quartiers de Grenoble où il y a des familles qui sont en situation précaire, et je le vois bien, moi, quand les jeunes viennent nous voir, ou des moins jeunes, et quand ils nous donnent leurs adresses, on se dit, mais mince, là aussi. Et oui, là aussi, aujourd'hui, cette gangrène, ce cancer social se développe partout. Alors, nous avons une action macro sur les quartiers de la politique de la ville, parce que ce sont des quartiers les plus peuplés, les quartiers les plus reculés, les quartiers, enfin tout ce que l'on veut. Et nous avons sur ces quartiers, bien évidemment, un œil très vigilant. Mais notre action, plus de la moitié des personnes que nous accompagnons, sont issues de ces quartiers. Mais comme je vous le dis, peut-être que la délimitation de ces quartiers mériterait qu'on s'y penche dessus pour les redélimiter. Et encore une fois, je veux saluer l'action des pouvoirs publics locaux, que ce soit la ville de Grenoble, bien évidemment, que ce soit la métro et à travers elle, l'ensemble des maires de l'agglomération, et que ce soit aussi le conseil général avec ses conseillers généraux qui, partout sur leur territoire, apportent cette notion. L'Isère est un département qui est souvent mis en exergue quant à la qualité de ces politiques sociales et de ces politiques d'insertion et d'intégration. Il ne faut pas l'oublier, et ça, nous le devons à un certain nombre de personnalités qui ont décidé de faire de cette action leur cheval de bataille.
1: Alors justement, on parle d'innovation sociale, d'innovation économique également, qui vont souvent de pair évidemment. Est-ce que vous pourriez, pour conclure, M. Gérardini, nous présenter une expérience en cours ou en devenir qui justement met en lumière alors la mobilisation des différents acteurs sur ces questions de la lutte contre l'exclusion, de l'insertion sociale, de l'inclusion sociale justement?
2: Je vais vous parler de la dernière née, de la petite dernière, comme on dit. La petite dernière, elle s'appelle Un but pour l'emploi. Ce concept a été inventé par trois personnages. Un qui est le directeur général de Randstad France, une entreprise d'intérim. L'autre est un chanteur que certains connaissent qui s'appelle Marc Lavoine. Et le troisième s'appelle Raymond Domenech. Ces personnes ont pensé un jour que les valeurs du sport étaient transversales aux valeurs de l'entreprise et aux prérequis de l'entreprise. Et comme ces gens-là sont des mordus de football, ils ont dit le football. Alors on aurait pu prendre le hockey sur glace, on aurait pu prendre le rugby, le basket, le handball. Moi je pense que l'ensemble des activités sportives, la philosophie en tout cas du sport, est tout à fait transférable et applicable et transversable à l'entreprise. Donc aujourd'hui cette action, elle consiste à quoi? Eh bien nous avons mobilisé par le truchement du district de l'Isère et par son président, M. Mufajoli, qui est un homme qui est complètement investi, non seulement dans l'aspect sportif, mais dans l'aspect social du sport. Nous avons fédéré autour de ce projet Un but pour l'emploi, le district et les 247 clubs de l'Isère. Et nous avons fédéré un certain nombre d'entreprises locales à qui nous avons demandé, nous avons besoin de postes de travail pour des personnes qui sont liés au monde du football et au monde du sport. Ces entreprises, il y en a 28 aujourd'hui, se sont mobilisées et nous ont offert 58 postes, 58 emplois. Pour la plupart des emplois de longue durée, pour la plupart des CDI, il y a aussi des emplois en alternance, de contrats emploi formation, tout ce que vous voudrez. Il y a aussi des contrats de longue durée d'intérim ou des CDD. Mais la majorité sont des contrats de longue durée, des CDI. Ces entreprises nous ont dit, voilà, ben nous, on vous offre deux postes. Alors là-dedans, vous avez des entreprises totalement hétérogènes comme panel. Hein. Vous avez les bailleurs sociaux, la SDH, l'OPAC, Actis, vous avez Decathlon, vous avez Carrefour, vous avez Casino, Avery Dennison. Voilà, toutes ces sociétés nous ont offert des postes en nous disant, eh bien, nous prendrons les personnes que vous allez recruter. Alors ces personnes vont être recrutées comment? Eh bien ces personnes, elles sont identifiées dans les clubs par les entraîneurs, par les éducateurs sportifs qui connaissent parfaitement les problématiques de chacun de leurs joueurs. Nous allons les accompagner pendant 3 mois à une formation, non pas une formation à un savoir-faire, mais une formation à un savoir-être. Nous allons développer en eux les principes de base du vivre ensemble, du collaborer ensemble, du travailler ensemble. Exactement ce qu'ils font chaque dimanche quand ils revêtent le maillot de leur équipe. Tout le monde se bat pour gagner. Eh bien, on va leur expliquer que cette notion-là, ils peuvent la transférer dans l'entreprise. Et ils seront récipiendaires à l'issue de cette formation, pour la première fois, d'un certificat de compétences européennes. C'est-à-dire c'est un certificat de qualification qui est reconnu par l'Europe sur un certain nombre de valeurs. Il s'appellera football entreprise, en particulier la capacité à s'intégrer dans des processus de vivre ensemble et dans des processus de production commune. Voilà, ça s'appelle Un but pour l'emploi. Ça va démarrer début du mois de février. Les premiers clubs qui ont été intéressés, bien évidemment, et nous leur avons donné la priorité sur notre action, ce sont les clubs des quartiers de la politique de la ville, Villeneuve, Villeneuve Village Olympique, Tessère, l'Abbaye Jouot, Mistral, les clubs, le club des Allobroges, etc. Ces clubs qui ont un pied quotidien dans l'exclusion et que les éducateurs connaissent parfaitement la problématique de leurs joueurs. Donc nous recrutons ces jeunes. Ces jeunes, nous allons les former. Ces jeunes sont recrutés et mis en fonction de leurs compétences en parallèle avec un poste qui nous a été donné par une des entreprises. Et puis ça va se faire et nous espérons aujourd'hui que cette action va nous permettre sur l'année d'intégrer une soixantaine de jeunes à l'emploi. Et comme j'ai dit à mes équipes lors de la dernière réunion qui clôturait l'année 2010, j'accepterai peut-être que personne ne soit exclu de cette action.
1: Merci à vous, monsieur Gérard Digny. Je rappelle que vous êtes donc directeur de FAS Grenoble-Isère, c'est la fondation Agir contre l'exclusion, que vous participez également à mailler un peu un territoire pour recréer une dynamique locale, une dynamique qui permette à tous ceux qui sont exclus, alors quelles que soient finalement les conditions d'exclusion, justement de rentrer dans cette société de plein droit, je dirais, avec tous les espoirs que cela comprend dans le monde du travail, dans le monde, dans la vie, tout simplement, en commun, le vivre ensemble, en travaillant sur ces questions transversales liées au logement, à l'éducation, à la santé, évidemment, à l'accès aux droits en premier lieu, évidemment, l'accès à l'emploi. Y a-t-il un endroit où on peut vous contacter pour connaître vos missions, vos actions, pour connaître un petit peu les dispositifs que vous animez sur le territoire de l'Isère notamment?
2: Vous pouvez nous contacter à FAS Grenoble-Isère, 34 Avenue de l'Europe, Grenoble, c'est en face Grand Place. Notre numéro de téléphone, 04 76 14 74 04. Il y aura toujours une chargée de mission qui pourra vous répondre et qui pourra vous recevoir pour éventuellement parler de votre problème. Nous sommes à votre disposition. N'hésitez pas. À très bientôt, j'espère.
1: À bientôt.

Merci Emmanuel Versane de Radio Kaléidoscope pour ce reportage sur la Fondation Agir contre l'exclusion face à Grenoble. Résistance, une autre façon de penser, d'agir, de vivre autrement, de militer. Chaque jeudi à 19h30, des exemples. Et puis en reprise, chaque 6h sur 24h. Au micro Jean Pélichon, à la technique Cyril Caillez. Notre téléphone 04 50 40 51 41 0033 depuis la Suisse voisine. Dans quelques instants, la suite de notre programme.

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I Got a Problem par Albert Collins figure sur Frostbite, un album de 1980. Notre nouvel album coup de cœur, c'est Behind the Veil, on le doit à Jason Ritchie. Le premier extrait qu'on s'écoute, c'est Casco Bay.

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I put a spell on you par Charity and the Black Alligators. Leur nouvel opus s'intitule Blue No More. On continue avec d'autres Français, de Blue Footed Boobies, de leur premier CD, voici Silence.

Pour finir, ce sera Meet Me on Sugar Hill par le groupe finlandais Ventus Blues Band et Eddie Kirkland. L'album composé d'enregistrements datant de 2000 à 2006, c'est 100 Blues. Portez-vous bien.

Andrew Jumper Jones, ce guitariste texan pourtant excellent, n'a pas sorti d'album depuis 10 ans. Anytime, qu'on vient de s'écouter, figure sur un CD titré Junior Boy Live, qui date de 2006. De Bien Neveil, un disque signé Jason Ritchie et qui est notre coup de cœur actuel, Old Blues vous propose aujourd'hui d'écouter No Way.

Blues Beyond Midnight, extrait de Eleven by Eleven du groupe Eleven Guys Quartet. On continue avec le second disque des French Blues All Stars, New Flesh et son titre. En voici Lollipop Mama.

Après Dangerous Curves, extrait du Blues from the Bayou par le groupe de Groove Crew, on termine par l'Ice qu'on trouve sur le Walking Heart Attack de Johnny Rawls. Portez-vous bien.

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Bonjour et bienvenue à l'émission Les Terrains Amorosa. Nous avons aujourd'hui le privilège d'accueillir dans l'émission Marina Salzman pour son ouvrage Entre deux, qui est un recueil de nouvelles paru aux éditions Bernard Campiche. Marina Salzman vit et travaille à Genève et travaille dans le domaine de l'écriture avec des récits et des poèmes également. Elle a beaucoup travaillé dans le domaine que l'on associe très souvent à la poésie sonore, dans l'espace de la création dans ce domaine à Genève. Elle est cofondatrice d'une revue en ligne qui s'intitule Coaltar et que je vous recommande, coaltar.net. Nous allons écouter Marina Salzman nous lire certaines nouvelles de ce recueil entre deux, et nous nous entretiendrons avec l'auteur après la lecture. Ce qui importe maintenant, c'est d'écouter, et je vous souhaite donc à tous et à toutes une excellente écoute.

Je porte un homme sur mon dos, en permanence. Je ne sais pas qui en a décidé ainsi. D'aussi loin qu'il m'en souvienne, l'homme est juché sur mes épaules. Cela ne m'étonne donc pas particulièrement. Les autres vont seuls dans la vie, ne promenant que leur propre corps. Mais ils n'ont pas l'air surpris de me voir avec l'homme, marchant ainsi sous son poids. Ils ne nous observent pas particulièrement. Peut-être est-ce par politesse ou par gêne, comme on évite de trop regarder les handicapés. C'est moi qui décide de tout, bien sûr, puisque ce sont mes jambes qui nous portent. Nous nous dirigeons tous les matins à mon travail. C'est harassant. Lui, il ne fait rien. Il est toujours là, assis, il lit. Il ne me parle pas, mais il cite des passages de romans, d'articles de mode, des définitions de dictionnaires, des recettes de cuisine aussi. Il ne fait que citer, du moins c'est ce que je suppose, car cela n'a jamais aucun à propos. Je ne sais pas où il trouve tous ses livres. Ce n'est pas moi qui lui en donne, et je ne vois jamais aucune main se tendre vers lui. Il prononce ses phrases sur un ton tellement précieux qu'on les croirait imprimées dans une police spécialement arabiscotée. Il faut l'entendre dire « gris, anthracite et quelle qualité de cuir !» avec un petit ton hyper corrigé pendant que, galopant douloureusement vers l'abribus, je le tuerais bien. Parfois, il a une crise existentielle. Il se tortille pour protester, lui aussi, contre sa condition, même s'il vit comme un pacha. Il fait des contorsions qui m'endolorissent les épaules et la nuque. À ces moments, je m'adresse à lui avec rudesse. Je ne lui parle d'ailleurs qu'en ces occasions-là, pour défendre ma peau. Il m'arrive aussi de le frapper vers l'arrière, à l'aveuglette, avec mes poings, ou avec la règle métallique que je range dans le grand tiroir de mon bureau. Heureusement, mon entreprise m'a attribué une chaise spéciale. Pour travailler à mon ordinateur, je suis assez bien installée. L'assise est haute, afin que je n'aie pas à trop plier les genoux pour m'asseoir, car avec ce poids, mes articulations sont abîmées. Le dossier monte jusqu'à la hauteur de ma nuque et un socle y est fixé. Cela fait à l'homme une sorte de siège. Nous formons un bien curieux totem sur le fond des étagères chargées de classeurs fédéraux. J'aimerais beaucoup disposer d'une chaise semblable à la maison pour avoir un peu de répit le soir devant la télévision. Mes désirs sont d'ailleurs tous de ce genre-là, des désirs d'esclaves ou de malades. Je ne vise qu'à un peu de soulagement. J'ai très rarement l'occasion de me voir en entier, c'est-à-dire nous, les deux étages que l'homme et moi nous formons, car notre silhouette déborde largement du cadre des miroirs. Je passe donc de temps en temps, sans plaisir, mais avec curiosité, devant la banque. Ses vitres nous délivrent un reflet à la fois pitoyable et grotesque, qu'atténue cependant charitablement la nuance fumée du verre. Je ne connais donc pas précisément les traits du visage de l'homme, ni sa physionomie, juste son front et ses yeux que je vois à l'envers quand il se penche. Ce que cet homme fait là, sur mon dos, je l'ignore. Il est plus grand et plus lourd que moi. Il paraît beaucoup plus jeune, ce qui me fait penser que nous ne sommes pas nés ensemble, greffés ainsi dès l'origine. C'est parfaitement illogique, mais il m'est impossible de me rappeler le moment où il est apparu. De surcroît, il me semble injuste qu'une telle tâche me soit échue, à moi, une vieille femme, porter un être plus jeune et plus vigoureux quand ce devrait être l'inverse. L'ai-je ramassé en bas âge et mourant de faim au bord d'une route de l'exil pour le porter, comme saint Christophe l'a fait du Christ? Cela n'est pas impossible, et il me semble vaguement me souvenir d'un visage émacié où coulaient ses larmes et la pluie, un petit visage simiesque, tout boueux. Mais j'ai tellement vécu et aussi tellement rêvé que je n'arrive plus vraiment à faire la part du réel et de l'illusion. Quoi qu'il en soit,
Un horrible miracle nous a soudés l'un à l'autre, et l'enfant a grandi pendant que je me courbais peu à peu sous son poids et les ans. Maintes fois, j'ai essayé de me défaire de lui, de l'arracher de moi par toutes sortes de contorsions. J'ai flotté des heures dans des bains d'huile et de savon noir pour que sa prise se dessoude. Je me suis roulée par terre, sur des terrains accidentés ou hérissés de gravats, en espérant que quelque chose de lui se détache ou se rompe. Mais c'est l'an dernier que, ne tenant plus à la vie, je nous ai précipités tous deux du haut d'un très grand sapin où je nous avais patiemment hissés au préalable. J'ai sauté depuis la cime dans un fracas de branches mortes qui se brisent. Nous sommes arrivés pourtant indemnes, à peine écorchés, à croire qu'un mauvais ange le protège. Alors, j'ai osé plus. J'ai sauté dans de profonds précipices rocheux, de plus en plus profonds, de plus en plus rocheux. Nous nous en sommes tirés sans rien de cassé. J'ai commencé à y prendre goût. L'homme aussi trouvait cela amusant. Il jubilait. Il citait comme un fou à toute vitesse, souvent dans des langues étrangères. Morgenstund hat Gold im Mund. Experience is the mistress of fools. Quant à moi, j'étais heureuse pendant l'instant d'infini que chaque chute me procurait. Délivrée de la pesanteur, je croyais voler, et ma technique d'atterrissage se perfectionnait. Je tenais prêtes et souples mes articulations, je lançais un cri à l'approche du sol pour que l'ange hypothétique, que j'imaginais désormais assez nettement perché sur les épaules de l'homme perché sur mes épaules, pour qu'il déploie ses ailes et soulève mon fardeau une fraction de seconde avant de le laisser reprendre son poids sur moi, progressivement, doucement, sans accuser l'impact. De jour en jour, nous gagnons en notoriété. D'abord le journal local, puis la presse nationale, et maintenant le Guinness World Records. J'ai ma deuxième chaise spéciale et des sponsors. De nouvelles performances sont programmées régulièrement. Nous nous élançons depuis toutes sortes d'avions et d'hélicoptères. Nous nous jetons dans le vide de tous les pays pour les causes les plus variées, pour la paix lorsqu'ils sont en guerre, pour la prospérité quand ils sont misérables. Nous avons sauté pour une marque de linoléum, pour un dentifrice, pour la bande-annonce d'une superproduction hollywoodienne, pour le président noir et démocrate des États-Unis, mais contre la peine de mort, pour la sauvegarde de la nature et la libération des otages, pour la diminution du trafic nautique dans la Méditerranée, pour un commerce équitable, comme contre la délocalisation, pour des élections non truquées, pour la fin des exportations d'armes. Puis, peu à peu, les causes se sont clairsemées. On nous avait beaucoup vus à la télé, mais ça nous manquait, la sensation de la chute, c'était comme une drogue. À tel point que nous nous sommes mis à orchestrer des sauts pour des causes plus anciennes et perdues. Diminution du temps de travail, centre-ville aux habitants, accès gratuit aux études, aux transports publics, aux soins médicaux. Le plus beau jour, ça a été quand nous nous sommes élancés pour le Chili de Salvador Allende. On a fait comme s'il venait d'être élu. C'était une énorme liesse populaire. Je vous montrerai les photos.

Voilà, je vais tourner quelques pages pour vous lire une autre nouvelle. Le fantôme. Un homme a vendu sa maison. Il a débarrassé presque toutes ses affaires, mais il a gardé une chambre, la plus grande, dans laquelle une immense armoire dissimule un lit monumental. Il retourne parfois dans cette maison, comme l'y a invité le nouveau propriétaire, qui est aussi un ami. Ils ont fait les 400 coups à l'époque, ce sont là des choses qui comptent. Tous deux travaillaient alors dans l'import-export. Maintenant, l'ancien propriétaire simplifie ses affaires, vend, débarrasse, range. Plusieurs fois par jour, il compte le rythme de ses pulsations cardiaques et les note dans un petit carnet. Le nouveau propriétaire, lui, a pris la chambre plus petite dans la nouvelle maison, sans dire à son ami que c'est parce qu'il déteste le funèbre lit escamotable. En fait, il a acquis cette maison pour son fils, mais il sait très bien que jamais le jeune homme n'y mettra les pieds. Ce fils écrit des poèmes à l'autre bout de la ville dans une sorte de grenier dont on ne peut donner la description car personne n'y entre jamais. Son père méprise un peu une activité aussi vaine. Depuis quelques jours, les poèmes mettent en scène des femmes en robe rouge qui parcourent des jardins labyrinthiques. Le fils écrit avec une voix qu'il a trouvée, une petite voix d'enfant. Cet enfant vient de lui dire son prénom. Ernesto. Le poète n'est donc pas prêt de s'interrompre pour aller dans la maison où vivent son père et l'ancien propriétaire, et où il n'y aurait plus pour lui de place que dans un sous-sol étouffant meublé dans le style colonial. La pièce préférée des gamins, avait lancé l'ancien propriétaire avec un enthousiasme vendeur. Le fils n'est plus un enfant ? Malgré cette petite voix qui lui dicte de l'intérieur la description détaillée d'un monde désormais entièrement monochrome, car chaque objet évoqué est de couleur rouge. Il ne va pas dans la propriété du père, d'ailleurs il n'est pas sûr qu'elle soit réelle. Si on ne l'emmerdait pas, ça l'arrangerait. Il a envie de rester là, tranquille, à écouter la voix dire tout ce qu'elle a à dire. Peut-être qu'ensuite il y aura de nouvelles couleurs. Cela lui semble vraiment une très bonne idée. Mais on l'emmerde. Il se lève et va manger au restaurant avec son père et l'ancien propriétaire. Ce sont eux qui l'invitent. Mais quand il arrive, ils ne lui disent même pas bonjour. Ils ne le regardent même pas. L'ancien propriétaire révèle ses trucs pour les impôts. Il parle devant des assiettes pleines. Ils ne l'ont même pas attendu pour commander. Le père dit que la femme de ménage est une vraie fée. Repassée par elle, le linge resplendit. Elle replie la première feuille du rouleau de papier de toilette en la coinçant sous le petit rabat métallique du distributeur. C'est comme à l'hôtel. Le fils attend toujours de consulter la carte. Le père raconte que, dans l'armoire de la petite chambre où il dort, il y a eu l'apparition de plusieurs chemises rouges et d'une veste rouge. C'est rare, les vestes rouges. Il est bien sûr que ces vêtements n'y étaient pas avant. Qui peut les avoir laissés là ? Personne n'est venu, dit l'ancien propriétaire. À part la fée, personne ne possède le double des clés. Peut-être qu'elle s'est trompée de client en ramenant du linge. Le nouveau proprio dit : En plus, les chemises, c'est de la soie. Son fils ne s'en fout pas, mais il a faim. Les vieux ont terminé leur repas. Ils paient et se lèvent de table. Le fils est assez stupéfait. Maintenant, ils s'en vont, toujours sans lui adresser la parole, sans le saluer. Il ne lui reste plus qu'à rentrer chez lui et se faire cuire un œuf. Puis, il s'installera à son bureau et écoutera la voix commencer le bleu.

0: Merci Marina Salzman. Nous sommes à l'écoute avec impatience. Nous attendons une nouvelle qui sera.
1: Alors la troisième nouvelle sera Entre deux, celle qui donne le titre au recueil.
0: Merci.
1: Mère et père ont fait cet après-midi une longue promenade dans le froid. Je vais à leur rencontre et les vois revenir du lac sur le chemin rectiligne et verglacé, la main de mère glissée sous le bras de père. Ainsi, rapetissé par la distance, il ressemble à ces figurines que l'on plante sur les gâteaux de mariage, bien que lui paraisse un peu russe dans son grand manteau droit et qu'elle, fine et féminine, soit vêtue de noir et de fourrure. Cette vision un peu idéale me suffit. Ils vivent l'une des formes possibles du bonheur, la seule peut-être. C'est pourquoi ils éprouvent pour moi une certaine compassion, même s'ils sont préservés de leur mieux. Ils s'avancent ainsi dans une clarté qui vient du lac, les haies enneigées resplendissent, ils parlent de mes malheurs, les vrais et ceux qu'ils supposent. Leur existence est aisée, ils n'ont rien à craindre de personne dans cette petite ville. Ils vieilliront ensemble, comme ils l'ont toujours voulu. Il me semble pouvoir distinguer, ternissant à peine l'air limpide autour d'eux qui s'avance, la toile invisible et résistante, qu'a tramée la répétition au fil du temps, de mêmes gestes et mêmes paroles. Bientôt, je me souviendrai de ces quelques jours en leur compagnie, comme d'un moment à part, une courte histoire enkystée dans la vaste chair du temps. Les trois bougies allumées parfumaient l'appartement. L'arbre de Noël synthétique, mal équilibré, est tombé deux fois. Les boules bleues se sont cassées. Le jour de Noël, on avait décrété une choucroute. C'était original, une choucroute. Ensuite, il y avait les restes. Soleil tous les jours. Il neigeait la nuit. On faisait le tour de la presqu'île qui côtoie la ville, ou bien on visitait des magasins d'ameublement. On choisissait un canapé rouge. On discutait longtemps à table. Il y avait du monde. Chacun pensait connaître le secret du bonheur. Mon cousin, bien que comme les autres, il pensât en savoir beaucoup sur la question, s'alliait ponctuellement avec moi, en tout cas le temps du repas que nous partagions. Je ne prends pas de photographie. Je n'aime pas les clichés où il y a de la vaisselle sale et des bouteilles vides sur la table. Et puis j'ai peur de retrouver ces photos dans 10 ans, de la nostalgie que j'aurai à les regarder. Le petit déclic de l'appareil n'est-il pas le signe d'une sorte de résignation à l'obsolescence de l'instant, une acceptation que tout devienne souvenir? D'ailleurs, peut-être que si je ne prends pas ces clichés, cela empêchera les corps et le monde de changer. Nous ne pourrons pas quitter le temps de ces photos jamais prises. On passait beaucoup de temps à table. Il n'y avait pas grand-chose à faire. Tour de la presqu'île. Rangement. Vaisselle. Ces journées entre Noël et Nouvel An étaient vraiment à part. Au lieu de passer, elle semblait s'étaler. Régnait un calme étrange. J'avais l'impression d'être en apnée. On aurait cru qu'un objet très fragile, placé en hauteur, était sur le point de basculer. À table, donc, on argumentait des heures durant. Mère adore argumenter. Sébastien, comme beaucoup d'ados de son âge, aussi. Mais lui, il se situe à gauche, c'est pourquoi le ton montait. J'avais peur que Sébastien ne fasse preuve de trop d'irrespect. Père et mère pourraient penser que l'éducation de leur petit-fils laisse à désirer. Après dîner, on lisait des horoscopes dans un magazine. Ils nous promettaient le bonheur. Puis un autre magazine nous confirmait ce bonheur. Il nous attendrait à l'an nouveau, quelque chose changerait. Une chance se présenterait, tout apparaîtrait sous un jour différent. mère apprenait qu'elle ne devait pas laisser traîner de SMS compromettants, elle qui ne sait pas se servir d'un portable. Mère ne semblait pas prête à vivre cette vie tumultueuse et pleine de trahisons que lui promettait son horoscope. Aussi, lui était-il conseillé par la voyante de devenir plus souple. Sébastien a même proposé de lui apprendre à utiliser toutes les fonctionnalités de son vieux Nokia. Père serait créatif, comme toujours, disait l'horoscope. L'immobilier lui tendrait les bras. Quant à moi, jurait le magazine, bientôt je serai déterminée. Mère s'était déjà levée. Elle débarrassait la table. Impossible d'anticiper mieux qu'elle. C'était des journées avec eux, je me laissais faire. Je contemplais nos styles de vie posés là, les uns à côté des autres, comme des crayons de couleur rangés dans une boîte. Rien ne se mélangeait. C'était possible, en partie grâce aux portes que l'on pouvait fermer. J'allais au bord du lac avec Sébastien. L'œil du temps paraissait s'y refléter, éploré et brillant. On le croyait inactif ou même vaincu, mais il était déjà prêt à se relever et à se venger. Pour l'instant, le marchand de glace était fermé. Intemporel passait des signes. Glissant vers nous, les ailes relevées, ils semblaient porter sur leur dos des corbeilles de dragées. Des gens lançaient de gros bâtons que leurs chiens ramenaient en courant. Le lendemain, on les a quittés. On est rentré chez nous par l'autoroute dans une brume d'or. On n'avait prévenu personne de notre retour. Devant la fenêtre, il y a beaucoup de ciel. Je me demande si je vais tenir. Ce sont des jours qui n'existent pas. Ils n'adhèrent pas vraiment au monde. Les circonstances flottent, irrésolues. Les accidents sont en suspens. Il y a la neige, le sol est verglacé. On pense à ne pas tomber. On est dans l'œil bleu du temps, en son milieu, au bastingage du temps clair qui nous entoure.
0: Magnifique, c'est vraiment très très beau. Alors, c'est une nouvelle très apaisée au fond, hein, qui rassemble une présence au monde fondamentale dans le milieu familial. Et c'est vraiment très beau ces dernières phrases. Vous pourriez nous redire peut-être les deux, trois dernières phrases dans l'œil bleu du temps.
1: On est dans l'œil bleu du temps, oui. En son milieu, au bastingage du temps clair qui nous entoure.
0: Voilà. Merci.
1: Oui, c'est une suspension dans l'instant, un peu justement en dehors du temps, hein, puisqu'on est au centre, comme au milieu de l'œil du cyclone. Quand on est dans l'œil d'un cyclone, tout est calme.
0: Voilà.
1: C'est l'endroit où justement le vent ne souffle pas. Je vous lis encore une autre histoire. S'il y a du temps.
0: Très volontiers.
1: Alors, je vais vous lire les billes. À l'intérieur de la poche des pantalons, les billes frappent les unes contre les autres à chaque coup de pédale. 10 yeux de tigre. Dans le sac fixé au porte-bagages, le ballon de baudruche gonflé à l'hélium avec sa guirlande. Ville et ciel sont gris. Il ne fait pas froid. Grand bout de plat au bord du Rhône. Ensuite, la pente raide de la rue des Alpes. Heike arrive en même temps. Elle attache son vélo, sort le matériel de son grand sac. Elle scotche au goudron le petit côté d'un rouleau de papier. Elle met des lunettes noires. Les deux immeubles neufs se font face. Tout en vitrage bleuté, ils semblent s'être jetés l'un dans l'autre. Périodiquement, le trafic s'arrête au feu. J'enfourne dans ma bouche les 10 billes. Elles me font des joues de hamster. Avant de m'exercer, je n'arrivais à en mettre que 7. Grâce à Heike, j'ai retrouvé le goût enfantin de l'exploit, de l'acte si possible inutile, mais obligatoirement initiatique. Comme lorsque pour la première fois on ose mettre la tête sous l'eau en gardant les yeux ouverts. Si ce n'est que remplir sa bouche de billes, de gravier ou de sable est interdit très tôt, bien avant qu'on ne soit capable d'en parler. C'est un souvenir perdu, presque indécelable. Le projet des billes, contrairement à celui de la roue ou du grand écart, n'a jamais été inscrit lisiblement au programme de ma vie. C'est que tu ressembles drôlement à grand-maman avec tes bajoux aurait dit Nick. Je lui aurais rétorqué que nos deux grand-mères en avaient des bajoux et que je ne ressemblais pas plus à l'une qu'à l'autre. On était un peu chien et chat. Heike et moi sommes prêtes. Nous appuyons en même temps sur nos chronomètres. Elle va parcourir les 10 mètres de trottoir en 20 minutes en déroulant son rouleau avec ses pieds, centimètre par centimètre. On a commencé. Il y a quelque chose d'écrit sur le papier. Heike avance un pied, son déplacement est presque imperceptible. Droite et figée, toutes les 2 minutes, je crache une bille. Une mimique différente, motivée par mon autobiographie, a été établie pour accompagner chaque nouvelle expulsion. Les automobilistes se sentent protégés dans leurs habitacles. Ils nous observent avec curiosité. Les piétons, eux, n'osent pas nous regarder. Ils glissent en surimpression. Leur vitesse est sur notre lenteur. À chaque passage, les portes aux vitres fumées des deux immeubles miroirs s'ouvrent, se ferment, cérémonieusement. Heike m'a dépassé, lentement. J'ai craché la dernière bille. Elle a rebondi sur la chaussée avec son petit bruit. J'ai ouvert le sac et le ballon est monté d'un coup avec le mot accroché. Maintenant. Il est parti aussi vite que passe un seul instant. Il est monté très haut, a disparu dans le prolongement perpendiculaire de la rue Rossi. Nick aurait aimé ça. Pour une fois, on aurait été d'accord. Sur le trottoir, le papier déroulé fait un sentier étroit. Avez-vous entendu quelque chose ? Ensuite, les instants continuent de passer. Ils continuent. Ils continuèrent. Ils s'agglutinèrent en semaines et en mois. Ils se chargèrent de mots, des milliers de mots échangés ou gardés pour soi, des milliers de mots lus, si on aime lire, écrits, si l'on a des destinataires réels ou imaginaires. Il y eut le temps qui passa avec les centaines d'objets dont on se servait ou qui nous encombraient, de meubles, d'obstacles dans lesquels on s'encoublait douloureusement, comme la porte ouverte du fourneau à gaz l'autre jour, le bleu que ça a fait juste en dessous du genou, et les ongles qui poussèrent d'une drôle de manière, et les alertes générales dans les bâtiments administratifs, mais juste pour tester le matériel. Il y eut les quantités de papier que l'on recevait par la poste et qui demandaient à être triés, jetés, gardés. Il y eut aussi, dans ce temps-là, toujours passant, les milliers de caprices de la météo que, dans notre ignorance, nous avions réduits à 3 ou 4 grossiers phénomènes principaux. Toute cette matière et cette non-matière du temps qui passe, je la traversais, jusqu'à ce qu'enfin arrivent les grandes vacances. En effet, grâce à ma profession, qui m'alimente et que contribue à faire subsister une cohorte de personnes solvables, exerçant des professions libérales ou non, procréant, ainsi que des personnes insolvables, ayant perdu pied, dérapé, tournoyant à jamais dans la tristesse sans mesure de la société post-industrielle, mais toujours procréant, grâce à cette profession d'enseignante, donc, je jouis, comme les enfants, de vacances scolaires. Me voilà dans ma voiture, remplie de bagages. Je suis en attente au feu rouge de la rue des Alpes, direction l'autoroute. L'air tremble et vrombit, doublement reflété par les immeubles étincelants. Je regarde le trottoir, car on peut y voir des gens. Soudain surgit un homme très beau. Plus encore que par sa beauté, je suis frappée par la lenteur de sa marche. Pourtant, l'homme ne flâne pas. Il n'observe pas comme le ferait un touriste. D'ailleurs, il n'y a rien observé, mais du verre fumé des deux côtés, des plaques rectangulaires, toutes de même dimension, et fixées dans des cadres d'aluminium. Et face à face, de part et d'autre de la chaussée, des portes coulissantes qui s'ouvrent et se ferment sur les comptoirs en teck et les fauteuils neutres des réceptions. L'homme marche avec cette grâce. Ses habits lui vont. Il flotte au ralenti autour de son corps. Ses cheveux se soulèvent autour de son visage. Une aisance floue, comme nique, une élégance maîtrisée dont l'homme ne se soucie pas, ce qui la redouble. Il tient à la main une boisson soda de couleur bleu vif. Soudain, il s'arrête au bout du trottoir comme s'il était arrivé quelque part. Il a pourtant déjà dépassé la banque. Pourvu que le feu ne passe pas au vert. C'est alors que l'homme rapidement se signe et envoie un baiser par-dessus les toits.

Augustin. À l'heure de fermeture des bureaux, la rue de Carouge est envahie par le trafic. Comme tant d'autres, vous y passez tous les jours. Vous vous sentez à l'aise dans la foule anonyme. Vous savez où vous allez puisque vous rentrez chez vous. Ce soir, une pluie fine tombe, les lumières paraissent vaporisées. Cette rue ordinaire se met à ressembler à un calendrier de Noël. Voyant cela, vous décidez que rien ne presse et entrez dans l'un des établissements qui bordent le trottoir. Devant une bière, vous posez une feuille de papier et un stylo. Vous avez habité là autrefois, juste en face du café, dans un studio au troisième étage. Une seule fenêtre, mais très grande, ouvrait du côté d'une cour sans oiseaux et sans arbres. Au quatrième, tous les jours à midi, retentissait la chanson « Mexico, Mexico ». Au premier, quelqu'un poussait le volume de sa chaîne, France Gall ou Sardou. Encerclé par les musiques adverses et assiégé par l'odeur de l'allée, vous aviez un loyer bas, un boulot alimentaire et trop de temps libre. Vous restiez recroquevillé longtemps dans la baignoire sabot de la minuscule salle de bain. Il y avait eu un commencement à votre vie ici, dans l'enceinte embuée de Catel Rose, vous pouvez l'affirmer maintenant. Vous n'aviez pas encore votre voix véritable, vous empruntiez celle des autres, Janis Joplin, Patti Smith, Jimi Hendrix, luttant ainsi à la fois contre l'aphasie et contre la roublardise de Mexico. Vous n'aviez pas d'autre nom en ce temps-là que ceux que vous trouviez sur les pochettes des vinyles. Le dimanche, dans la cour nue, venait un orgue de barbarie. C'était le vrai commencement, prétendez-vous maintenant. La preuve, c'est que vous n'en avez pratiquement pas de souvenir. Juste cette solitude rose, la guerre des musiques, les dimanches de trêve. La preuve, c'est que c'était sans fin. La feuille demeure blanche devant vous. Franca habite votre ancien studio, vous ne la connaissez pas. Mexico chante toujours à midi. Dans le questionnaire de santé qui arrive par la poste, on peut répondre à presque toutes les questions par une croix dans la case « je ne sais pas ». Avez-vous déjà fait une mammographie ? Franca coche « je ne sais pas ». Quel est le nom de votre médecin traitant ? Je ne sais pas. Quelle est la date de vos dernières règles? Franca ne sait pas. Une rose se fane dans un verre sur la table. Les heures passent, vides. Franca allume une cigarette. La cour est vide aussi. Le soleil est couché sur le parquet, comme un grand chien jaune qui aurait pris la forme de la fenêtre. Le bout du pied nu de Franca touche le chien. Elle réchauffe ses orteils à sa fourrure. Le cerveau de Franca est vide comme les heures et la cour tant qu'il fait jour. Elle est devant le rectangle éclatant du chien. Si elle lève la tête, elle voit le grand morceau de bleu coupé en biais par un toit. Puis, quelque chose plonge au ralenti et le chien soleil la quitte. Quand plus tard il pleut, le tram trace un sillage d'or. Les enseignes laissent dégouliner leurs couleurs sur la route et les immeubles. Le ton monte dans les bars. Les habitués commentent le match et souvent ça se termine en bagarre. Un homme raconte comment il a sauvé la victime d'une tentative de meurtre en appuyant de toutes ses forces sur son cou tranché.
La serveuse apportait des serviettes. L'attente de l'ambulance était interminable. Le sang giclait avec excès, en bouillonnant. Une flaque s'élargissait sur le sol, paraissait démesurée. Vous écoutez ce récit afin de pouvoir un jour sauver une vie à votre tour. La rue a ses assassins. Ils finissent toujours par revenir. Ils recommencent avec une précision accrue. Ils ne savent pas que de plus en plus de héros sont prêts à les en empêcher. Vous regardez la nuit, dehors. Il y a du monde. La rue a ses consuls, ses actrices ratées, ses putes, ses soldats de la liberté. Y passent des espions du Mossad, des Espagnols, des Italiens de première, deuxième, troisième génération. On croise aussi des faussaires, des gens qui bossent à la télé, des écrivains qui boivent au lieu d'écrire parce que boire, c'est vivre. Des hommes, les bras chargés de roses. La nuit, Franca a peur de la faim. Quand le chien est parti, elle se souvient. La nuit, la rose devient noire. Et Franca se demande ce que c'est qu'une faim. Elle parle fort pour entendre quand la voix touche les murs. Les murs font une faim au noir, dit Franca. Pourtant, les faims n'existent pas. J'ai une voix noire, dit-elle. Rien ne finit jamais dans la vraie vie. Même quand les gens disparaissent, ce n'est pas une faim. Franca a pris la rose. Les pétales séchés s'effritent entre ses doigts. On continue avec l'absence, là comme une niche vide à côté de nous. Un trou dans l'air, ce n'est pas une faim. Elle laisse couler dans le noir la poussière noire de la rose. Elle doit continuer à parler ou sortir. Elle sort. Elle va au café. Elle regarde devant elle. « Je dois y réfléchir, » dit-elle en entrant. Les têtes se lèvent, puis elle replonge dans l'hiver. Franca est connue, inoffensive, elle ne fait que jacasser. « J'en sais rien, » reprend-elle en s'asseyant près de l'entrée. « Je ne sais pas à quel moment ça a basculé, pourquoi j'ai pas surveillé. J'étais certainement là pour ça, pour surveiller, j'ai même pas eu l'idée. » C'était un jour comme aujourd'hui, soleil, ensuite la pluie, et j'arrivais sur la place devant le bistrot. Ceux qui fumaient dehors, on voyait les bouts rouges des cigarettes. Il était dans la pluie, et lui, dans les grands pans d'or qu'elle faisait. Me regardait, comme la première fois. Faut dire que j'avais des habits neufs, mes bottes étaient à talons hauts. On aurait pu croire que tout était comme avant. Pourtant, tout se transformait malgré cette beauté. Tout n'avait pas arrêté de se transformer depuis le début. La Terre tourne à une telle vitesse, on ne peut pas s'accrocher aux images, on ne fait que les voir passer très vite. Toutes brouillées, elles courent vers la nuit nulle. Les clients ont repris leur conversation. Aucun n'écoute la folle, sauf vous peut-être, qui avez levé votre plume. Vous en êtes à votre troisième essai. Deux boules chiffonnées ont roulé par terre selon une trajectoire hésitante. On les voit luire faiblement. La nouvelle page est sur la table. Elle est entièrement blanche. Écrivez-vous une lettre d'amour ? Dans cette rue, il s'en écrit énormément. À la fermeture, les nettoyeurs en trouvent toujours sous les chaises et les tables. Il y en a des quantités et dans toutes les langues. La serveuse pose une bière devant Franca. Il ne fait plus noir, affirme celle-ci. Mais il y a plein de trous dans son sourire. Et elle continue. Je ne suis pas allée vers lui, je suis entrée dans le café. L'intérieur était entièrement peint en rouge. Les voix y résonnaient d'une manière atroce. On aurait cru être dans une piscine de sang. Franca vide son verre d'un trait, le pose avec un bruit mat. Elle se penche vers vous, odeur de l'alcool et du linge. Nous sommes sortis dans la rue, dit-elle. Elle paraissait faite de feutre. Le prochain bar a grandi jusqu'à ce que la porte vitrée prenne toute la place. On s'est assis. Nos bouches parlaient. Les mains approchaient le vin noir des lèvres. J'ai ajouté tout mon contrepoids d'ombre à la grande pierre qu'il cachait pour résister à ma propre dissolution. Mais ça n'a servi à rien. L'ombre a fini par nous cerner. Le dernier tram était passé.
Je n'ai pas vu à quelle vitesse ses yeux changeaient. Comme si des années étaient passées en quelques secondes. De son index, Franca a fait glisser l'étoffe du foulard. Et vous avez vu à son cou, comme un collier, la cicatrice.

L'été. Cette année-là, l'été nous enveloppait comme une grande robe, trop chaude, trop grande, dans laquelle on s'emberlificotait, on se perdait. On n'arrivait pas à sortir la tête par l'encolure, trop haute, les bras par les manches, trop longues. C'était glissant, l'été, les bras lui zigzaguaient dedans, il était d'un seul tenant, une grande unité de temps, une masse de lumière striée d'ombre brusque. Les heures étaient perdues, il fallait en fabriquer de nouvelles. Le bon usage de l'été demandait de la ruse, de l'observation, beaucoup de détermination pour quitter le matin le piège paresseux de nos draps enfin rafraîchis. Seule notre capacité d'adaptation pouvait nous sauver. Tout, même ce qui était petit, même ce qui gisait au fond ou en arrière, même une fleur sous la pile de dictionnaires, surtout une fleur, avait le temps de surnager dans tout cet or, d'apparaître à nos yeux, et notre surprise pouvait être grande, douloureuse devant cette fleur. Sans cesse, nous nous demandions ce que nous allions devenir. Mais nous ne nous sommes jamais demandé ce que nous étions devenus. Immense été. On savait si bien quoi faire de tout ce temps avant qu'il ne commence. On ne sait plus. L'angoisse de trop de temps doit d'abord être réglée. Il faut que l'on sache ce qu'il est advenu des étés précédents. La maison est vendue, l'enfant a grandi, les amis sont partis. Le temps n'a pas été vécu pour lui-même, mais pour la maison, l'enfant, les amis. Alors maintenant, il se venge. L'été, l'herbe est pleine d'insectes. À la limite de l'ombre et de la lumière, juste à l'endroit où le soleil se cogne à l'herbe noire, les abeilles deviennent folles. Elles sont comme des condamnées à leur dernier repas. Nous ne sommes pas invisibles pour les abeilles. Elles nous ont vus dans nos maillots de bain. Mot dessus a des roses de toutes les couleurs. Elles sont bonnes. Les abeilles nous prennent pour des fleurs. Nous sommes comme des fleurs, car nous croyons que le soleil ne brille que pour nous. Les abeilles nous ramènent à la réalité. Nous poussons des cris perçants. Nous sautons du côté sombre, où elles nous laissent tranquilles. À quelques pas, une haute clôture, recouverte de lierre, borde un jardin mystérieux. Il fait déjà nuit. On entre en se courbant par un minuscule portail. Le parc semble abandonné, plein d'herbes hautes et d'arbres en désordre. Au loin, derrière les taillis, une petite lumière se balance. On entend souffler les graminées quand on marche dessus. Elles expirent sous nos pieds, puis aussitôt se regonflent derrière nous. Mo n'aime pas piétiner les marguerites. Je suis guidée dans le noir par les roses du maillot de bain de Mo. Ça fait moins peur d'être deux. La lumière est dans une tente artisanale faite de draps et de voiles anti-moustiques. On entend un râle à l'intérieur. La vieille dame est couchée. Elle a de la fièvre. Elle a des tatouages. Elle a un trésor caché. Elle veut de l'eau. Elle donnera à Mo la carte du trésor si elle l'aide. Mo n'est pas étonnée. Elle soigne la femme dans le jardin mystérieux. Elle lui donne à boire. Je tiens la lampe. Je vois le coffre. Je sens l'odeur de la maladie. On voit grimper les araignées sur la tente. On les voit pas en dessous. Elles ont un gros ventre. Pour finir, on s'endort par terre dans la tente à côté de la femme. Au matin, la femme est morte. Nous fouillons les poches de son étrange costume. Vareuse de marin à gros boutons dorés gravés d'une encre. Blouse sale, pantalon de toile. On dirait des fringues de théâtre. Il n'y a aucun papier d'identité, pas de photo. Nous ne trouvons pas le nom de la morte, ni la carte promise. Il y a une Bible et un livre de bord dont toutes les pages sont blanches. Il y a une longue vue. Nous creusons un grand trou dans le parc entre deux cèdres. J'ai toujours une pelle dans le coffre, pour des raisons trop longues à expliquer. Nous y enveloppons la femme dans sa tente avec tout ce qu'elle possède, sauf la longue vue. Nous bouchons le trou. Ça nous prend toute la journée.
À la fin de l'été, j'ai repris le travail et mes habitudes. Chaque jour, à peine rentré, je m'allonge, je sombre lentement dans le sommeil. Les liens qui unissent les différentes parties de mon corps paraissent se défaire. Ma main n'est plus, par les bras, rattachée au reste du corps. Bientôt, il ne reste plus que quelques points d'appui tièdes et disséminés dans le noir du lit, mais je ne me souviens pas du lit. Mes pensées se disloquent aussi comme une porte dont les deux bâtons bailleraient de plus en plus, liés qu'ils sont de manière lâche par un fil rouge entrecroisé, dont le nœud, peu à peu, se défait

0: Nous écoutions des nouvelles extraites du recueil Entre deux de Marina Salzman, publié aux éditions Bernard Campiche, et qui était lu pour nous par l'auteur elle-même, par Marina Salzman. Merci beaucoup, Marina, pour cette magnifique lecture. Nous avons le sentiment, en vous écoutant, que l'écriture, et donc l'écriture devenue parole, dans le cadre d'une lecture, se situe constamment un peu entre décrits des mondes qui sont entre le réel et l'imaginaire et l'irréel, je crois, comme vous aimez dire.
1: Oui, je crois que toutes ces nouvelles, elles sont assez variées et différentes les unes des autres. On peut y voir un peu le souvenir d'enfance, on peut y voir aussi le fantastique, le conte de fées, la fiction, toutes sortes de genres peuvent un petit peu se font jour à travers les nouvelles, mais elles ont quand même en commun le fait que elles ont toutes été écrites dans un projet, en fait, de trouver une espèce d'espace, c'est un titre d'un bouquin de Pérec, une espèce d'espace qui serait entre la vie éveillée, la réalité, et peut-être la vie qu'on a quand on dort. Et en fait, il me semble qu'il y a un espace auquel on peut accéder en étant éveillé, et qui est l'espace d'écriture où dans notre imagination, tout à coup, les choses peuvent se superposer ou se déplacer, donc les images de notre vraie vie peuvent se transformer, se métamorphoser, un peu comme quand on rêve, peuvent se déformer aussi, hein, donc... C'est pourquoi il y a pas mal de monstres dans les nouvelles qui surgissent, entre ceux, par exemple, de la nouvelle L'homme sur mon dos, où le personnage porte quelqu'un sur lui, donc avec un espèce de dédoublement à la verticale qui le rend un peu gigantesque par rapport aux autres. C'est une espèce de géant à deux étages. Ou d'autres encore qui peuvent être... Il y a aussi des petites sirènes, il y a des nains, il y a pas mal de... Il y a des personnages qui perdent leur tête et qui la transportent sous leurs bras, etc., etc. Donc on est dans un espace assez onirique, en fait.
0: Oui, une forme de travail sur le rêve éveillé, au fond. Donc avec cette fluidité qui est marquée aussi par cette fluidité dans le fait de la... Les personnages ont parfois une consistance, mais ne l'ont pas ou la perdent, ou changent de dimension, par exemple, et la taille change, etc. Et donc il y a ce passage perpétuel, disons, entre un monde qui serait celui de la présence, hein, qui est un monde qui, chez vous, très très apaisé, en particulier dès qu'il est question de cercle familial, par exemple, que ce soit autobiographique ou non, je ne sais pas, lorsqu'il y a la présence des parents, par exemple, ou l'évocation des grands-parents, donc ce sont des lieux de présence stable, affirmée, de très grande limpidité dans le rapport au monde réel, au monde de la présence, au monde de la nature, disons, dans des régions qui sont les régions que nous connaissons, qui sont les régions de nos Alpes, de nos lacs, etc. Et puis, cette autre dimension où, dans le monde intérieur, alors là, tout à coup, il y a beaucoup de monde. Hein. Effectivement, on porte des gens sur son dos, on joue avec son cœur, par exemple, on enlève sa tête, enfin on perd sa tête, des choses comme ça. Au niveau de cette écriture, métamorphique, est-ce que vous voyez des antécédents dans l'histoire de la littérature?
1: Oui, peut-être, mais disons que j'évoque assez peu une histoire littéraire, mm-hmm. et, dans le bouquin, hein, même si je cite peut-être un ou deux auteurs dans certaines nouvelles, mais disons que c'est clair qu'on est parcouru toutes sortes d'influences, et que peut-être, oui, qu'effectivement on écrit parce qu'on a lu, hein, que probablement l'écriture commence le jour où on lit, ou bien peut-être même plus loin encore, le jour où on comprend que qu'on peut évoquer ou presque faire revenir des choses en les nommant. D'accord. Donc c'est plutôt cet aspect-là qui m'intéresse, plutôt que le fait de me mettre dans une filiation littéraire, en réalité. Parce que, étant une écrivaine femme, moi, mes antécédents ou mes inspirateurs ou inspiratrices, c'est plutôt, vous voyez, ma grand-mère ou les femmes de ma famille mes arrière-grand-mères paysannes qui savaient même pas lire. Donc c'est leur parole à elles, en fait, qui m'intéresse dans les nouvelles, et c'est pourquoi j'essaye de travailler le plus possible de manière à être proche de l'oralité, d'une phrase vraiment simple et facile à dire, hein, où j'exclus au maximum les phrases subordonnées, les connecteurs logiques, pour être au plus près d'une parole qui jaillirait comme ça au fond, qui jaillirait d'un corps, mais pas forcément d'une autre littérature. Alors bien sûr qu'il y a, mais en fait je vous nommerai personne.
0: Très très bien. Simplement pour le lecteur de vos nouvelles, il y a quelque chose qui est assez frappant.

0: Mais où il y a cet art de la transformation, de métamorphose qu'on voit chez vous, et qui est Kafka. Et ce Kafka, dans les nouvelles de Kafka, c'est, parfois c'est absolument désopilant, hein, mais il garde cette distance très froide, etc. Et je pense qu'il y a certains éléments, peut-être de, pour le lecteur, ça évoque certaines choses de Franz Kafka.
1: Oui, alors tout à fait, en effet, merci beaucoup, hein, parce que évidemment j'adore Kafka et je trouve qu'il y a effectivement dans sa manière de, par exemple dans la métamorphose de Kafka, je vois beaucoup de points communs avec la question de l'homme sur mon dos, la première nouvelle que j'ai lue pour votre émission, puisque au fond la technique ou la méthode, hein, c'est de créer un personnage qui a un certain problème avec lequel il va devoir vivre. Donc dans la métamorphose, on a tout à coup ce type qui se réveille, transforme en insecte, et puis tout le sel de la nouvelle vient de comment il va faire pour s'alimenter, comment il bouge, et comment il ressent ce corps nouveau, etc. Puis au fond, il y a assez peu de... Il y a une certaine résignation dans la nouvelle de Kafka, dans la métamorphose, qui est aussi présente dans cette femme qui vit avec un homme sur son dos, donc avec un poids de sûrement 70-80 kilos en permanence vissé à ses épaules, et puis puis elle va faire avec pour finir, malgré une certaine révolte au début, elle va réussir à s'en sortir comme ça, un peu comme on fait aussi dans les rêves, hein, parce que dans les rêves, bah, des fois il suffit de se pencher pour trouver ce qui transformera le cauchemar en quelque chose d'acceptable, d'échapper à un poursuivant par magie,
0: voilà.
1: Ou de s'envoler en levant le petit doigt au-dessus des champs, quoi. Donc, c'est ce qu'on peut faire aussi avec l'écriture, qui est un magnifique terrain de jeu, puisque c'est là qu'on peut tout aussi bien l'utiliser pour parler de cette angoisse de vivre, ou cette anxiété existentielle qu'on a tous, et puis en même temps pour effectivement être aussi dans l'apaisement et trouver un moyen de s'en sortir grâce à la parole, en fait.
0: Merci beaucoup. Merci beaucoup Marina Salzman pour cette très belle lecture et pour vos paroles qui éclairent votre démarche. Je rappelle aux auditeurs donc il s'agit d'un ouvrage qui s'intitule Entre deux, de Marina Salzman, qui a été publié aux éditions Bernard Campiche. Vous étiez à l'écoute de Marina Salzman dans le cadre de l'émission Lettera Amorosa, qui prend fin maintenant. Restez bien à l'écoute de Radio Zone. Au revoir.
1: Merci.

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Hello, bienvenue à l'écoute de Big Cactus Country Radio Show. On vient de démarrer avec Brad Paisley et le classique Old Alabama. Le virtuose Fenobuzz, 9 ans après son dernier album majeur sorti en 2017, et suite à l'abandon de son projet Son of the Mountains qui devait paraître en 2024, l'artiste aux 19 titres numéro 1 revient enfin avec un nouveau projet baptisé Tacklebox. Il s'agit en fait d'une collection de chansons inédites qui datent des années 90 et d'enregistrements jamais sortis compilés pour l'occasion. En voici un premier extrait avec le titre Fallin', Brad Paisley.

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1: Place à Scotty McCreery avec le hit de Josh Turner, Your Man. Premier extrait de son nouvel album anniversaire intitulé 15, attendu pour le mois de juillet 2026. Ce projet célèbre ses 15 ans de carrière après sa victoire historique dans American Idol en mai 2011. Au programme, des réenregistrements de ses tubes, des versions acoustiques et des duos exclusifs. Pour ce classique coécrit par Chris Stapleton, son idole Josh Turner l'accompagne au micro. Scotty McCreery, Your Man, avec Josh Turner.

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2: Cette semaine, dans les news de Nashville, Braxton Keefe est à l'honneur avec son tout premier album, Real Damn Deal, 15 titres 100% honky-tonk qui replace le Texas au premier plan.
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2: Le Texan de 26 ans, Braxton Keefe, vient de sortir son premier album chez Warner Nashville. Braxton est reconnu pour son charisme sur scène, sa petite moustache signature, son énergie honky-tonk et son engagement pour une country authentique avec ce twang typiquement texan. Voici le titre de l'album, Real Damn Deal, Braxton Keefe dans les news de Nashville.

Grand fan de Dire Straits, Braxton Keith cartonne en tant qu'artiste indépendant en 2024 avec son titre viral Cozy. Repéré et signé par Warner Nashville la même année, il fait dans la foulée ses débuts au Grand Ole Opry en octobre 2025. Son premier album de 15 titres, Real Damn Deal, est salué par la critique. On écoute deux de ses compositions, Little Bit by Little Bit, suivi de That's How Hearts Get Broken. Braxton Keith dans les News de Nashville.

l'aurez compris, Real Damn Deal, le premier opus de 15 titres de Braxton Keefe, est une véritable perle real country entre pur honky-tonk, ballade authentique et western swing. Un album à posséder d'urgence. En voici un dernier extrait avec la reprise d'un classique de son idole, le légendaire Roger Miller, Am I All Alone, dans les News de Nashville.

Les news de Nashville avec Allison. En attendant la semaine prochaine, rendez-vous sur le www.bigcactuscountry.fr. Alors, à la semaine prochaine.

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1: La country traditionnelle des 90s est à l'honneur avec le troisième album de Trey Calloway, intitulé Truck Around, qui vient tout juste de paraître. Originaire de Caroline du Nord, âgé de 31 ans, Trey Calloway frappe très fort avec ce titre, Honky Tonk Hall of Fame.

On enchaîne avec Mo Pitney. Il continue à nous distiller son style 100% country traditionnel. Pas de nouvel album en vue pour l'instant, mais un single acoustique intitulé Fiddle Around, dédié à sa femme Emily. Et juste après, on garde le rythme avec le duo Cody Johnson et Brothers Osborne sur un titre explosif, extrait de son nouvel album studio Banks of the Trinity, prévu pour le 26 juin 2026. En attendant, voici Mo Pitney, Fiddle Around.

On va terminer en beauté avec les rois du bluegrass, Daly and Vincent, qui nous offrent une très belle version, non pas bluegrass, mais honky-tonk, un classique signé Marcus Hammond, tiré de leur nouvel album A Beautiful Life, attendu pour le 12 juin. Daly and Vincent, God's Country.

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3: Place au 31e numéro 1 de Blake Shelton, c'est l'hymne country devenu le générique de l'émission The Road, coproduit par l'illustre Taylor Sheridan avec Keith Urban et Richard Wilson. C'est le titre Stay Country or Die, Blake Shelton.

Élevé dans une ferme de Virginie, l'authentique cowgirl Ezzy MacDonald vient de sortir son nouvel EP, We Didn't Make It That Far. Elle incarne le son country traditionnel et authentique des 90s. En voici un extrait avec Who's Gonna Love You, Ezzy MacDonald.

Place à la country made in France avec une nouveauté qui prouve que l'Hexagone sait y faire en matière de son à l'américaine. Ce chanteur outlaw Terry O'Brien a eu la brillante idée de s'associer à Laurette pour son tout nouveau single. Habituée des scènes soul et pop rock, cette chanteuse apporte une puissance et une belle sensibilité à ce duo. C'est la rencontre entre la voix rocailleuse de Terry et le grain de voix unique de Laurette. Découvrez tout de suite Terry O'Brien et Laurette, Back in Your Arms.

On reste en France avec les Bootleggers. Le groupe est actuellement en plein financement sur la plateforme Ulule pour finaliser son nouvel album de composition originale, Rust, Bones and Rock'n'Roll, attendu avant l'été. Un projet de 13 titres qui s'annonce

particulièrement percutant. Rendez-vous sur ulule.fr, mot-clé Bootleggers. Soutenez cet album. Côté scène, notez bien cette date. Les Bootleggers seront à l'affiche du Grand Festival de Mirande le samedi 11 juillet 2026. Une très grosse journée de live dans le Gers, puisqu'ils partageront la grande scène avec les Texans de Two Tons of Steel et les stars américaines du groupe Ricochet. En attendant de les retrouver cet été sur l'un des plus grands rendez-vous country rock d'Europe, on découvre tout de suite un extrait de leur futur album. Montez le son, voici les Bootleggers. Rock and Roll Bayou. Allez, je vous dis à très bientôt pour une nouvelle émission Big Cactus Country Radio Show. Bye bye. Bye bye.

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Rock soviétique avec Alice Group, leur album.

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Spécial magazine de thèmes d'actualité chaque semaine à 19h le jeudi sur Radio Zone, en reprise chaque 6h sur 24h au micro Jean Pélichon. C'est la fête au quartier, un reportage sur l'ouest de Montélimar avec une association tunisienne. Santé, ostéoporose, encore et toujours, trop de fractures. Votre téléphone 04 50 40 51 41 00 33 depuis la Suisse voisine. Comment bien vivre ensemble? Comment vraiment partager dans un quartier? L'association tunisienne de Montélimar nous le propose et nous le présente. C'est la fête au quartier. Reportage de Rania Sali de Soleil FM. C'est pour Radio Zone.

0: Le centre social Michel Colucci à Montélimar, situé dans les quartiers ouest de Montélimar, organisait une soirée orientale avec l'aide de l'association tunisienne de Montélimar. Une soirée couscous ouverte à tous. L'occasion pour tous les habitants du quartier et au-delà de se retrouver et partager un bon moment. Écoutez Youssef Benasseur, directeur du centre social Michel Colucci.
1: Donc en partenariat avec l'association tunisienne, donc on fait une soirée orientale. Donc la soirée, c'est pour impliquer les parents, pour la participation des habitants. Avec le projet social, nous, le centre social fait un projet social, et dans le projet social, il y a tout ce qui est implication des habitants, la participation des habitants. Et donc là, aujourd'hui, il y a beaucoup de parents qui ont participé avec l'association tunisienne à tout ce qui est participation. Et donc, ils ont fait le couscous. Et donc, il y a une centaine de personnes, en comptant à peu près une trentaine d'enfants.
0: Rabia, présidente de l'association tunisienne de Montélimar.
2: D'abord, moi, l'association tunisienne, je fais tout ce qui est administratif pour les Tunisiens de Montélimar. Et je ne veux pas rester que pour les Tunisiens. Alors on fait des soirées comme ça, il y a tout le monde, des Français, des Maghrébins, des Turcs, comme ça il n'y a pas de différence. Et normalement ça, le but de toutes les associations.
1: On travaille énormément avec donc, l'association tunisienne, elles ont l'habitude d'organiser des couscous pour 100, 200, 300 personnes. Donc c'est vrai qu'elles ont l'habitude, donc pour elles c'est très facile de préparer. Donc nous on a... La mairie de Montélimar, le service réserve jeunesse a mis à disposition les locaux, le budget, et après tout ce qui est repas, tout ce qui est organisation du repas, c'est l'association qui a mis ça en place.
3: Il n'y a rien à dire, franchement impeccable. L'accueil est chaleureux, tout va bien, on est ravis d'être là.
0: Vous aimez venir justement quand il y a des soirées organisées comme ça dans le quartier ?
3: Bien entendu, ça fait, c'est un partage, ça permet à des gens qui forcément vont peut-être pas se parler de se retrouver et d'avoir des contacts.
4: Et un lieu de rencontre aussi.
0: Christian Marchal, adjoint chargé des affaires sociales.
5: Alors l'implication de la ville, elle ne sera que matérielle, je dirais. Mais c'est important quand même, mais on met à disposition le centre Colucci. Et toute la logistique par Youssef Benasseur, qui a un rayonnement important sur le quartier et qui permet la réalisation de ce couscous. Mais la préparation du couscous, la fourniture des matériaux et tout, c'est Rabia qui l'a très bien organisé, comme vous pouvez le voir. Donc nous, la mairie, c'est une participation matérielle et logistique.
0: On peut parler aussi quelques instants de l'action, on va dire, l'action politique et sociale de la ville en faveur des quartiers de Montélimar. Il y a une vraie implication depuis de nombreuses années déjà.
5: Alors, il y a une vraie implication depuis de nombreuses années. Et là, ça s'adresse un peu indirectement au secteur adulte. Parce qu'on se rend compte que le secteur adulte, c'est très important. Il y a des femmes qui n'osent pas s'exprimer, qui n'osent pas venir à la rencontre des autres. Donc, ce genre de soirée est un complément avec tout le travail qui est fait par les animateurs du secteur adulte pour l'alphabétisation, pour la façon de s'exprimer, pour des démarches administratives aussi. Donc c'est un complément convivial qui permet un aboutissement de tout le travail qui est fait tout au long de l'année.
0: Pour conclure, la ville de Montélimar va re-signer pour le CUX 2011, hein, donc, avec toujours donc, autant d'implications dans les quartiers, toujours aussi avec des thèmes quand même assez importants qui concernent la délinquance, qui concernent enfin, la prévention de la délinquance,
5: oui,
0: hein, et puis d'autres au niveau social aussi, le lien social. Comment vous envisagez-vous l'avenir en tant qu'adjoint quand même à la ville ? Comment vous voyez l'avenir de ce CUX ?
5: Alors, l'avenir de ce CUX, c'est un peu une question piège, je vais vous dire, parce que les financements ne dépendent pas de nous. Mais ce que je peux vous dire, c'est que le CUX bon, est re-signé pour jusqu'à 2011. On va toujours axer nos efforts sur la prévention de la délinquance, mais des actions au niveau des écoles primaires, des écoles élémentaires. C'est important de démarrer jeune, hein, des actions. Et en plus, on va essayer de développer ces actions envers les adultes aussi, parce que je crois que c'est le secteur adulte, il a été longtemps oublié, Là, maintenant, on arrive à une certaine dynamique. Donc, si les financements le permettent, on va développer les secteurs des jeunes, des enfants, par le PRE, le programme de réussite éducative, et par des actions pour les adultes. Ça fait que tout va se concentrer. J'espère qu'on arrivera à des résultats encore plus favorables.
0: Entretien, réalisation, Rania Sen.
6: Deuxième sujet de ce spécial magazine, revenons à la santé cette fois-ci, comme nous l'annoncions, avec ce reportage de Destination Santé, l'ostéoporose, encore et toujours trop de fractures.

0: Avec Destination Santé, Emmanuel Ducreuset, bonjour.
1: Martine Joma, bonjour. Caractérisée par une baisse de la quantité et de la qualité d'os, l'ostéoporose entraîne un risque élevé de fracture. Elle ne cesse de s'étendre. Pourtant, bien des outils, tant diagnostiques que thérapeutiques, sont disponibles pour en réduire le fardeau.
0: Les chiffres sont éloquents et justifient, s'il en était besoin, ce combat pour l'information et l'éducation.

0: osseux qui se fragilise. Avant la fracture, l'ostéoporose est silencieuse. En d'autres termes, elle passe inaperçue jusqu'à ce qu'apparaissent les fractures. Fracture du col du fémur, fracture vertébrale, qui en sont la rançon et en font une maladie douloureuse et invalidante.
1: L'Organisation mondiale de la santé, l'OMS, donne une définition très précise de la maladie. L'ostéoporose est une maladie généralisée du squelette, caractérisée par une diminution de la densité de l'os et des altérations de leur structure, entraînant une réduction de la résistance osseuse et donc un risque élevé de fracture.
0: L'os est un tissu vivant qui se renouvelle toute la vie. Durant l'enfance et l'adolescence, il se construit, le pic de masse osseuse étant atteint vers l'âge de 20 à 25 ans. Même si l'hérédité joue un rôle important dans ce domaine, la pratique d'une activité physique régulière et une alimentation riche en calcium permettent d'optimiser la masse osseuse. Ensuite, nous perdons un peu d'os, environ 0,5% par an, hommes et femmes confondus.
1: À la ménopause, cependant, aux alentours de la cinquantaine, la perte de masse osseuse s'accélère chez la femme et peut atteindre 3% par an. L'os devient alors plus fragile et le risque de fracture augmente. Dès que se manifeste la première fracture, il faut penser à l'ostéoporose.
0: Nous ne sommes pas tous égaux devant l'ostéoporose. Il existe des facteurs de risque dont certains sont inévitables, alors que d'autres peuvent être combattus. Ces facteurs de risque, modifiables selon le griot, trouvent essentiellement leur origine dans un déséquilibre du régime alimentaire ou de mauvais choix de mode de vie. Ils incluent une alimentation déséquilibrée, un indice de masse corporelle faible, des troubles de l'alimentation, l'abus d'alcool, le tabagisme et une activité physique insuffisante. La plupart de ces facteurs de risque ont une influence directe sur les os et entraînent une baisse de la densité minérale osseuse.
1: À côté de ces facteurs dits modifiables, il y en a d'autres contre lesquels il est impossible de lutter. Ils doivent cependant être pris en considération pour évaluer le risque d'ostéoporose. L'âge, le sexe, les antécédents familiaux, un antécédent de fracture lors d'un traumatisme minime, l'ethnie. Une ménopause précoce, c'est-à-dire avant 40 ans, certaines maladies et certains traitements comme une corticothérapie prolongée peuvent aussi fragiliser l'os et provoquer une ostéoporose.
2: 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Au micro Jean Pélichon, la technique Cyril Caillez, notre téléphone 04 50 40 51 41 00 33 depuis la Suisse voisine. 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

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Au micro, Jean Pélichon. Qu'est-ce que la FACE ? La FACE est la Fondation d'Agir contre l'exclusion. Elle travaille notamment à Grenoble. Elle a été créée en 1993. Eh bien, comment ? Eh bien, pour lutter d'abord contre l'exclusion sociale des citoyens et avec surtout les acteurs économiques, sociaux et politiques, avec notamment aussi des COP d'entreprise. Reportage de Radio Kaléidoscope avec Manuel Laversane, et c'est pour Radio Zone.

0: Créée en 1993, la fondation Agir contre l'exclusion intervient partout en France, et notamment à Grenoble et sur l'Isère, afin de faciliter l'emploi notamment, et avec d'autres champs d'action bien évidemment, favoriser l'emploi sur les territoires prioritairement en difficulté. Alors les zones franches urbaines par exemple, tous les quartiers populaires qui connaissent des difficultés d'insertion par des questions socio-économiques très largement. Afin de parler des actions de face Isère, je suis en compagnie de son directeur, c'est monsieur Gérard Digny, qui va nous parler justement du rôle de face Isère, alors localement, mais également de l'historique un petit peu de cette fondation, pour nous présenter un peu les actions qu'il mène depuis de longues années. Monsieur Digny, bonjour.
1: Bonjour.
0: À partir de quel constat finalement a été créée la fondation Agir contre l'exclusion? Dans quel champ vous intervenez?
1: La raison de la création de FAS, c'est simplement la rencontre de deux personnes. Au début, Madame Martine Aubry, qui était alors ministre du Travail et des Affaires Sociales, et un capitaine d'entreprise, M. Antoine Guichard, qui présidait le groupe Casino. Nous étions là en 92-93. Le pays rentre dans une phase de difficulté, et en particulier pour l'emploi et pour l'insertion sociale. Donc, ils se disent que les grandes entreprises doivent mettre en œuvre un certain nombre de choses pour aider les personnes qui vont pâtir de ces problèmes économiques, qui très rapidement, en problème économique, se transforme en problème social, puisque quand on est exclu de l'emploi, très vite on est exclu de la vie économique, parce que le pouvoir d'achat, parce que les factures, parce que tout un tas de choses que nous connaissons bien aujourd'hui.
0: Alors, on parle bien là d'inclusion sociale, c'est-à-dire qu'on n'est pas seulement sur un champ économique, mais qui prend en compte finalement l'ensemble des caractéristiques qui concernent un individu dans son parcours de vie, c'est-à-dire le logement, l'éducation, l'accès à la santé également, puisqu'on ne peut pas se couper d'un de ces paramètres pour avoir une vie, on pourrait dire, équilibrée dans une société qui accepte cette personne-là. Donc vous couvrez des champs très larges.
1: Aujourd'hui, on ne peut pas considérer l'individu comme un puzzle. L'individu est global, donc il faut aborder globalement sa problématique. Je vous l'ai dit, quand on est exclu de l'emploi, on se trouve très rapidement exclu de la vie économique, et en même temps on exclut d'autres personnes, parce que quand un chef de famille se trouve privé d'emploi, c'est pas une personne qui est exclue, c'est 4, 5, 6 personnes, c'est l'ensemble de la famille. On commence par rogner sur les activités ludiques, sur les activités culturelles, sur les vacances. Donc chaque individu est rapidement projeté dans des affres, et il est très compliqué aujourd'hui de penser que seul l'emploi peut être le phénomène salvateur dans la vie d'un homme. Si on ne peut pas approcher la culture, quelle qu'elle soit, hein, si on ne peut pas aller au cinéma, ne serait-ce qu'au cinéma, si on ne peut pas aller écouter son chanteur préféré, si on ne peut pas acheter la revue ou le livre que l'on souhaite, on est exclu. Donc, il faut bien aujourd'hui prendre en compte l'individu dans sa globalité. C'est ce qu'on appelle, en termes très universitaires, une approche systémique de l'individu. Et on ne peut pas s'en priver.
0: Alors, il y a une charte qui a été créée, la charte des dirigeants, donc ceux qui adhèrent finalement aux principes que vous développez au sein de FAS, alors à travers tout le territoire national. Hein, il faut dire effectivement qu'il y a des antennes qui sont réparties à travers tout le territoire. Là, aujourd'hui, évidemment, nous sommes à Grenoble, en ce qui concerne la fondation pour le département de l'Isère. Est-ce que vous pourriez rappeler, en quelques mots, quelle est cette charte? Quels sont un petit peu les points précis et les méthodologies, en tout cas les préceptes que vous mettez en avant?
1: La charte des dirigeants, le principe essentiel est la non discrimination, l'égalité de traitement, l'égalité des chances. C'est-à-dire que aujourd'hui, les cadres d'entreprises qui sont adhérentes au club FAS Grenoble-Isère sont des gens qui sont conscients que l'individu doit être ménagé dans tout ce qu'il a de plus fragile. Donc ils s'engagent sur c'est pas parce qu'on vient d'un quartier dit de la politique de la ville qu'on est un individu moins compétent qu'un autre. Donc nos dirigeants s'attachent à simplement regarder des critères objectifs de sélection pour un emploi, c'est-à-dire des compétences qui sont acquises ou qui sont en devenir. On peut très bien imaginer qu'on n'est pas totalement la compétence pour un poste, mais l'entreprise a les moyens de faire performer ses collaborateurs pour qu'ils arrivent à ce niveau de compétence. Donc aujourd'hui, si vous voulez, la thématique principale, c'est l'inclusion, la non-discrimination, l'égalité de traitement homme-femme, l'égalité de traitement si on habite à Mélan ou si on habite à la Capuche, c'est ça l'égalité de traitement. L'égalité de traitement, si on a un baccalauréat ou un BTS acquis dans un établissement dit UP ou un diplôme acquis dans un établissement entre guillemets moins UP, ce n'est pas ça, c'est la valeur de l'individu que ces personnes mettent en avant dans l'inclusion sociale.
0: Alors, une des méthodologies que vous pratiquez, c'est de la création de clubs d'entreprise. Mmh. Ces clubs d'entreprise donc, sont essaimés à travers tout le territoire national, aujourd'hui à Grenoble et en Isère. Qui sont-ils? Combien y en a-t-il? Et quel est leur rôle, tout simplement, dans ce tissu économique, en faisant évidemment l'interface avec tous les partenaires sociaux, économiques, politiques, bien sûr, associatifs, bien évidemment, bref, qui essaient de créer une dynamique locale?
1: Oui, FAS est donc une fondation nationale qui se décline en 34 clubs aujourd'hui, bientôt 37, qui se déclinent sur des territoires. Nous sommes aussi interrogés par l'étranger, puisque nous travaillons avec le Québec, avec la Bulgarie, à Sofia. Nous travaillons avec Bruxelles, où un club FAS a vu le jour. Et nous avons été interrogés par les équipes du gouvernemental du Brésil, à Rio, pour ne pas le citer. Donc, notre savoir-faire est reconnu. Mais notre savoir-faire, il est surtout le résultat de la mobilisation des 3500 entreprises qui font le réseau FAS en France. 3500 entreprises qui vont des plus UP. Notre président, Gérard Mestrallet, préside les destinées de GDF Suez. Il y a ERDF, il y a France Télécom, il y a Orange, des enseignes nationales, internationales reconnues. Mais il y a aussi de petites entreprises. Dans la région Rhône-Alpes, FAS est très présent, puisque nous avons un club à Saint-Étienne dans la Loire, Saint-Étienne-Roanne. Nous avons un club à Lyon. Nous avons un club à Chambéry qui est en train de s'émanciper ou de s'élargir vers la Haute-Savoie. Et nous avons le club Isère avec Grenoble et l'île d'Abo. Sur l'ensemble de ces territoires, nous ne sommes pas reconnus comme des messies, mais en tout cas, nous sommes reconnus comme ayant un certain savoir-faire. Notre savoir-faire principal est notre club d'entreprise, c'est-à-dire l'ensemble des entreprises. En Isère, c'est 70 entreprises. J'ai cité les plus grandes qui se déclinent dans les régions, mais il y a aussi des PME, des PMI qui sont très actives dans le nord et dans le sud Isère. Ma plus petite entreprise est une entreprise unipersonnelle. Il est tout seul. Il fait du conseil et il travaille avec nous dans du parrainage, dans de l'accompagnement, dans un certain nombre de choses. Et donc, il n'y a pas d'exclusive. Nous ne cherchons pas forcément de très grandes entreprises. Nous les accueillons bien volontiers. Mais bien évidemment, sachant que le tissu social, le tissu économique de notre pays est à plus de 80% fait par les PME, les PMI, voire les TPE, les TPI, et voire aussi les commerçants qui sont généralement un ou deux dans leur magasin. Ce tissu économique nous intéresse et chacun peut apporter sa pierre à l'édifice, quelle que soit l'importance de la pierre. De toute façon, le mur se solidifiera avec toutes les pierres qui sont là.
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2: Alors on sait bien évidemment, alors cette expérience est heureuse, on voit que les entreprises s'intéressent et acceptent finalement de jouer le jeu, entre guillemets. Pour autant, on s'aperçoit encore en France, il y a des gros soucis qui concernent les discriminations, notamment à l'emploi, notamment sur les quartiers prioritaires et encore plus particulièrement sur les enfants dits issus de l'immigration, avec ce vocable tout à fait hypocrite. On sait bien qu'il y a beaucoup plus de chômage dans les quartiers prioritaires notamment. Est-ce que votre travail, c'est aussi de la communication, de faire adhérer, d'expliquer, bref, une sorte de diagnostic à un moment donné sur un territoire local, et puis travailler avec le tissu économique dans sa grande diversité également, pour faire comprendre que c'est une richesse, qu'il faut jouer le jeu pour tout le monde, pour la société, pour l'entreprise elle-même, pour les individus que ça concerne.
3: Oui, évidemment qu'aujourd'hui, la difficulté est principalement apparente dans ces quartiers dits de la politique de la ville, dits quartiers sensibles, que l'on appelle par des acronymes ZUS, CUX, qui signifient pas grand-chose pour l'ensemble de vos auditeurs, mais qui sont simplement des concepts administratifs. Ces quartiers, vous l'avez dit, trustent la majorité des problématiques de notre société. Le chômage, l'exclusion, la discrimination, tout un tas de choses. Aujourd'hui, dans notre pays, nous sommes rongés par un sentiment qu'il faut arriver à éradiquer. C'est toujours la faute de l'autre. Aujourd'hui, quand je vois les derniers avatars des sociétés de sondage qui nous parlent de l'islam et de son refus, de sa non-intégration, etc., quand je pense qu'on fait l'amalgame entre ce qu'un ministre avait appelé une bande de trublions qui mettent le souk dans les quartiers, c'est un peu plus que ça. Aujourd'hui, il y a une délinquance organisée et de plus en plus, les jeunes se dirigent vers cette délinquance parce qu'elle est malheureusement leur seule viatique. Il y a de réels problèmes. Mais ces réels problèmes, c'est aussi, il ne faut pas se voiler la face, ces problèmes se font jour parce qu'il y a un recul d'un certain nombre de services publics. À Grenoble, nous avons la chance, et je le dis, je le répète, depuis 1995, d'avoir une équipe municipale avec un maire, un député-maire, Michel Destaux, qui, contre vents et marées, contre toute attente, contre toute logique quelquefois, s'évertue à maintenir, à conforter, à augmenter la présence de l'action publique dans ces quartiers. Et on ne peut pas jeter la pierre aux différents conseils municipaux qui sont succédés. On ne peut pas leur jeter la pierre d'avoir laissé faire. La déliquescence de notre société, elle est dans les quartiers sensibles. Depuis tout à l'heure, vous parlez de ces quartiers de la politique de la ville. Je vous rassure, aujourd'hui, ça se voit moins, mais ces problématiques existent dans des quartiers qui sont pas réputés de la politique de la ville. Il y a certains quartiers de Grenoble où il y a des familles qui sont en situation précaire, et je le vois bien, moi, quand les jeunes viennent nous voir, ou des moins jeunes, et quand ils nous donnent leurs adresses, on se dit, mais mince, là aussi. Et oui, là aussi. Aujourd'hui, cette gangrène, ce cancer social se développe partout. Alors, nous avons une action macro sur les quartiers de la politique de la ville, parce que ce sont des quartiers les plus peuplés, les quartiers les plus reculés, les quartiers, enfin tout ce que l'on veut. Et nous avons sur ces quartiers, bien évidemment, un œil très vigilant. Mais notre action, plus de la moitié des personnes que nous accompagnons, sont issues de ces quartiers. Mais comme je vous le dis, peut-être que la délimitation de ces quartiers mériterait qu'on s'y penche dessus pour les redélimiter. Et encore une fois, je veux saluer l'action des pouvoirs publics locaux, que ce soit la ville de Grenoble, bien évidemment, que ce soit la métro et à travers elle, l'ensemble des maires de l'agglomération, et que ce soit aussi le conseil général, avec ses conseillers généraux qui, partout sur leur territoire, apportent cette notion. L'Isère est un département qui est souvent mis en exergue quant à la qualité de ces politiques sociales et de ces politiques d'insertion et d'intégration. Il ne faut pas l'oublier, et ça, nous le devons à un certain nombre de personnalités qui ont décidé de faire de cette action leur cheval de bataille.
2: Alors justement, on parle là, d'innovation sociale, d'innovation économique également, qui vont souvent de pair évidemment. Est-ce que vous pourriez, pour conclure, M. Gérardini, nous présenter une expérience en cours ou en devenir qui justement met en lumière alors, la mobilisation des différents acteurs sur ces questions de la lutte contre l'exclusion, de l'insertion sociale, de l'inclusion sociale justement?
3: Je vais vous parler de la dernière née, de la petite dernière, comme on dit. La petite dernière, elle s'appelle Un but pour l'emploi. Ce concept a été inventé par trois personnages. Un qui est le directeur général de Randstad France, une entreprise d'intérim. L'autre est un chanteur que certains connaissent qui s'appelle Marc Lavoine. Et le troisième s'appelle Raymond Domenech. Ces personnes ont pensé un jour que les valeurs du sport étaient transversales aux valeurs de l'entreprise et aux prérequis de l'entreprise. Et comme ces gens-là sont des mordus de football, ils ont dit le football. Alors on aurait pu prendre le hockey sur glace, on aurait pu prendre le rugby, le basket, le handball. Moi je pense que l'ensemble des activités sportives, la philosophie en tout cas du sport, est tout à fait transférable et applicable et transversable à l'entreprise. Donc aujourd'hui cette action, elle consiste à quoi? Eh bien nous avons mobilisé par le truchement du district de l'Isère et par son président, M. Mufajoli, qui est un homme qui est complètement investi, non seulement dans l'aspect sportif, mais dans l'aspect social du sport. Nous avons fédéré autour de ce projet Un but pour l'emploi, le district et les 247 clubs de l'Isère. Et nous avons fédéré un certain nombre d'entreprises locales à qui nous avons demandé, nous avons besoin de postes de travail pour des personnes qui sont liés au monde du football et au monde du sport. Ces entreprises, il y en a 28 aujourd'hui, se sont mobilisées et nous ont offert 58 postes, 58 emplois, pour la plupart des emplois de longue durée, pour la plupart des CDI. Il y a aussi des emplois en alternance, de contrats à emploi formation, tout ce que vous voudrez. Il y a aussi des contrats de longue durée d'intérim ou des CDD. Mais la majorité sont des contrats de longue durée, des CDI. Ces entreprises nous ont dit, voilà, ben nous, on vous offre deux postes. Alors là-dedans, vous avez des entreprises totalement hétérogènes comme panel. Hein. Vous avez les bailleurs sociaux, la SDH, l'OPAC, Actis, vous avez Decathlon, vous avez Carrefour, vous avez Casino, Avery Dennison, voilà, toutes ces sociétés nous ont offert des postes en nous disant, eh bien, nous prendrons les personnes que vous allez recruter. Alors ces personnes vont être recrutées comment? Eh bien ces personnes, elles sont identifiées dans les clubs par les entraîneurs, par les éducateurs sportifs qui connaissent parfaitement les problématiques de chacun de leurs joueurs. Nous allons les accompagner pendant 3 mois à une formation, non pas une formation à un savoir-faire, mais une formation à un savoir-être. Nous allons développer en eux les principes de base du vivre ensemble, du collaborer ensemble, du travailler ensemble, exactement ce qu'ils font chaque dimanche quand ils revêtent le maillot de leur équipe. Tout le monde se bat pour gagner. Eh bien, on va leur expliquer que cette notion-là, ils peuvent la transférer dans l'entreprise et ils seront récipiendaires à l'issue de cette formation pour la première fois d'un certificat de compétence européenne. C'est-à-dire c'est un certificat de qualification qui est reconnu par l'Europe sur un certain nombre de valeurs. Il s'appellera football entreprise, en particulier la capacité à s'intégrer dans des processus de vivre ensemble et dans des processus de production commune. Voilà, ça s'appelle Un but pour l'emploi. Ça va démarrer début du mois de février. Les premiers clubs qui ont été intéressés, bien évidemment, et nous leur avons donné la priorité sur notre action, ce sont les clubs des quartiers de la politique de la ville, Villeneuve, Villeneuve-Village Olympique, Tessère, l'Abbaye Jouot, Mistral, les clubs, le club des Allobroges, etc. Ces clubs qui ont un pied quotidien dans l'exclusion et que les éducateurs connaissent parfaitement la problématique de leurs joueurs. Donc nous recrutons ces jeunes. Ces jeunes, nous allons les former. Ces jeunes sont recrutés et mis en fonction de leurs compétences en parallèle avec un poste qui nous a été donné par une des entreprises. Et puis ça va se faire et nous espérons aujourd'hui que cette action va nous permettre sur l'année d'intégrer une soixantaine de jeunes à l'emploi. Et comme j'ai dit à mes équipes lors de la dernière réunion qui clôturait l'année 2010, j'accepterai peut-être que personne ne soit exclu de cette action.
2: Merci à vous, monsieur Gérard Digny. Je rappelle que vous êtes donc directeur de FACE Grenoble-Isère, c'est la fondation Agir contre l'exclusion, que vous participez également à mailler un peu un territoire pour recréer une dynamique locale, une dynamique qui permette à tous ceux qui sont exclus, alors quelles que soient finalement les conditions de l'exclusion, justement de rentrer dans cette société de plein droit, je dirais, avec tous les espoirs que cela comprend dans le monde du travail, dans le monde, dans la vie, tout simplement en commun, le vivre ensemble, en travaillant sur ces questions transversales liées au logement, à l'éducation, à la santé, évidemment, à l'accès aux droits en premier lieu, évidemment, l'accès à l'emploi. Y a-t-il un endroit où on peut vous contacter pour connaître vos missions, vos actions, pour connaître un petit peu les dispositifs que vous animez sur le territoire de l'Isère notamment?
3: Vous pouvez nous contacter à FACE Grenoble-Isère, 34 Avenue de l'Europe à Grenoble, c'est en FACE Grand Place. Notre numéro de téléphone 04 76 14 74 04. Il y aura toujours une chargée de mission qui pourra vous répondre et qui pourra vous recevoir pour éventuellement parler de votre problème. Nous sommes à votre disposition. N'hésitez pas. À très bientôt, j'espère.
2: À bientôt.

Merci Emmanuel Versane de Radio Calédoscope pour ce reportage sur la Fondation Agir contre l'exclusion face à Grenoble. Résistance, une autre façon de penser, d'agir, de vivre autrement, de militer. Chaque jeudi à 19h30, des exemples. Et puis en reprise, chaque 6h sur 24h. Au micro Jean Pélichon, à la technique Cyril Caillez. Notre téléphone 04 50 40 51 41 0033 depuis la Suisse voisine. Dans quelques instants, la suite de notre programme.

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I Got a Problem par Albert Collins, ça figure sur Frostbite, un album de 1980. Notre nouvel album coup de cœur, c'est Behind the Veil, on le doit à Jason Ritchie. Le premier extrait qu'on s'écoute, c'est Casco Bay.

I put a spell on you par Charity and the Black Alligators. Leur nouvel opus s'intitule Blue No More. On continue avec d'autres Français, de Blue Footed Boobies, de leur premier CD, voici Silence.

pour finir, ce sera Meet Me on Sugar Hill par le groupe finlandais Ventus Blues Band et Eddie Kirkland. L'album composé d'enregistrements datant de 2000 à 2006, c'est 100 Blues. Portez-vous bien.

Andrew Jumper Jones, ce guitariste texan pourtant excellent, n'a pas sorti d'album depuis 10 ans. Anytime, qu'on vient de s'écouter, figure sur un CD titré Junior Boy Live, qui date de 2006. De Blind Veil, un disque signé Jason Ritchie et qui est notre coup de cœur actuel, Old Blues vous propose aujourd'hui d'écouter No Way.

Blues Beyond Midnight, extrait de Eleven by Eleven du groupe Eleven Guys Quartet. On continue avec le second disque des French Blues All Stars, New Flesh et son titre. En voici Lollipop Mama.

Après Dangerous Curse, extrait du Blues from the Bayou par le groupe de Groove Crew, on termine par l'Ice qu'on trouve sur le Walking Heart Attack de Johnny Rawls. Portez-vous bien.

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0: 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Bonjour et bienvenue à l'émission Les Terres Amorosa. Nous avons aujourd'hui le privilège d'accueillir dans l'émission Marina Salzman pour son ouvrage Entre deux, qui est un recueil de nouvelles paru aux éditions Bernard Campiche. Marina Salzman vit et travaille à Genève et travaille dans le domaine de l'écriture avec des récits et des poèmes également. Elle a beaucoup travaillé dans le domaine que l'on associe très souvent à la poésie sonore, dans l'espace de la création dans ce domaine à Genève. Elle est cofondatrice d'une revue en ligne qui s'intitule Coaltar, et que coaltar.net. Nous allons écouter Marina Salzman nous lire certaines nouvelles de ce recueil entre deux, et nous entretiendrons avec l'auteur après la lecture. Ce qui importe maintenant, c'est d'écouter.
1: Je porte un homme sur mon dos, en permanence. Je ne sais pas qui en a décidé ainsi. D'aussi loin qu'il m'en souvienne, l'homme est juché sur mes épaules. Cela ne m'étonne donc pas particulièrement. Les autres vont seuls dans la vie, ne promenant que leur propre corps. Mais ils n'ont pas l'air surpris de me voir avec l'homme, marchant ainsi sous son poids. Ils ne nous observent pas particulièrement. Peut-être est-ce par politesse ou par gêne, comme on évite de trop regarder les handicapés. C'est moi qui décide de tout, bien sûr, puisque ce sont mes jambes qui nous portent. Nous nous dirigeons tous les matins à mon travail. C'est harassant. Lui,

une police spécialement tarabiscotée. Il faut l'entendre dire « gris anthracite et quelle qualité de cuir !» avec un petit ton hyper corrigé pendant que, galopant douloureusement vers l'abribus, je le tuerais bien. Parfois, il a une crise existentielle. Il se tortille pour protester, lui aussi, contre sa condition, même s'il vit comme un pacha. Il fait des contorsions qui m'endolorissent les épaules et la nuque. À ces moments, je m'adresse à lui avec rudesse. Je ne lui parle d'ailleurs qu'en ces occasions-là, pour défendre ma peau. Il m'arrive aussi de le frapper vers l'arrière, à l'aveuglette, avec mes poings, ou avec la règle métallique que je range dans le grand tiroir de mon bureau. Heureusement, mon entreprise m'a attribué une chaise spéciale. Pour travailler à mon ordinateur, je suis assez bien installée. L'assise est haute, afin que je n'aie pas à trop plier les genoux pour m'asseoir, car avec ce poids, mes articulations sont abîmées. Le dossier monte jusqu'à la hauteur de ma nuque et un socle y est fixé. Cela fait à l'homme une sorte de siège. Nous formons un bien curieux totem sur le fond des étagères chargées de classeurs fédéraux. J'aimerais beaucoup disposer d'une chaise semblable à la maison pour avoir un peu de répit le soir devant la télévision. Mes désirs sont d'ailleurs tous de ce genre-là, des désirs d'esclaves ou de malades. Je ne vise qu'à un peu de soulagement. J'ai très rarement l'occasion de me voir en entier, c'est-à-dire nous, les deux étages que l'homme et moi nous formons, car notre silhouette déborde largement du cadre des miroirs. Je passe donc de temps en temps, sans plaisir, mais avec curiosité, devant la banque. Ces vitres nous délivrent un reflet à la fois pitoyable et grotesque, qu'atténue cependant charitablement la nuance fumée du verre. Je ne connais donc pas précisément les traits du visage de l'homme, ni sa physionomie, juste son front et ses yeux que je vois à l'envers quand il se penche. Ce que cet homme fait là, sur mon dos, je l'ignore. Il est plus grand et plus lourd que moi. Il paraît beaucoup plus jeune, ce qui me fait penser que nous ne sommes pas nés ensemble, greffés ainsi dès l'origine. C'est parfaitement illogique, mais il m'est impossible de me rappeler le moment où il est apparu. De surcroît, il me semble injuste qu'une telle tâche me soit échue, à moi, une vieille femme, porter un être plus jeune et plus vigoureux quand ce devrait être l'inverse. L'ai-je ramassé en bas âge et mourant de faim au bord d'une route de l'exil pour le porter, comme saint Christophe l'a fait du Christ? Cela n'est pas impossible, et il me semble vaguement me souvenir d'un visage émacié où coulaient ses larmes et la pluie, un petit visage simiesque, tout boueux. Mais j'ai tellement vécu et aussi tellement rêvé que je n'arrive plus vraiment à faire la part du réel et de l'illusion. Quoi qu'il en soit, un horrible miracle nous a soudés l'un à l'autre et l'enfant a grandi pendant que je me courbais peu à peu sous son poids et les ans. Maintes fois, j'ai essayé de me défaire de lui, de l'arracher de moi par toutes sortes de contorsions. J'ai flotté des heures dans des bains d'huile et de savon noir pour que sa prise se dessoude. Je me suis roulée par terre, sur des terrains accidentés ou hérissés de gravats, en espérant que quelque chose de lui se détache ou se rompe. Mais c'est l'an dernier que, ne tenant plus à la vie, je nous ai précipités tous deux du haut d'un très grand sapin où je nous avais patiemment hissés au préalable. J'ai sauté depuis la cime dans un fracas de branches mortes qui se brisent. Nous sommes arrivés pourtant indemnes, à peine écorchés, à croire qu'un mauvais ange le protège. Alors, j'ai osé plus. J'ai sauté dans de profonds précipices rocheux, de plus en plus profonds, de plus en plus rocheux. Nous nous en sommes tirés sans rien de cassé. J'ai commencé à y prendre goût. L'homme aussi trouvait cela amusant. Il jubilait. Il citait comme un fou à toute vitesse, souvent dans des langues étrangères. « Morgenstund hat Gold im Mund. Experience is the mistress of fools. » Quant à moi, j'étais heureuse pendant l'instant d'infini.

que chaque chute me procurait. Délivré de la pesanteur, je croyais voler, et ma technique d'atterrissage se perfectionnait. Je tenais prêtes et souples mes articulations, je lançais un cri à l'approche du sol pour que l'ange hypothétique, que j'imaginais désormais assez nettement perché sur les épaules de l'homme perché sur mes épaules, pour qu'il déploie ses ailes et soulève mon fardeau une fraction de seconde avant de le laisser reprendre son poids sur moi, progressivement, doucement. De jour en jour, nous gagnons chaises spéciales et des sponsors. De nouvelles performances sont programmées régulièrement. Nous nous élançons depuis toutes sortes d'avions et d'hélicoptères. Nous nous jetons dans le vide de tous les pays pour les causes les plus variées, pour la paix lorsqu'ils sont en guerre, pour la prospérité quand ils sont misérables. Nous avons sauté pour une marque de linoléum, pour un dentifrice, pour la bande-annonce d'une superbe président noir et démocrate des États-Unis, mais contre la peine de mort, pour la sauvegarde de la nature et la libération.

Mais ça nous manquait, la sensation de la chute, c'était comme une drogue. À tel point que nous nous sommes mis à orchestrer des sauts pour des causes plus anciennes et perdues. Diminution du temps de travail, centre-ville aux habitants, accès gratuit aux études, aux transports publics, aux soins médicaux. Le plus beau jour, ça a été quand nous nous sommes élancés pour le Chili de Salvador Allende. On a fait comme s'il venait d'être élu. C'était une énorme liesse populaire. Je vous montrerai les photos.

Voilà, je vais tourner quelques pages pour vous lire une autre nouvelle. Le fantôme. Un homme a vendu sa maison. Il a débarrassé presque toutes ses affaires, mais il a gardé une chambre, la plus grande, dans laquelle une immense armoire dissimule un lit monumental. Il retourne parfois dans cette maison, comme l'y a invité le nouveau propriétaire, qui est aussi un ami. Ils ont fait les 400 coups à l'époque, ce sont là des choses qui comptent. Tous deux travaillaient alors dans l'import-export. Maintenant, l'ancien propriétaire simplifie ses affaires, vend, débarrasse, range. Plusieurs fois par jour, il compte le rythme de ses pulsations cardiaques et les note dans un petit carnet. Le nouveau propriétaire, lui, a pris la chambre plus petite dans la nouvelle maison, sans dire à son ami que c'est parce qu'il déteste le funèbre lit escamotable. En fait, il a acquis cette maison pour son fils, mais il sait très bien que jamais le jeune homme n'y mettra les pieds. Poème à l'autre bout de la ville dans une sorte de grenier dont on ne peut donner la... Depuis quelques jours, les poèmes mettent en scène des femmes en robe rouge qui parcourent des jardins labyrinthiques. Le fils écrit avec une voix qu'il a trouvée, une petite voix d'enfant. Cet enfant, poète, n'est donc pas prêt de s'interrompre pour aller dans la maison où vivent son père et l'ancien propriétaire, et où il n'y aurait plus pour lui de place que dans un sous-sol étouffant meublé dans le style colonial. Le fils n'est plus un enfant, malgré cette petite voix qui lui dicte de l'intérieur la description détaillée d'un monde désormais entièrement monochrome, car chaque objet évoqué est de couleur rouge. Si on ne l'emmerdait pas, ça l'arrangerait. Tout ce qu'elle a à dire, peut-être qu'ensuite il y aura de nouvelles couleurs. Cela lui semble vraiment une très bonne idée. Mais on l'emmerde. Il se lève et va manger au restaurant avec son père et l'ancien propriétaire. Mais quand il arrive, ils ne lui disent même pas bonjour. Ils ne le regardent même pas. L'ancien propriétaire révèle ses trucs pour les impôts. Il parle devant des assiettes pleines. Ils ne l'ont même pas attendu pour commander. Première feuille du rouleau de papier de toilette en la coinçant sous le petit rabat métallique du distributeur. C'est comme à l'hôtel. Le fils attend toujours de consulter la carte. Le père raconte que, dans l'armoire de la petite chambre où il dort, il y a eu l'apparition de plusieurs chemises rouges et d'une veste rouge. C'est rare, les vestes rouges. Il est bien sûr que ces vêtements n'y étaient pas avant. Qui peut les avoir laissés là? Personne n'est venu, dit l'ancien propriétaire. À part la fée, personne ne possède le double des clés. Peut-être qu'elle s'est trompée de client en ramenant du linge. Le nouveau proprio dit « En plus, les chemises, c'est de la soie. » Son fils ne s'en fout pas, mais il a faim. Les vieux ont terminé leur repas. Ils paient et se lèvent de table. Le fils est assez stupéfait. Maintenant, ils s'en vont. Toujours sans lui adresser la parole, sans le saluer. Il ne lui reste plus qu'à rentrer chez lui et se faire cuire un œuf. Puis il s'installera à son bureau et écoutera la voix commencer le bleu.

0: Merci Marina Salzman. Nous sommes à l'écoute avec impatience. Nous attendons une nouvelle qui sera.
1: Alors la troisième nouvelle sera Entre deux, celle qui donne le titre au recueil.
0: Merci.
1: À midi, une longue promenade dans le froid. Ainsi, rapetissé par la distance, il ressemble à ces figurines que l'on plante sur les gâteaux de mariage, bien que lui paraisse un peu russe dans son grand manteau droit, et qu'elle, fine et féminine, soit... Cette vision un peu idéale me suffit. Ils vivent l'une des formes possibles du bonheur, la solution, même s'ils s'en préservent de leur mieux. Ils s'avancent ainsi dans une clarté qui vient du lac, les haies enneigées resplendissent, ils parlent de même ce qu'ils supposent. Leur existence est aisée, ils n'ont rien à craindre de personne.

les mêmes paroles. Bientôt, je me souviendrai de ces quelques jours en leur compagnie, comme d'un moment à part, une courte histoire enkystée dans la vaste chair du temps. Les trois bougies allumées parfumaient l'appartement. L'arbre de Noël synthétique, mal équilibré, est tombé deux fois. Les boules bleues se sont cassées. Le jour de Noël, on avait décrété une choucroute. C'était original, une choucroute. Ensuite, il y avait les restes. Soleil tous les jours, il neigeait la nuit. On faisait le tour de la presqu'île qui côtoie la ville, ou bien on visitait des magasins d'ameublement. On choisissait un canapé rouge. On discutait longtemps à table. Il y avait du monde. Chacun pensait connaître le secret du bonheur. Mon cousin s'alliait ponctuellement avec moi, en tout cas le temps du repas que nous partageons, disons, de la nostalgie que j'aurais à les regarder. Le petit déclic de l'appareil n'est-il pas le signe d'une sorte de résignation à l'obsolescence de l'instant, une acceptation que tout devienne souvenir? D'ailleurs, peut-être que si je ne prends pas ces clichés, cela empêchera les corps et le monde de changer. Nous ne pourrons pas quitter le temps de ces photos jamais prises. On passait beaucoup de temps à table. Il n'y avait pas grand-chose à faire. Tour de la presqu'île. Rangement. Vaisselle. Ces journées entre Noël et Nouvel An étaient vraiment à part. Au lieu de passer, elles semblaient s'étaler. Régnait un calme étrange. J'avais l'impression d'être en apnée. On aurait cru qu'un objet très fragile, placé en hauteur, était sur le point de basculer. À table, donc, on argumentait des heures durant. Mère adore argumenter. Sébastien, comme beaucoup d'ados de son âge, aussi. Mais lui, il se situe à gauche. C'est pourquoi le ton montait. J'avais peur que Sébastien ne fasse preuve de trop d'irrespect. Père et mère pourraient penser que l'éducation de leur petit-fils laisse à désirer. Après dîner, on lisait des horoscopes dans un magazine. Ils nous promettaient le bonheur. Puis un autre magazine nous confirmait ce bonheur. Il nous attendrait à l'an nouveau. Quelque chose changerait. Une chance se présenterait. Tout apparaîtrait sous un jour différent. Mère apprenait qu'elle ne devait pas laisser traîner de SMS compromettants, elle qui ne sait pas se servir d'un portable. Mère ne semblait pas prête à vivre cette vie tumultueuse et pleine de trahisons que lui promettait son horoscope. Aussi, lui était-il conseillé par la voyante de devenir plus souple. Sébastien a même proposé de lui apprendre à utiliser toutes les fonctionnalités de son vieux Nokia. Père serait créatif, comme toujours, disait l'horoscope. L'immobilier lui tendrait les bras. Quant à moi, jurait le magazine, bientôt je serai déterminée. Mère s'était déjà levée. Elle débarrassait la table. Impossible d'anticiper mieux qu'elle. C'était des journées avec eux, je me laissais faire. Je contemplais nos styles de vie posés là, les uns à côté des autres, comme des crayons de couleur rangés dans une boîte. Rien ne se mélangeait. C'était possible, en partie grâce aux portes que l'on pouvait fermer. J'allais au bord du lac avec Sébastien. L'œil du temps paraissait s'y refléter, éploré et brillant. On le croyait inactif ou même vaincu, mais il était déjà prêt à se relever et à se venger. Pour l'instant, le marchand de glace était fermé. Intemporel passait des signes. Glissant vers nous, les ailes relevées, ils semblaient porter sur leur dos des corbeilles de dragées. Des gens lançaient de gros bâtons que leurs chiens ramenaient en courant. Le lendemain, on les a quittés. On est rentrés chez nous par l'autoroute dans une brume d'or. On n'avait prévenu personne de notre retour. Devant la fenêtre, il y a beaucoup de ciel.

0: demande si je vais tenir. Ce sont des jours qui n'existent pas. Ils n'adhèrent pas vraiment au monde. Les circonstances flottent, irrésolues. Les accidents sont en suspens. Il y a la neige, le sol est verglacé. On pense à ne pas tomber. On est dans l'œil bleu du temps, en son milieu, au bastingage du temps clair qui nous entoure.
1: Magnifique, c'est vraiment très très beau. Hein, c'est une nouvelle très apaisée au fond, hein, qui rassemble une présence au monde fondamentale dans le milieu familial. Et c'est vraiment très beau ces dernières phrases. Vous pourriez nous redire peut-être les deux, trois dernières phrases dans l'œil bleu du temps.
0: On est dans l'œil bleu du temps, oui. En son milieu, au bastingage du temps clair qui nous entoure.
1: Voilà. Merci.
0: Oui, c'est une suspension dans l'instant, un peu justement en dehors du temps, hein, puisqu'on est au centre, comme au milieu de l'œil du cyclone. Quand on est dans l'œil d'un cyclone, tout est calme.
1: Voilà.
0: C'est l'endroit où justement le vent ne souffle pas. Je vous lis encore une autre histoire. S'il y a du temps.
1: Très volontiers.
0: Alors, je vais vous lire les billes. À l'intérieur de la poche des pantalons, les billes frappent les unes contre les autres à chaque coup de pédale. 10 yeux de tigre. Dans le sac fixé au porte-bagages, le ballon de baudruche gonflé à l'hélium avec sa guirlande. Ville et ciel sont gris. Il ne fait pas froid. Grand bout de plat au bord du Rhône. Ensuite, la pente raide de la rue des Alpes. Heike arrive en même temps. Elle attache son vélo, sort le matériel de son grand sac. Elle scotche au goudron le petit côté d'un rouleau de papier. Elle met des lunettes noires. Les deux immeubles neufs se font face. Tout en vitrage bleuté, ils semblent s'être jetés l'un dans l'autre. Périodiquement, le trafic s'arrête au feu. J'enfourne dans ma bouche les 10 billes. Elles me font des joues de hamster. Avant de m'exercer, je n'arrivais à en mettre que 7. Grâce à Heike, j'ai retrouvé le goût enfantin de l'exploit, de l'acte si possible inutile, mais obligatoirement initiatique. Comme lorsque pour la première fois on ose mettre la tête sous l'eau en gardant les yeux ouverts. Si ce n'est que remplir sa bouche de billes, de gravier ou de sable, est interdit très tôt, bien avant qu'on ne soit capable d'en parler. C'est un souvenir perdu, presque indécelable. Le projet des billes, contrairement à celui de la roue ou du grand écart, n'a jamais été inscrit lisiblement au programme de ma vie. C'est que tu ressembles drôlement à grand-maman avec tes bajoux auraient dit Nick. Je lui aurais rétorqué que nos deux grands-mères en avaient des bajoux et que je ne ressemblais pas plus à l'une qu'à l'autre. On était un peu chien et chat. Heike et moi sommes prêtes. Nous appuyons en même temps sur nos chronomètres. Elle va parcourir les 10 mètres de trottoir en 20 minutes en déroulant son rouleau avec ses pieds, centimètre par centimètre. On a commencé. Il y a quelque chose d'écrit sur le papier. Heike avance un pied, son déplacement est presque imperceptible. Droite et figée, toutes les 2 minutes, je crache une bille. Une mimique différente, motivée par mon autobiographie, a été établie pour accompagner chaque nouvelle expulsion. Les automobilistes se sentent protégés dans leurs habitacles. Ils nous observent avec curiosité. Les piétons, eux, n'osent pas nous regarder. Ils glissent en surimpression. Leur vitesse est sur notre lenteur. À chaque passage, les portes aux vitres fumées des deux immeubles miroirs s'ouvrent, se ferment, cérémonieusement. Heike m'a dépassé, lentement. J'ai craché la dernière bille. Elle a rebondi sur la chaussée avec son petit bruit. J'ai ouvert le sac et le ballon est monté d'un coup avec le mot accroché. Maintenant. Il est parti aussi vite que passe un seul instant. Il est monté très haut, a disparu dans le prolongement perpendiculaire de la rue Rossi. Nick aurait aimé ça. Pour une fois, on aurait été d'accord. Sur le trottoir, le papier déroulé fait un sentier étroit. Avez-vous entendu quelque chose ? Ensuite, les instants continuent de passer. Ils continuent. Ils continuèrent. Ils s'agglutinèrent en semaines et en mois. Ils se chargèrent de mots, des milliers de mots échangés ou gardés pour soi, des milliers de mots lus, si on aime lire, écrits, si l'on a des destinataires réels ou imaginaires. Il y eut le temps qui passa avec les centaines d'objets dont on se servait ou qui nous encombraient, de meubles, d'obstacles dans lesquels on s'encoublait douloureusement, comme la porte ouverte du fourneau à gaz l'autre jour, le bleu que ça a fait juste en dessous du genou, et les ongles qui poussèrent d'une drôle de manière, et les alertes générales dans les bâtiments administratifs, mais juste pour tester le matériel. Il y eut les quantités de papier que l'on recevait par la poste et qui demandaient à être triés, jetés, gardés. Il y eut aussi, dans ce temps-là, toujours passant, les milliers de caprices de la météo que, dans notre ignorance, nous avions réduits à 3 ou 4 grossiers phénomènes principaux. Toute cette matière et cette non-matière du temps qui passe, je la traversais, jusqu'à ce qu'enfin arrive les grandes vacances. En effet, grâce à ma profession, qui m'alimente et que contribue à faire subsister une cohorte de personnes solvables, exerçant des professions libérales ou non, procréant, ainsi que des personnes insolvables, ayant perdu pied, dérapé, tournoyant à jamais dans la tristesse sans mesure de la société post-industrielle, mais toujours procréant, grâce à cette profession d'enseignante, donc, je jouis, comme les enfants, de vacances scolaires. Me voilà dans ma voiture, remplie de bagages. Je suis en attente au feu rouge de la rue des Alpes, direction l'autoroute. L'air tremble et vrombit, doublement reflété par les immeubles étincelants. Je regarde le trottoir, car on peut y voir des gens. Soudain surgit un homme très beau. Plus encore que par sa beauté, je suis frappée par la lenteur de sa marche. Pourtant, l'homme ne flâne pas. Il n'observe pas comme le ferait un touriste. D'ailleurs, il n'y a rien à observer, mais du verre fumé des deux côtés, des plaques rectangulaires, toutes de même dimension, et fixées dans des cadres d'aluminium. Et face à face, de part et d'autre de la chaussée, des portes coulissantes qui s'ouvrent et se ferment sur les comptoirs en teck et les fauteuils neutres des réceptions. L'homme marche avec cette grâce. Ses habits lui vont. Il flotte au ralenti autour de son corps. Ses cheveux se soulèvent autour de son visage. Une aisance floue, comme Nick. Une élégance maîtrisée dont l'homme ne se soucie pas, ce qui la redouble. Il tient à la main une boisson soda de couleur bleu vif. Soudain, il s'arrête au bout du trottoir comme s'il était arrivé quelque part. Il a pourtant déjà dépassé la banque. Pourvu que le feu ne passe pas au vert. C'est alors que l'homme rapidement se signe et envoie un baiser par-dessus les toits.

Augustin. À l'heure de fermeture des bureaux, la rue de Carouge est envahie par le trafic. Comme tant d'autres, vous y passez tous les jours. Vous vous sentez à l'aise dans la foule anonyme. Vous savez où vous allez puisque vous rentrez chez vous. Ce soir, une pluie fine tombe, les lumières paraissent vaporisées. Cette rue ordinaire se met à ressembler à un calendrier de Noël. Voyant cela, vous décidez que rien ne presse et entrez dans l'un des établissements qui bordent le trottoir. Devant une bière, vous posez une feuille de papier et un stylo. Vous avez habité là autrefois, juste en face du café, dans un studio au troisième étage. Une seule fenêtre, mais très grande, ouvrait du côté d'une cour sans oiseaux et sans arbres. Au quatrième, tous les jours à midi, retentissait la chanson « Mexico, Mexico » clé par les musiques adverses et assiégé par l'odeur de l'allée, vous aviez un loyer bas, un boulot alimentaire et trop de temps libre. Vous restiez recroquevillé longtemps dans la baignoire sabot de la minuscule salle de bain. Il y avait eu un commencement à votre vie ici, dans l'enceinte embuée de Catel Rose, vous pouvez l'affirmer maintenant. Vous n'aviez pas encore votre voix véritable, vous empruntiez celle des autres, Janis Joplin, Patti Smith, Jimi Hendrix, luttant ainsi à la fois contre l'aphasie et contre la roublardise de Mexico. Vous n'aviez pas d'autre nom en ce temps-là que ceux que vous trouviez sur les pochettes des vinyles. Le dimanche, dans la cour nue, venait un orgue de barbarie. C'était le vrai commencement, prétendez-vous maintenant. La preuve, c'est que vous n'en avez pratiquement pas de souvenir. Juste cette solitude rose, la guerre des musiques, les dimanches de trêve. La preuve, c'est que c'était sans fin. La feuille demeure blanche devant vous. Franca habite votre ancien studio, vous ne la connaissez pas. Mexico chante toujours à midi. Dans le questionnaire de santé qui arrive par la poste, on peut répondre à presque toutes les questions par une croix dans la case « je ne sais pas ». Avez-vous déjà fait une mammographie ? Franca coche « je ne sais pas ». Quel est le nom de votre médecin traitant ? Je ne sais pas. Quelle est la date de vos dernières règles? Franca ne sait pas. Une rose se fane dans un verre sur la table. Les heures passent, vides. Franca allume une cigarette. La cour est vide aussi. Le soleil est couché sur le parquet, comme un grand chien jaune qui aurait pris la forme de la fenêtre. Le bout du pied nu de Franca touche le chien. Elle réchauffe ses orteils à sa fourrure. Le cerveau de Franca est vide comme les heures et la cour tant qu'il fait jour. Elle est devant le rectangle éclatant du chien. Si elle lève la tête, elle voit le grand morceau de bleu coupé en biais par un toit. Puis, quelque chose plonge au ralenti et le chien soleil la quitte. Quand plus tard il pleut, le tram trace un sillage d'or. Les enseignes laissent dégouliner leurs couleurs sur la route et les immeubles. Le ton monte dans les bars. Les habitués commentent le match et souvent ça se termine en bagarre. Un homme raconte comment il a sauvé la victime d'une tentative de meurtre en appuyant de toutes ses forces sur son cou tranché. La

serveuse apportait des serviettes. L'attente de l'ambulance était interminable. Le sang giclait avec excès, en bouillonnant. Une flaque s'élargissait sur le sol, paraissait démesurée. Vous écoutez ce récit afin de pouvoir un jour sauver une vie à votre tour. La rue a ses assassins. Ils finissent toujours par revenir. Ils recommencent avec une précision accrue. Ils ne savent pas que de plus en plus de héros sont prêts à les en empêcher. Vous regardez la nuit, dehors. Il y a du monde. La rue a ses consuls, ses actrices ratées, ses putes, ses soldats de la liberté. Y passent des espions du Mossad, des Espagnols, des Italiens de première, deuxième, troisième génération. On croise aussi des faussaires, des gens qui bossent à la télé, des écrivains qui boivent au lieu d'écrire parce que boire, c'est vivre, des hommes, les bras chargés de roses. La nuit, Franca a peur de la faim. Quand le chien est parti, elle se souvient. La nuit, la rose devient noire. Et Franca se demande ce que c'est qu'une faim. Elle parle fort pour entendre quand la voix touche les murs. Les murs font une faim au noir, dit Franca. Pourtant, les faims n'existent pas. J'ai une voix noire, dit-elle. Rien ne finit jamais dans la vraie vie. Même quand les gens disparaissent, ce n'est pas une faim. Franca a pris la rose. Les pétales séchés s'effritent entre ses doigts. On continue avec l'absence, là comme une niche vide à côté de nous, un trou dans l'air, ce n'est pas une fin. Elle laisse couler dans le noir la poussière noire de la rose. Elle doit continuer à parler ou sortir. Elle sort. Elle va au café. Elle regarde devant elle. Je dois y réfléchir, dit-elle en entrant. Les têtes se lèvent, puis elle replonge dans l'hiver. Franca est connue, inoffensive, elle ne fait que jacasser. J'en sais rien, reprend-elle en s'asseyant près de l'entrée. Je ne sais pas à quel moment ça a basculé, pourquoi j'ai pas surveillé. J'étais certainement là pour ça, pour surveiller. J'ai même pas eu l'idée. C'était un jour comme aujourd'hui, soleil, ensuite la pluie, et j'arrivais sur la place devant le bistrot. Ceux qui fumaient dehors, on voyait les bouts rouges des cigarettes. Il était dans la pluie et lui, dans les grands pans d'or qu'elle faisait. Il me regardait, comme la première fois. Faut dire que j'avais des habits neufs, mes bottes étaient à talons hauts. On aurait pu croire que tout était comme avant. Pourtant tout se transformait malgré cette beauté. Tout n'avait pas arrêté de se transformer depuis le début. La Terre tourne à une telle vitesse, on ne peut pas s'accrocher aux images, on fait que les voir passer très vite. Toutes brouillées, elles courent vers la nuit nulle. Les clients ont repris leur conversation. Aucun n'écoute la folle, sauf vous peut-être, qui avez levé votre plume. Vous en êtes à votre troisième essai. Deux boules chiffonnées ont roulé par terre selon une trajectoire hésitante. On les voit luire faiblement. La nouvelle page est sur la table. Elle est entièrement blanche. Écrivez-vous une lettre d'amour ? Dans cette rue, il s'en écrit énormément. À la fermeture, les nettoyeurs en trouvent toujours sous les chaises et les tables. Il y en a des quantités, dans toutes les langues. La serveuse pose une bière devant Franca. « Il ne fait plus noir, affirme celle-ci. Mais il y a plein de trous dans son sourire. » Et elle continue. Je ne suis pas allée vers lui, je suis entrée dans le café. L'intérieur était entièrement peint en rouge. Les voix y résonnaient d'une manière atroce. On aurait cru être dans une piscine de sang. Franca vide son verre d'un trait, le pose avec un bruit mat. Elle se penche vers vous, odeur de l'alcool et du linge. Nous sommes sortis dans la rue, dit-elle. Elle paraissait faite de feutre. Le prochain bar a grandi jusqu'à ce que la porte vitrée prenne toute la place. On s'est assis. Nos bouches parlaient. Les mains approchaient le vin noir des lèvres. J'ai ajouté tout mon contrepoids d'ombre à la grande pierre qu'il cachait pour résister à ma propre dissolution. Mais ça n'a servi à rien. L'ombre a fini par nous cerner. Le dernier tram était passé. Je n'ai pas vu à quelle vitesse ses yeux changeaient.
comme si des années étaient passées en quelques secondes. De son index, Franca a fait glisser l'étoffe du foulard, et vous avez vu à son cou, comme un collier, la cicatrice.

L'été. Cette année-là, l'été nous enveloppait comme une grande robe, trop chaude, trop grande, dans laquelle on s'emberlificotait, on se perdait. On n'arrivait pas à sortir la tête par l'encolure, trop haute, les bras par les manches, trop longues. C'était glissant, l'été, les bras lui zigzaguaient dedans, il était d'un seul tenant, une grande unité de temps, une masse de lumière striée d'ombre brusque. Les heures étaient perdues, il fallait en fabriquer de nouvelles. Le bon usage de l'été demandait de la ruse, de l'observation, beaucoup de détermination pour quitter le matin le piège paresseux de nos draps enfin rafraîchis. Seule notre capacité d'adaptation pouvait nous sauver. Tout, même ce qui était petit, même ce qui gisait au fond ou en arrière, même une fleur sous la pile de dictionnaires, surtout une fleur, avait le temps de surnager dans tout cet or, d'apparaître à nos yeux, et notre surprise pouvait être grande, douloureuse devant cette fleur. Sans cesse, nous nous demandions ce que nous allions devenir. Mais nous ne nous sommes jamais demandé ce que nous étions devenus. Immense été. On savait si bien quoi faire de tout ce temps avant qu'il ne commence. On ne sait plus. L'angoisse de trop de temps doit d'abord être réglée. Il faut que l'on sache ce qu'il est advenu des étés précédents. La maison est vendue, l'enfant a grandi, les amis sont partis. Le temps n'a pas été vécu pour lui-même, mais pour la maison, l'enfant, les amis. Alors maintenant, il se venge. L'été, l'herbe est pleine d'insectes. À la limite de l'ombre et de la lumière, juste à l'endroit où le soleil se cogne à l'herbe noire, les abeilles deviennent folles. Elles sont comme des condamnées à leur dernier repas. Nous ne sommes pas invisibles pour les abeilles. Elles nous ont vus dans nos maillots de bain. Maud dessus a des roses de toutes les couleurs. Elles sont bonnes. Les abeilles nous prennent pour des fleurs. Nous sommes comme des fleurs, car nous croyons que le soleil ne brille que pour nous. Les abeilles nous ramènent à la réalité. Nous poussons des cris perçants. Nous sautons du côté sombre, où elles nous laissent tranquilles. À quelques pas, une haute clôture, recouverte de lierre, borde un jardin mystérieux. Il fait déjà nuit. On entre en se courbant par un minuscule portail. Le parc semble abandonné, plein d'herbes hautes et d'arbres en désordre. Au loin, derrière les taillis, une petite lumière se balance. On entend souffler les graminées quand on marche dessus. Elles expirent sous nos pieds, puis aussitôt se regonflent derrière nous. Mo n'aime pas piétiner les marguerites. Je suis guidée dans le noir par les roses du maillot de bain de Mo. Ça fait moins peur d'être deux. La lumière est dans une tente artisanale faite de draps et de voiles anti-moustiques. On entend un râle à l'intérieur. La vieille dame est couchée. Elle a de la fièvre. Elle a des tatouages. Elle a un trésor caché. Elle veut de l'eau. Mo la carte du trésor si elle l'aide. Mo n'est pas étonnée. Elle soigne la femme dans le jardin mystérieux. Elle lui donne à boire. Je tiens la lampe au ventre. Pour finir, on s'endort par terre dans la tente à côté de la femme. Au matin, la femme est morte. Nous fouillons les poches gravées d'une encre. Blouse sale, pantalon de toile. On dirait des fringues de théâtre. Il n'y a aucun papier d'identité, pas de photo. Nous ne trouvons pas le nom de la morte, ni la carte promise. Il y a une Bible et un livre. Nous creusons un grand trou dans le parc entre deux cèdres. J'ai toujours une pelle dans le coffre, pour des raisons trop longues à expliquer. Nous y enveloppons la femme dans sa tente avec tout ce qu'elle possède.

Sauf la longue vue, nous bouchons le trou. Ça nous prend toute la journée. À la fin de l'été, j'ai repris le travail et mes habitudes. Chaque jour, à peine rentré, je m'allonge, je sombre lentement dans le sommeil. Les liens qui unissent les différentes parties de mon corps paraissent se défaire. Ma main n'est plus, par les bras, rattachée au reste du corps. Bientôt, il ne reste plus que quelques points d'appui tièdes et disséminés dans le noir du lit, mais je ne me souviens pas du lit. Mes pensées se disloquent aussi comme une porte dont les deux bâtons bailleraient de plus en plus, liés qu'ils sont de manière lâche par un fil rouge entrecroisé, dont le nœud, peu à peu, se défait

0: Nous écoutions des nouvelles extraites du recueil Entre deux de Marina Salzman, publié aux éditions Bernard Campiche, et qui était lu pour nous par l'auteur elle-même, par Marina Salzman. Merci beaucoup, Marina, pour cette magnifique lecture. Nous avons le sentiment, en vous écoutant, que l'écriture, et donc l'écriture devenue parole, dans le cadre d'une lecture, se situe constamment un peu entre décrits des mondes qui sont entre le réel et l'imaginaire et l'irréel, je crois, comme vous aimez le dire.
1: Oui, je crois que toutes ces nouvelles, elles sont assez variées et différentes les unes des autres. On peut y voir un peu le souvenir d'enfance, on peut y voir aussi le fantastique, le conte de fées, la fiction, toutes sortes de genres peuvent un petit peu se font jour à travers les nouvelles, mais elles ont quand même en commun le fait que elles ont toutes été écrites dans un projet en fait de trouver une espèce d'espace, c'est un titre d'un bouquin de Pérec, une espèce d'espace qui serait entre la vie éveillée, la réalité, et peut-être la vie qu'on a quand on dort. Et en fait, il me semble qu'il y a un espace auquel on peut accéder en étant éveillé, et qui est l'espace d'écriture où dans notre imagination, tout à coup, les choses peuvent se superposer ou se déplacer, donc les images de notre vraie vie peuvent se transformer, se métamorphoser un peu comme quand on rêve, peuvent se déformer aussi, hein. Donc c'est pourquoi il y a pas mal de monstres dans les nouvelles qui surgissent, entre ceux par exemple de la nouvelle de l'homme sur mon dos où le personnage porte quelqu'un sur lui, donc avec un espèce de dédoublement à la verticale qui le rend un peu gigantesque par rapport aux autres. C'est une espèce de géant à deux étages, ou d'autres encore qui peuvent être. Il y a aussi des petites sirènes, il y a des nains, il y a des personnages qui perdent leur tête et qui la transportent sous leurs bras, etc., etc. Donc on est dans un espace assez onirique en fait.
0: Oui, une forme de le travail sur le rêve éveillé, au fond. Et donc avec cette fluidité qui est marquée aussi par cette fluidité dans le fait de la... Les personnages ont parfois une consistance, mais ne l'ont pas ou la perdent, ou changent de dimension, par exemple, et la taille change, etc. Et donc il y a... Ce passage perpétuel, disons, entre un monde qui serait celui de la présence, hein, qui est un monde qui, chez vous, très très apaisé, en particulier dès qu'il est question de cercle familial, par exemple, que ce soit autobiographique ou non, je ne sais pas, lorsqu'il y a la présence des parents, par exemple, ou l'évocation des grands-parents. Donc ce sont des lieux de présence stable, affirmée, de très grande limpidité dans le rapport au monde réel, au monde de la présence, au monde de la nature, disons. Dans des régions qui sont les régions que nous connaissons, qui sont les régions de nos Alpes, de nos lacs, etc. Et puis, cette autre dimension où, dans le monde intérieur, là, tout à coup, il y a beaucoup de monde. Hein. Effectivement, on porte des gens sur son dos, on joue avec son cœur, par exemple, on enlève sa tête, enfin on perd sa tête, des choses comme ça. Au niveau de cette écriture, disons, métamorphique, est-ce que vous voyez des antécédents dans l'histoire de la littérature ?
1: Oui, peut-être, mais disons que j'évoque assez peu une histoire littéraire Et dans le bouquin, hein, même si je cite peut-être un ou deux auteurs dans certaines nouvelles, mais disons que c'est clair qu'on est parcouru toutes sortes d'influences, et que peut-être écrit parce qu'on a lu, hein, que probablement l'écriture commence le jour où on lit, ou bien peut-être même plus loin encore le jour où on comprend que qu'on peut évoquer ou presque faire revenir des choses en les nommant. D'accord. Donc c'est plutôt cet aspect-là qui m'intéresse, plutôt que le fait de me mettre dans une filiation littéraire, en réalité. Parce que, étant une écrivaine femme, moi, mes antécédents ou mes inspirateurs ou inspiratrices, c'est plutôt, vous voyez, ma grand-mère ou les femmes de ma famille qui... Ou mes arrière-grand-mères paysannes qui savaient même pas lire. Donc c'est leur parole à elles en fait qui m'intéresse dans les nouvelles, et c'est pourquoi j'essaye de travailler le plus possible de manière à être proche de l'oralité, d'une phrase vraiment simple et facile à dire, hein, où j'exclus au maximum les phrases subordonnées, les connecteurs logiques, pour être au plus près d'une parole qui jaillirait comme ça au fond, qui jaillirait d'un corps, mais pas forcément d'une autre littérature. Alors bien sûr qu'il y a, mais en fait je vous nommerai personne.
0: Très très bien. Simplement pour le lecteur de vos nouvelles, il y a quelque chose qui est assez frappant, c'est cette idée de la transformation, de la métamorphose que l'on trouve à l'intérieur des nouvelles, et qui est un grand ressort de la création littéraire. Il se trouve que, par le plus grand des hasards, il y a quelques mois, l'émission Littéraire Amorosin a consacré une petite suite d'émissions à la question des métamorphoses dans la littérature antique, dans l'Andor d'Apulée, ou les métamorphoses, et puis les métamorphoses d'Ovide, donc un grand classique de l'Antiquité.
1: Magnifique.
0: Et il y a aussi ce phénomène-là, chez un auteur qui a énormément d'humour, je le dis avant de prononcer son nom, parce que son nom souvent fait un petit peu peur, mais où il y a cet art de la transformation, de métamorphose qu'on voit chez vous, et qui est Kafka. Et ce Kafka, dans les nouvelles de Kafka, c'est parfois absolument désopilant, hein, mais il garde cette distance très froide, etc. Et je pense qu'il y a certains éléments, peut-être de, pour le lecteur, ça évoque certaines choses de Franz Kafka.
1: Oui, alors tout à fait, en effet, merci beaucoup, hein, parce que évidemment j'adore Kafka, et je trouve qu'il y a effectivement dans sa manière de, par exemple dans la métamorphose de Kafka, je vois beaucoup de points communs avec la question de l'homme sur mon dos, la première nouvelle que j'ai lue pour votre émission.

0: Puisque au fond, la technique ou la méthode, hein, c'est de créer un personnage qui a un certain problème avec lequel il va devoir vivre. Donc, dans la métamorphose, on a tout à coup ce type qui se réveille, transformé en insecte, et puis tout le sel de la nouvelle vient de comment il va faire pour s'alimenter, comment il bouge, et comment il ressent ce corps nouveau, etc. Puis au fond, il y a assez peu de... Il y a une certaine résignation dans la nouvelle de Kafka, dans la métamorphose, qui est aussi présente dans cette femme qui vit avec un homme sur son dos, donc avec un poids de sûrement 70-80 kilos en permanence vissé à ses épaules, et puis, puis elle va faire avec pour finir, malgré une certaine révolte au début, elle va réussir à s'en sortir comme ça, un peu comme on fait aussi dans les rêves, hein, parce que dans les rêves, bah, des fois il suffit de se pencher pour trouver ce qui transformera le cauchemar en quelque chose d'acceptable, d'échapper à un poursuivant par magie,
1: voilà.
0: Ou de s'envoler en levant le petit doigt au-dessus des champs, quoi. Donc, c'est ce qu'on peut faire aussi avec l'écriture, qui est un magnifique terrain de jeu, puisque c'est là que on peut tout aussi bien l'utiliser pour parler de cette angoisse de vivre, ou cette anxiété existentielle qu'on a tous, et puis en même temps pour effectivement être aussi dans l'apaisement et trouver un moyen de s'en sortir grâce à la parole, en fait.
1: Merci beaucoup Marina Salzman pour cette très belle lecture et pour vos paroles qui éclairent votre démarche. Je rappelle aux auditeurs donc il s'agit d'un ouvrage qui s'intitule Entre deux, de Marina Salzman, qui a été publié aux éditions Bernard Campiche. Vous étiez à l'écoute de Marina Salzman dans le cadre de l'émission Lettera Amorosa, qui prend fin maintenant. Restez bien à l'écoute de Radio Zoom. Au revoir.
0: Merci.

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Hello, bienvenue à l'écoute de Big Cactus Country Radio Show. On vient de démarrer avec Brad Paisley et le classique Old Alabama. Le virtuose fait le buzz, 9 ans après son dernier album majeur sorti en 2017 et suite à l'abandon de son projet Son of the Mountains qui devait paraître en 2024, l'artiste aux 19 titres numéro 1 revient enfin avec un nouveau projet baptisé Tacklebox. Il s'agit en fait d'une collection de chansons inédites qui datent des années 90 et d'enregistrements jamais sortis compilés pour l'occasion. En voici un premier extrait avec le titre Fallin', Brad Paisley.

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1: Place à Scotty McCreery avec le hit de Josh Turner, Your Man. Premier extrait de son nouvel album anniversaire intitulé 15, attendu pour le mois de juillet 2026. Ce projet célèbre ses 15 ans de carrière après sa victoire historique dans American Idol en mai 2011. Au programme, des réenregistrements de ses tubes, des versions acoustiques et des duos exclusifs. Pour ce classique coécrit par Chris Stapleton, son idole Josh Turner l'accompagne au micro. Scotty McCreery, Your Man, avec Josh Turner.

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2: Cette semaine, dans les news de Nashville, Braxton Keefe est à l'honneur avec son tout premier album, Real Damn Deal, 15 titres 100% honky-tonk qui replace le Texas au premier plan.
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2: Le Texan de 26 ans, Braxton Keefe, vient de sortir son premier album chez Warner Nashville. Braxton est reconnu pour son charisme sur scène, sa petite moustache signature, son énergie honky-tonk et son engagement pour une country authentique avec ce twang typiquement texan. Voici le titre de l'album, Real Damn Deal, Braxton Keefe dans les news de Nashville.

Grand fan de Dire Straits, Braxton Keith cartonne en tant qu'artiste indépendant en 2024 avec son titre viral Cozy. Repéré et signé par Warner Nashville la même année, il fait dans la foulée ses débuts au Grand Ole Opry en octobre 2025. Son premier album de 15 titres, Wild and Deal, est salué par la critique. On écoute deux de ses compositions, Little Bit by Little Bit, suivi de That's How Hearts Get Broken. Braxton Keith dans les news de Nashville.

l'aurez compris, Real Damn Deal, le premier opus de 15 titres de Braxton Keefe, est une véritable perle real country entre pur honky-tonk, ballade authentique et western swing. Un album à posséder d'urgence. En voici un dernier extrait avec la reprise d'un classique de son idole, le légendaire Roger Miller, Am I All Alone, dans les News de Nashville.

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1: La country traditionnelle des 90s est à l'honneur avec le troisième album de Trey Calloway, intitulé Truck Around, qui vient tout juste de paraître. Originaire de Caroline du Nord, âgé de 31 ans, Trey Calloway frappe très fort avec ce titre, Honky Tonk Hall of Fame.

On enchaîne avec Mo Pitney, qui continue à nous distiller son style 100% country traditionnel. Pas de nouvel album en vue pour l'instant, mais un single acoustique intitulé Fiddle Around, dédié à sa femme Emily. Et juste après, on garde le rythme avec le duo Cody Johnson et Brothers Osborne sur un titre explosif, extrait de son nouvel album studio Banks of the Trinity, prévu pour le 26 juin 2026. En attendant, voici Mo Pitney, Fiddle Around.

On va terminer en beauté avec les rois du bluegrass, Daly and Vincent, qui nous offrent une très belle version, non pas bluegrass, mais honky tonk, un classique signé Marcus Hammond, tiré de leur nouvel album A Beautiful Life, attendu pour le 12 juin. Daly and Vincent, God's Country.

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3: Place au 31e numéro 1 de Blake Shelton. C'est l'hymne country devenu le générique de l'émission The Road, coproduit par l'illustre Taylor Sheridan avec Keith Urban et Richard Wilson. C'est le titre Stay Country or Die. Blake Shelton.

Élevé dans une ferme de Virginie, l'authentique cowgirl Essie McDonald vient de sortir son nouvel EP, We Didn't Make It That Far. Elle incarne le son country traditionnel et authentique des 90s. En voici un extrait avec Who's Gonna Love You, Essie McDonald.

Place à la country made in France avec une nouveauté qui prouve que l'Hexagone sait y faire en matière de son à l'américaine. Le chanteur outlaw Terry O'Brien a eu la brillante idée de s'associer à Laurette pour son tout nouveau single. Habituée des scènes soul et pop rock, cette chanteuse apporte une puissance et une belle sensibilité à ce duo. C'est la rencontre entre la voix rocailleuse de Terry et le grain de voix unique de Laurette. Découvrez tout de suite Terry O'Brien et Laurette, Back in Your Arms.

On reste en France avec les Bootleggers. Le groupe est actuellement en plein financement sur la plateforme Ulule pour finaliser son nouvel album de composition originale, Rust, Bones and Rock'n'Roll, attendu avant l'été. Un projet de 13 titres qui s'annonce particulièrement percutant. Rendez-vous sur ulule.fr, mot-clé Bootleggers. Soutenez cet album. Côté scène, notez bien cette date. Les Bootleggers seront à l'affiche du Grand Festival de Mirande le samedi 11 juillet 2026. Une très grosse journée de live dans le Gers, puisqu'ils partageront la grande scène avec les Texans de Two Tons of Steel et les stars américaines du groupe Ricochet. En attendant de les retrouver cet été sur l'un des plus grands rendez-vous country rock d'Europe, on découvre tout de suite un extrait de leur futur album. Montez le son, voici les Bootleggers, Rock'n'Roll Bayou. Allez, je vous dis à très bientôt pour une nouvelle émission Big Cactus Country Radio Show. Bye bye. Bye bye.

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Votre téléphone 04 50 40 51 41 00 33 depuis la Suisse voisine. Comment bien vivre ensemble? Comment vraiment partager dans un quartier? L'association tunisienne de Montélimar nous le propose et nous le présente. C'est la fête au quartier. 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

0: Le centre social Michel Colucci à Montélimar, situé dans les quartiers ouest de Montélimar, organisait une soirée orientale avec l'aide de l'association tunisienne de Montélimar. Une soirée couscous ouverte à tous. L'occasion pour tous les habitants du quartier et au-delà de se retrouver et partager un bon moment. Écoutez Youssef Benasseur, directeur du centre social Michel Colucci.
1: Donc en partenariat avec l'association tunisienne, donc on fait une soirée orientale. Donc la soirée, c'est pour impliquer les parents, pour la participation des habitants. Avec le projet social, nous, le centre social fait un projet social. Et dans le projet social, il y a tout ce qui est implication des habitants, la participation des habitants. Et donc là, aujourd'hui, il y a beaucoup de parents qui ont participé avec l'association tunisienne à tout ce qui est participation. Et donc, ils ont fait le couscous. Et donc, il y a une centaine de personnes, en comptant à peu près une trentaine d'enfants.
0: Rabia, présidente de l'association tunisienne de Montélimar.
2: D'abord, moi, l'association tunisienne, je fais tout ce qui est administratif pour les Tunisiens de Montélimar. Et je ne veux pas rester que pour les Tunisiens. Alors on fait des soirées comme ça, il y a tout le monde, des Français, des Maghrébins, des Turcs, comme ça il n'y a pas de différence. Et normalement ça, le but de toutes les associations.
1: On travaille énormément avec donc l'association tunisienne, elles ont l'habitude d'organiser des couscous pour 100, 200, 300 personnes. Donc c'est vrai qu'elles ont l'habitude, donc pour elles c'est très facile de préparer. Donc nous on a... La mairie de Montélimar, le service loisirs jeunesse a mis à disposition les locaux, le budget, et après tout ce qui est repas, tout ce qui est organisation du repas, c'est l'association qui a mis ça en place.
3: Il n'y a rien à dire, franchement impeccable. L'accueil est chaleureux, tout va bien, on est ravis d'être là.
0: Vous aimez venir justement quand il y a des soirées organisées comme ça dans le quartier ?
3: Bien entendu, c'est un partage, ça permet à des gens qui forcément vont peut-être pas se parler de se retrouver et d'avoir des contacts.
4: Et un lieu de rencontre aussi.
0: Christian Marchal, adjoint chargé des affaires sociales.
5: Alors l'implication de la ville, elle ne sera que matérielle, je dirais. Mais c'est important quand même, mais on met à disposition le centre Colucci. Et toute la logistique par Youssef Benasseur, qui a un rayonnement important sur le quartier et qui permet la réalisation de ce couscous. Mais la préparation du couscous, la fourniture des matériaux et tout, c'est Rabia qui l'a très bien organisé, comme vous pouvez le voir. Donc nous, la mairie, c'est une participation matérielle et logistique.
0: On peut parler aussi quelques instants de l'action, on va dire, l'action politique et sociale de la ville en faveur des quartiers de Montélimar. Il y a une vraie implication depuis de nombreuses années déjà.
5: Alors, il y a une vraie implication depuis de nombreuses années. Et là, ça s'adresse un peu indirectement au secteur adulte. Parce qu'on se rend compte que le secteur adulte, c'est très important. Il y a des femmes qui n'osent pas s'exprimer, qui n'osent pas venir à la gonne des autres. Donc, ce genre de soirée est un complément avec tout le travail qui est fait par les animateurs du secteur adulte pour l'alphabétisation, pour la façon de s'exprimer, pour des démarches administratives aussi. Donc c'est un complément convivial qui permet un aboutissement de tout le travail qui est fait tout au long de l'année.
0: Pour conclure, la ville de Montélimar va re-signer pour le CUCS 2011, hein, donc, avec toujours donc, autant d'implications dans les quartiers, toujours aussi avec des thèmes quand même assez importants qui concernent la délinquance, qui concernent enfin, la prévention de la délinquance,
5: oui,
0: et puis d'autres au niveau social aussi, le lien social. Comment vous envisagez-vous l'avenir en tant qu'adjoint quand même à la ville ? Comment vous voyez l'avenir de ce CUCS ?
5: Alors l'avenir de ce CUCS, c'est un peu une question piège, je vais vous dire, parce que les financements ne dépendent pas de nous. Mais ce que je peux vous dire, c'est que le CUCS bon, est re-signé pour jusqu'à 2011. On va toujours axer nos efforts sur la prévention de la délinquance, mais des actions au niveau des écoles primaires, des écoles élémentaires. C'est important de démarrer jeune, hein, des actions. Et en plus, on va essayer de développer ces actions envers les adultes aussi, parce que je crois que c'est le secteur adulte, il a été longtemps oublié. Là, maintenant, on arrive à une certaine dynamique Donc, si les financements le permettent, on va développer les secteurs des jeunes, des enfants, par le PRE, le programme de réussite éducative, et par des actions pour les adultes. Ça fait que tout va se concentrer. J'espère qu'on arrivera à des résultats encore plus favorables.
0: Entretien, réalisation, Rania Sali.
6: Deuxième sujet de ce spécial magazine, revenons à la santé cette fois-ci, comme nous l'annoncions, avec ce reportage de Destination Santé, l'ostéoporose, encore et toujours trop de fractures.

0: Avec Destination Santé, Emmanuel Ducreuset, bonjour.
1: Martine Joma, bonjour. Caractérisée par une baisse de la quantité et de la qualité d'os, l'ostéoporose entraîne un risque élevé de fracture. Elle ne cesse de s'étendre. Pourtant, bien des outils, tant diagnostiques que thérapeutiques, sont disponibles pour en réduire le fardeau.
0: Les chiffres sont éloquents et justifient, s'il en était besoin, ce combat pour l'information et l'éducation du public. En effet, selon le groupe de recherche et d'information sur les ostéoporoses, la maladie concerne 3 millions de femmes ménopausées en France et touche une femme sur deux après l'âge de 60 ans. Mais aussi, ce que l'on sait moins, l'ostéoporose frappe également un homme sur cinq. À l'origine de plus de 130 000 fractures chaque année, cette maladie sournoise, dont la fréquence augmente avec l'âge, a des répercussions notables et indéniables sur la qualité de vie et la mortalité.
1: L'ostéoporose se caractérise par une altération généralisée et progressive du tissu osseux qui se fragilise. Avant la fracture, l'ostéoporose est silencieuse. En d'autres termes, elle passe inaperçue jusqu'à ce qu'apparaissent les fractures. Fracture du col du fémur, fracture vertébrale, qui en sont la rançon et en font une maladie douloureuse et invalidante.
0: L'Organisation mondiale de la santé, l'OMS, donne une définition très précise de la maladie. L'ostéoporose est une maladie généralisée du squelette, caractérisée par une diminution de la densité de l'os et des altérations de leur structure, entraînant une réduction de la résistance osseuse et donc un risque élevé de fracture.
1: L'os est un tissu vivant qui se renouvelle toute la vie. Durant l'enfance et l'adolescence, il se construit le pic de masse osseuse étant atteint vers l'âge de 20 à 25 ans. Même si l'hérédité joue un rôle important dans ce domaine, la pratique d'une activité physique régulière et une alimentation riche en calcium permettent d'optimiser la masse osseuse. Ensuite, nous perdons un peu d'os, environ 0,5% par an, hommes et femmes confondus.
0: À la ménopause, cependant, aux alentours de la cinquantaine, la perte de masse osseuse s'accélère chez la femme et peut atteindre 3% par an. L'os devient alors plus fragile et le risque de fracture augmente. Dès que se manifeste la première fracture, il faut penser à l'ostéoporose.
1: Nous ne sommes pas tous égaux devant l'ostéoporose. Il existe des facteurs de risque dont certains sont inévitables alors que d'autres peuvent être combattus. Ces facteurs de risque, modifiables selon le griot, trouvent essentiellement leur origine dans un déséquilibre du régime alimentaire ou de mauvais choix de mode de vie. Ils incluent une alimentation déséquilibrée, un indice de masse corporelle faible, des troubles de l'alimentation, l'abus d'alcool, le tabagisme et une activité physique insuffisante. La plupart de ces facteurs de risque ont une influence directe sur les os et entraînent une baisse de la densité minérale osseuse.
0: À côté de ces facteurs dits modifiables, il y en a d'autres contre lesquels il est impossible de lutter. Ils doivent cependant être pris en considération pour évaluer le risque d'ostéoporose. L'âge, le sexe, les antécédents familiaux, un antécédent de fracture lors d'un traumatisme minime, l'ethnie. Une ménopause précoce, c'est-à-dire avant 40 ans, certaines maladies et certains traitements comme une corticothérapie prolongée peuvent aussi fragiliser l'os et provoquer une ostéoporose.
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Qu'est-ce que la FACE ? La FACE est la Fondation d'Agir contre l'exclusion. Elle travaille notamment à Grenoble. Elle a été créée en 1993. Eh bien, comment ? Eh bien, pour lutter d'abord contre l'exclusion sociale des citoyens et avec surtout les acteurs économiques, sociaux et politiques, avec notamment aussi des clubs d'entreprise. Reportage de Radio Kaleidoscope avec Manuel Laversane, et c'est pour Radio Zone.

0: Créant en 1993 la fondation Agir contre l'exclusion intervient partout en France et notamment à Grenoble et sur l'Isère afin de faciliter l'emploi notamment et avec d'autres champs d'action bien évidemment, favoriser l'emploi sur les territoires prioritairement en difficulté, alors les zones franches urbaines par exemple, tous les quartiers populaires qui connaissent des difficultés d'insertion par des questions socio-économiques très largement. Afin de parler des actions de face Isère, je suis en compagnie de son directeur, c'est monsieur Gérard Dini qui va nous parler justement du rôle de face Isère localement mais également de l'historique un petit peu de cette fondation pour nous présenter un peu les actions qu'il mène depuis de longues années. Monsieur Dini, bonjour.
1: Bonjour.
0: À partir de quel constat finalement a été créée la fondation Agir contre l'exclusion? Dans quel champ vous intervenez?
1: La raison de la création de FACE, c'est simplement la rencontre de deux personnes. Au début, Madame Martine Aubry, qui était alors ministre des... et un capitaine d'entreprise, Monsieur Antoine Guichard, qui présidait le groupe Casino. Nous étions là en 92-93. Le pays rentre dans une phase de difficulté, et en particulier pour l'emploi et pour l'insertion sociale. Donc, ils se disent que les grandes entreprises doivent mettre en œuvre un certain nombre de choses pour aider les personnes qui vont pâtir de ces problèmes économiques, qui très rapidement, en problème économique, se transforme en problème social, puisque quand on est exclu de l'emploi, très vite on est exclu de la vie économique, parce que le pouvoir d'achat, parce que les factures, parce que tout un tas de choses que nous connaissons bien aujourd'hui.
0: Alors, on parle bien là d'inclusion sociale, c'est-à-dire qu'on n'est pas seulement sur un champ économique, mais qui prend en compte finalement l'ensemble des caractéristiques qui concernent un individu dans son parcours de vie, c'est-à-dire le logement, l'éducation, l'accès à la santé également, puisqu'on ne peut pas se couper d'un de ces paramètres pour avoir une vie, on pourrait dire, équilibrée dans une société qui accepte cette personne-là. Donc, vous couvrez des champs très larges.
1: Aujourd'hui, on ne peut pas considérer l'individu comme un puzzle. L'individu est global, donc il faut aborder globalement sa problématique. Je vous l'ai dit, quand on est exclu de l'emploi, on se trouve très rapidement exclu de la vie économique, et en même temps on exclut d'autres personnes, parce que quand un chef de famille se trouve privé d'emploi, c'est pas une personne qui est exclue, c'est 4, 5, 6 personnes, c'est l'ensemble de la famille. On commence par rogner sur les activités ludiques, sur les activités culturelles, sur les vacances. Donc chaque individu est rapidement projeté dans des affres, et il est très compliqué aujourd'hui de penser que seul l'emploi peut être le phénomène salvateur dans la vie d'un homme. Si on ne peut pas approcher la culture, quelle qu'elle soit, hein, si on ne peut pas aller au cinéma, ne serait-ce qu'au cinéma, si on ne peut pas aller écouter son chanteur préféré, si on ne peut pas acheter la revue ou le livre que l'on souhaite, on est exclu. Donc, il faut bien aujourd'hui prendre en compte l'individu dans sa globalité. C'est ce qu'on appelle, en termes très universitaires, une approche systémique de l'individu. Et on ne peut pas s'en priver.
0: Alors, il y a une charte qui a été créée, la charte des dirigeants, donc ceux qui adhèrent finalement aux principes que vous développez au sein de FACE, alors à travers tout le territoire national. Hein, il faut dire effectivement qu'il y a des antennes qui sont réparties à travers tout le territoire. Là, aujourd'hui, évidemment, nous sommes à Grenoble, en ce qui concerne la fondation pour le département de l'Isère. Est-ce que vous pourriez rappeler, en quelques mots, quelle est cette charte? Quels sont un petit peu les points précis et les méthodologies, en tout cas les préceptes que vous mettez en avant?
1: La charte des dirigeants, le principe essentiel est la non discrimination, l'égalité de traitement, l'égalité des chances. C'est-à-dire que aujourd'hui, les cadres d'entreprises qui sont adhérentes au club FACE Grenoble-Isère sont des gens qui sont conscients que l'individu doit être ménagé dans tout ce qu'il a de plus fragile. Donc ils s'engagent sur c'est pas parce qu'on vient d'un quartier dit de la politique de la ville qu'on est un individu moins compétent qu'un autre. Donc nos dirigeants s'attachent à simplement regarder des critères objectifs de sélection pour un emploi, c'est-à-dire des compétences qui sont acquises ou qui sont en devenir. On peut très bien imaginer qu'on n'est pas totalement la compétence pour un poste, mais l'entreprise a les moyens de faire performer ses collaborateurs pour qu'ils arrivent à ce niveau de compétence. Donc aujourd'hui, si vous voulez, la thématique principale, c'est l'inclusion, la non-discrimination, l'égalité de traitement homme-femme, l'égalité de traitement si on habite à Mélan ou si on habite à la Capuche, c'est ça l'égalité de traitement. L'égalité de traitement, si on a un baccalauréat ou un BTS acquis dans un établissement dit UP ou un diplôme acquis dans un établissement entre guillemets moins UP, ce n'est pas ça, c'est la valeur de l'individu que ces personnes mettent en avant dans l'inclusion sociale.
0: Alors, une des méthodologies que vous pratiquez, c'est de la création de clubs d'entreprise. Mmh. Ces clubs d'entreprise donc, sont essaimés à travers tout le territoire national, aujourd'hui à Grenoble et en Isère. Qui sont-ils? Combien y en a-t-ils? Et quel est leur rôle, tout simplement, dans ce tissu économique, en faisant évidemment l'interface avec tous les partenaires sociaux, économiques, politiques, bien sûr, associatifs, bien évidemment, bref, qui essaient de créer une dynamique locale?
1: Oui, FAS est donc une fondation nationale qui se décline en 34 clubs aujourd'hui, bientôt 37, qui se déclinent sur des territoires. Nous sommes aussi interrogés par l'étranger, puisque nous travaillons avec le Québec, avec la Bulgarie, à Sofia. Nous travaillons avec Bruxelles, où un club FAS a vu le jour. Et nous avons été interrogés par les équipes du gouvernemental du Brésil, à Rio, pour ne pas le citer. Donc, notre savoir-faire est reconnu. Mais notre savoir-faire, il est surtout le résultat de la mobilisation des 3500 entreprises qui font le réseau FAS en France. 3500 entreprises qui vont des plus UP. Notre président Gérard Mestrallet préside les destinées de GDF Suez. Il y a ERDF, il y a France Télécom, il y a Orange, des enseignes nationales, internationales reconnues. Mais il y a aussi de petites entreprises. Dans la région Rhône-Alpes, FAS est très présent, puisque nous avons un club à Saint-Étienne dans la Loire, Saint-Étienne-Roanne, nous avons un club à Lyon, nous avons un club à Chambéry qui est en train de s'émanciper ou de s'élargir vers la Haute-Savoie, et nous avons le club Isère avec Grenoble et l'île d'Abo. Sur l'ensemble de ces territoires, nous ne sommes pas reconnus comme des messies, mais en tout cas, nous sommes reconnus comme ayant un certain savoir-faire. Notre savoir-faire principal est notre club d'entreprise, c'est-à-dire l'ensemble des entreprises. En Isère, c'est 70 entreprises. J'ai cité les plus grandes qui se déclinent dans les régions, mais il y a aussi des PME, des PMI qui sont très actives dans le nord et dans le sud Isère. Ma plus petite entreprise est une entreprise unipersonnelle. Il est tout seul. Il fait du conseil et il travaille avec nous dans du parrainage, dans de l'accompagnement, dans un certain nombre de choses. Et donc, il n'y a pas d'exclusive. Nous ne cherchons pas forcément de très grandes entreprises. Nous les accueillons bien volontiers. Mais bien évidemment, sachant que le tissu social, le tissu économique de notre pays est à plus de 80% fait par les PME, les PMI, voire les TPE, les TPI, et voire aussi les commerçants qui sont généralement un ou deux dans leur magasin. Ce tissu économique nous intéresse et chacun peut apporter sa pierre à l'édifice, quelle que soit l'importance de la pierre. De toute façon, le mur se solidifiera avec toutes les pierres qui seront là.
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2: Alors on sait bien évidemment, alors cette expérience est heureuse, on voit que les entreprises s'intéressent et acceptent finalement de jouer le jeu, entre guillemets. Pour autant, on s'aperçoit encore en France, il y a des gros soucis qui concernent les discriminations, notamment à l'emploi, notamment sur les quartiers prioritaires et encore plus particulièrement sur les enfants dits issus de l'immigration, avec ce vocable tout à fait hypocrite. On sait bien qu'il y a beaucoup plus de chômage dans les quartiers prioritaires notamment. Est-ce que votre travail c'est aussi de la communication, de faire adhérer, d'expliquer, bref, une sorte de diagnostic à un moment donné sur un territoire local, et puis travailler avec le tissu économique dans sa grande diversité également, pour faire comprendre que c'est une richesse, qu'il faut jouer le jeu pour tout le monde, pour la société, pour l'entreprise elle-même, pour les individus que ça concerne.
3: Oui, évidemment qu'aujourd'hui, la difficulté est principalement apparente dans ces quartiers dits de la politique de la ville, dits quartiers sensibles, que l'on appelle par des acronymes ZUS, CUX, qui signifie pas grand-chose pour l'ensemble de vos auditeurs, mais qui sont simplement des concepts administratifs. Ces quartiers, vous l'avez dit, trustent la majorité des problématiques de notre société. Le chômage, l'exclusion, la discrimination, tout un tas de choses. Aujourd'hui, dans notre pays, nous sommes rongés par un sentiment qu'il faut arriver à éradiquer. C'est toujours la faute de l'autre. Aujourd'hui, quand je vois les derniers avatars des sociétés de sondage qui nous parlent de l'islam et de son refus, de sa non-intégration, etc., quand je pense qu'on fait l'amalgame entre ce qu'un ministre avait appelé une bande de trublions qui mettent le souk dans les quartiers, c'est un peu plus que ça. Aujourd'hui, il y a une délinquance organisée et de plus en plus les jeunes se dirigent vers cette délinquance parce qu'elle est malheureuse.

0: dans ces quartiers. Et on ne peut pas jeter la pierre aux différents conseils municipaux qui sont succédés. On ne peut pas leur jeter la pierre d'avoir laissé faire. La déliquescence de notre société, elle est dans les quartiers sensibles. Depuis tout à l'heure, vous parlez de ces quartiers de la politique de la ville. Je vous rassure, aujourd'hui, ça se voit moins, mais ces problématiques existent dans des quartiers qui ne sont pas réputés de la politique de la ville. Il y a certains quartiers de Grenoble où il y a des familles qui sont en situation précaire, et je le vois bien, moi, quand les jeunes viennent nous voir, ou des moins jeunes, et quand ils nous donnent leurs adresses, on se dit, mais mince, là aussi. Et oui, là aussi, aujourd'hui, cette gangrène, ce cancer social se développe partout. Alors, nous avons une action macro sur les quartiers de la politique de la ville, parce que ce sont des quartiers les plus peuplés, les quartiers les plus reculés, les quartiers, enfin, tout ce que l'on veut. Et nous avons sur ces quartiers, bien évidemment, un œil très vigilant. Mais notre action, plus de la moitié des personnes que nous accompagnons sont issues de ces quartiers. Mais comme je vous le dis, peut-être que la délimitation de ces quartiers mériterait qu'on s'y penche dessus pour les redélimiter. Et encore une fois, je veux saluer l'action des pouvoirs publics locaux, que ce soit la ville de Grenoble, bien évidemment, que ce soit la métro et à travers elle, l'ensemble des maires de l'agglomération, et que ce soit aussi le conseil général avec ses conseillers généraux qui, partout sur leur territoire, apportent cette notion. L'Isère est un département qui est souvent mis en exergue quant à la qualité de ses politiques sociales et de ses politiques d'insertion et d'intégration. Il ne faut pas l'oublier, et ça, nous le devons à un certain nombre de personnalités qui ont décidé de faire de cette action leur cheval de bataille.
1: Alors justement, on parle d'innovation sociale, d'innovation économique également, qui vont souvent de pair, évidemment. Est-ce que vous pourriez, pour conclure, M. Gérardini, nous présenter une expérience en cours ou en devenir qui, justement, met en lumière la mobilisation des différents acteurs sur ces questions de la lutte contre l'exclusion, de l'insertion sociale, de l'inclusion sociale, justement?
0: Je vais vous parler de la dernière née, de la petite dernière, comme on dit. La petite dernière, elle s'appelle Un but pour l'emploi. Ce concept a été inventé par trois personnages. Un qui est le directeur général de Randstad France, une entreprise d'intérim. L'autre est un chanteur que certains connaissent qui s'appelle Marc Lavoine. Et le troisième s'appelle Raymond Domenech. Ces personnes ont pensé un jour que les valeurs du sport étaient transversales aux valeurs de l'entreprise et aux prérequis de l'entreprise. Et comme ces gens-là sont des mordus de football, ils ont dit le football. Alors on aurait pu prendre le hockey sur glace, on aurait pu prendre le rugby, le basket, le handball. Moi je pense que l'ensemble des activités sportives, la philosophie en tout cas du sport, est tout à fait transférable et applicable et transversable à l'entreprise. Donc aujourd'hui cette action, elle consiste à quoi? Eh bien nous avons mobilisé par le truchement du district de l'Isère et par son président, M. Mufajoli, qui est un homme qui est complètement investi, non seulement dans l'aspect sportif, mais dans l'aspect social du sport. Nous avons fédéré autour de ce projet Un but pour l'emploi, le district et les 247 clubs de l'Isère. Et nous avons fédéré un certain nombre d'entreprises locales à qui nous avons demandé, nous avons besoin de postes de travail pour des personnes qui sont liés au monde du football et au monde du sport. Ces entreprises, il y en a 28 aujourd'hui, se sont mobilisées et nous ont offert 58 postes, 58 emplois, pour la plupart des emplois de longue durée, pour la plupart des CDI. Il y a aussi des emplois en alternance, de contrats emploi formation, tout ce que vous voudrez. Il y a aussi des contrats de longue durée d'intérim ou des CDD. Mais la majorité sont des contrats de longue durée, des CDI. Ces entreprises nous ont dit, voilà, ben nous, on vous offre deux postes. Alors là-dedans, vous avez des entreprises totalement hétérogènes comme panel. Hein. Vous avez les bailleurs sociaux, la SDH, l'OPAC, Actis, vous avez Decathlon, vous avez Carrefour, vous avez Casino, Avery Dennison. Voilà, toutes ces sociétés nous ont offert des postes en nous disant, eh bien, nous prendrons les personnes que vous allez recruter. Alors ces personnes vont être recrutées comment? Eh bien ces personnes, elles sont identifiées dans les clubs par les entraîneurs, par les éducateurs sportifs qui connaissent parfaitement les problématiques de chacun de leurs joueurs. Nous allons les accompagner pendant 3 mois à une formation, non pas une formation à un savoir-faire, mais une formation à un savoir-être. Nous allons développer en eux les principes de base du vivre ensemble, du collaborer ensemble, du travail.

0: Et ensemble, exactement ce qu'ils font chaque dimanche quand ils revêtent le maillot de leur équipe, tout le monde se bat pour gagner. Eh bien, on va leur expliquer que cette notion-là, ils peuvent la transférer dans l'entreprise et ils seront récipiendaires à l'issue de cette formation pour la première fois d'un certificat de compétences européenne. C'est-à-dire, c'est un certificat de qualification qui est reconnu par l'Europe sur un certain nombre de valeurs. Il s'appellera football entreprise, en particulier la capacité à s'intégrer dans des processus de vivre ensemble et dans des processus de production commune. Voilà, ça s'appelle un but pour l'emploi. Ça va démarrer début du mois de février. Les premiers clubs qui ont été intéressés, bien évidemment, et nous leur avons donné la priorité sur notre action, ce sont les clubs des quartiers de la politique de la ville, Villeneuve, Villeneuve Village Olympique, Tesserre, l'Abbaye Jouot, Mistral, les clubs, le club de Zalobroge, etc. Ces clubs qui ont un pied quotidien dans l'exclusion et que les éducateurs connaissent parfaitement la problématique de leurs joueurs. Donc nous recrutons ces jeunes. Ces jeunes, nous allons les former. Ces jeunes sont recrutés et mis en fonction de leurs compétences en parallèle avec un poste qui nous a été donné par une des entreprises. Et puis ça va se faire et nous espérons aujourd'hui que cette action va nous permettre sur l'année d'intégrer une soixantaine de jeunes à l'emploi. Et comme j'ai dit à mes équipes lors de la dernière réunion qui clôturait l'année 2010, j'accepterai peut-être que personne ne soit exclu de cette action.
1: Merci à vous, monsieur Gérard Digny. Je rappelle que vous êtes donc directeur de FAS Grenoble-Isère, c'est la fondation Agir contre l'exclusion, que vous participez également à mailler un peu un territoire pour créer une dynamique locale, une dynamique qui permette à tous ceux qui sont exclus, alors quelles que soient finalement les conditions de l'exclusion, et bien justement de rentrer dans cette société de plein droit, je dirais, avec tous les espoirs que cela comprend dans le monde du travail, dans le monde, dans la vie, tout simplement en commun, le vivre ensemble, en travaillant sur ces questions transversales liées au logement, à l'éducation, à la santé, évidemment, à l'accès aux droits en premier lieu, évidemment, à l'accès à l'emploi. Y a-t-il un endroit où on peut vous contacter pour connaître vos missions, vos actions, pour connaître un petit peu les dispositifs que vous animez sur le territoire de l'Isère notamment?
0: Vous pouvez nous contacter à FAS Grenoble-Isère, 34 Avenue de l'Europe, Grenoble, c'est en face Grand Place. Notre numéro de téléphone, 04 76 14 74 04. Il y aura toujours une chargée de mission qui pourra vous répondre et qui pourra vous recevoir pour éventuellement parler de votre problème. Nous sommes à votre disposition. N'hésitez pas. À très bientôt, j'espère.
1: À bientôt, au revoir.

Merci Emmanuel Versane de Radio Calédoscope pour ce reportage sur la Fondation Agir contre l'exclusion face à Grenoble. 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Chaque jeudi à 19h30, des exemples. Et puis en reprise, chaque 6h sur 24h. Au micro Jean Pélichon, à la technique Cyril Caillez. Notre téléphone 04 50 40 51 41 0033 depuis la Suisse voisine. Dans quelques instants, la suite de notre programme.

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I Got a Problem par Albert Collins, ça figure sur Frostbite, un album de 1980. Notre nouvel album coup de cœur, c'est Behind the Veil, on le doit à Jason Ritchie. Le premier extrait qu'on s'écoute, c'est Casco Bay.

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I put a spell on you par Charity and the Black Alligators. Leur nouvel opus s'intitule Blue No More. On continue avec d'autres Français, de Blue Footed Boobies, de leur premier CD, voici Silence.

pour finir, ce sera Meet Me on Sugar Hill par le groupe finlandais Ventus Blues Band et Eddie Kirkland. L'album composé d'enregistrements datant de 2000 à 2006, c'est 100 Blues. Portez-vous bien.

Andrew Junior Boy Jones, ce guitariste texan pourtant excellent, n'a pas sorti d'album depuis 10 ans. Anytime, qu'on vient de s'écouter, figure sur un CD titré Junior Boy Live, qui date de 2006. De Blind Veil, un disque signé Jason Ritchie et qui est notre coup de cœur actuel, Old Blues vous propose aujourd'hui d'écouter No Way.

Blues Beyond Midnight, extrait de Eleven by Eleven du groupe Eleven Guys Quartet. On continue avec le second disque des French Blues All Stars, New Flesh et son titre. En voici Lollipop Mama.

Après Dangerous Curse, extrait du Blues from the Bayou par le groupe de Groove Crew, on termine par l'Ice qu'on trouve sur le Walking Heart Attack de Johnny Rawls. Portez-vous bien.

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0: 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Bonjour et bienvenue à l'émission Lettera Amorosa. Nous avons aujourd'hui le privilège d'accueillir dans l'émission Marina Salzman pour son ouvrage Entre deux, qui est un recueil de nouvelles paru aux éditions Bernard Campiche. Marina Salzman vit et travaille à Genève et travaille dans le domaine de l'écriture avec des récits et des poèmes également. Elle a beaucoup travaillé dans le domaine que l'on associe très souvent à la poésie sonore, dans l'espace de la création dans ce domaine à Genève. Elle est cofondatrice d'une revue en ligne qui s'intitule Coaltar et que je vous recommande, coaltar.net. Nous allons écouter Marina Salzman nous lire certaines nouvelles de ce recueil entre deux, et nous entretiendrons avec l'auteur après la lecture. Ce qui importe maintenant, c'est d'écouter, et je vous souhaite donc à tous et à toutes une excellente écoute.
1: Je porte un homme sur mon dos, en permanence. Je ne sais pas qui en a décidé ainsi. D'aussi loin qu'il m'en souvienne, l'homme est juché sur mes épaules. Cela ne m'étonne donc pas particulièrement. Les autres vont seuls dans la vie, ne promenant que leur propre corps. Mais ils n'ont pas l'air surpris de me voir avec l'homme, marchant ainsi sous son poids. Ils ne nous observent pas particulièrement. Peut-être est-ce par politesse ou par gêne, comme on évite de trop regarder les handicapés. C'est moi qui décide de tout, bien sûr, puisque ce sont mes jambes qui nous portent. Nous nous dirigeons tous les matins à mon travail. C'est harassant. Lui, il ne fait rien. Il est toujours là, assis, il lit. Il ne me parle pas, mais il cite des passages de romans, d'articles de mode, des définitions de dictionnaires, des recettes de cuisine aussi. Il ne fait que citer, du moins c'est ce que je suppose, car cela n'a jamais aucun à propos. Je ne sais pas où il trouve tous ses livres. Ce n'est pas moi qui lui en donne, et je ne vois jamais aucune main se tendre vers lui. Il prononce ses phrases sur un ton tellement précieux qu'on les croirait imprimées dans une police spécialement arabiscotée. Il faut l'entendre dire « gris, anthracite et quelle qualité de cuir !» avec un petit ton hyper corrigé pendant que, galopant douloureusement vers l'abribus, je le tuerais bien. Parfois, il a une crise existentielle. Il se tortille pour protester, lui aussi, contre sa condition, même s'il vit comme un pacha. Il fait des contorsions qui m'endolorissent les épaules et la nuque. À ces moments, je m'adresse à lui avec rudesse. Je ne lui parle d'ailleurs qu'en ces occasions-là, pour défendre ma peau. Il m'arrive aussi de le frapper vers l'arrière, à l'aveuglette, avec mes poings, ou avec la règle métallique que je range dans le grand tiroir de mon bureau. Heureusement, mon entreprise m'a attribué une chaise spéciale. Pour travailler à mon ordinateur, je suis assez bien installée. L'assise est haute, afin que je n'aie pas à trop plier les genoux pour m'asseoir, car avec ce poids, mes articulations sont abîmées. Le dossier monte jusqu'à la hauteur de ma nuque et un socle y est fixé. Cela fait à l'homme une sorte de siège. Nous formons un bien curieux totem sur le fond des étagères chargées de classeurs fédéraux. J'aimerais beaucoup disposer d'une chaise semblable à la maison pour avoir un peu de répit le soir devant la télévision. Mes désirs sont d'ailleurs tous de ce genre-là, des désirs d'esclave ou de malade. Je ne vise qu'à un peu de soulagement. J'ai très rarement l'occasion de me voir en entier, c'est-à-dire nous, les deux étages que l'homme et moi nous formons, car notre silhouette déborde largement du cadre des miroirs. Je passe donc de temps en temps, sans plaisir, mais avec curiosité, devant la banque. Ses vitres nous délivrent un reflet à la fois pitoyable et grotesque, qu'atténue cependant charitablement la nuance fumée du verre. Je ne connais donc pas précisément les traits du visage de l'homme, ni sa physionomie, juste son front et ses yeux que je vois à l'envers quand il se penche. Ce que cet homme fait là, sur mon dos, je l'ignore. Il est plus grand et plus lourd que moi. Il paraît beaucoup plus jeune, ce qui me fait penser que nous ne sommes pas nés ensemble, greffés ainsi dès l'origine. C'est parfaitement illogique, mais il m'est impossible de me rappeler le moment où il est apparu. De surcroît, il me semble injuste qu'une telle tâche me soit échue, à moi, une vieille femme, porter un être plus jeune et plus vigoureux quand ce devrait être l'inverse. L'ai-je ramassé en bas âge et mourant de faim au bord d'une route de l'exil pour le porter, comme saint Christophe l'a fait du Christ? Cela n'est pas impossible, et il me semble vaguement me souvenir d'un visage émacié où coulaient ses larmes et la pluie, un petit visage simiesque, tout boueux. Mais j'ai tellement vécu et aussi tellement rêvé que je n'arrive plus vraiment à faire la part du réel et de l'illusion. Quoi qu'il en soit, un horrible miracle nous a soudés l'un à l'autre et l'enfant a grandi pendant que je me courbais peu à peu sous son poids et les ans. Maintes fois, j'ai essayé de me défaire de lui, de l'arracher de moi par toutes sortes de contorsions. J'ai flotté des heures dans des bains d'huile et de savon noir pour que sa prise se dessoude. Je me suis roulée par terre, sur des terrains accidentés ou hérissés de gravats, en espérant que quelque chose de lui se détache ou se rompe. Mais c'est l'an dernier que, ne tenant plus à la vie, je nous ai précipités tous deux du haut d'un très grand sapin où je nous avais patiemment hissés au préalable. J'ai sauté depuis la cime dans un fracas de branches mortes qui se brisent. Nous sommes arrivés pourtant indemnes, à peine écorchés, à croire qu'un mauvais ange le protège. Alors, j'ai osé plus. J'ai sauté dans de profonds précipices rocheux, de plus en plus profonds, de plus en plus rocheux. Nous nous en sommes tirés sans rien de cassé. J'ai commencé à y prendre goût. L'homme aussi trouvait cela amusant. Il jubilait, il citait comme un fou à toute vitesse, souvent dans des langues étrangères. Morgenstund hat Gold im Mund. Experience is the mistress of fools. Quant à moi, j'étais heureuse pendant l'instant d'infini que chaque chute me procurait. Délivrée de la pesanteur, je croyais voler, et ma technique d'atterrissage se perfectionnait. Je tenais prêtes et souples mes articulations. Je lançais un cri à l'approche du sol pour que l'ange hypothétique, que j'imaginais désormais assez nettement perché sur les épaules de l'homme perché sur mes épaules, pour qu'il déploie ses ailes et soulève mon fardeau une fraction de seconde avant de le laisser reprendre son poids sur moi, progressivement, doucement, sans accuser l'impact. De jour en jour, nous gagnons en notoriété. D'abord le journal local, puis la presse nationale, et maintenant le Guinness World Records. J'ai ma deuxième chaise spéciale et des sponsors. De nouvelles performances sont programmées régulièrement. Nous nous élançons depuis toutes sortes d'avions et d'hélicoptères. Nous nous jetons dans le vide de tous les pays pour les causes les plus variées, pour la paix lorsqu'ils sont en guerre, pour la prospérité quand ils sont misérables. Nous avons sauté pour une marque de linoléum, pour un dentifrice, pour la bande-annonce d'une superproduction hollywoodienne, pour le président noir et démocrate des États-Unis, mais contre la peine de mort, pour la sauvegarde de la nature et la libération des otages, pour la diminution du trafic nautique dans la Méditerranée, pour un commerce équitable, contre la délocalisation, pour des élections non truquées, pour la fin des exportations d'armes. Puis, peu à peu, les causes se sont clairsemées. On nous avait beaucoup vus à la télé, mais ça nous manquait, la sensation de la chute, c'était comme une drogue. À tel point que nous nous sommes mis à orchestrer des sauts pour des causes plus anciennes et perdues. Diminution du temps de travail, centre-ville aux habitants, accès gratuit aux études, aux transports publics, aux soins médicaux. Le plus beau jour, ça a été quand nous nous sommes élancés pour le Chili de Salvador Allende. On a fait comme s'il venait d'être élu. C'était une énorme liesse populaire. Je vous montrerai les photos.

Voilà, je vais tourner quelques pages pour vous lire une autre nouvelle. Le fantôme. Un homme a vendu sa maison. Il a débarrassé presque toutes ses affaires, mais il a gardé une chambre, la plus grande, dans laquelle une immense armoire dissimule un lit monumental. Il retourne parfois dans cette maison, comme l'y a invité le nouveau propriétaire, qui est aussi un ami. Ils ont fait les 400 coups à l'époque, ce sont là des choses qui comptent. Tous deux travaillaient alors dans l'import-export. Maintenant, l'ancien propriétaire simplifie ses affaires, vend, débarrasse, range. Plusieurs fois par jour, il compte le rythme de ses pulsations cardiaques et les note dans un petit carnet. Le nouveau propriétaire, lui, a pris la chambre plus petite dans la nouvelle maison, sans dire à son ami que c'est parce qu'il déteste le funèbre lit escamotable. En fait, il a acquis cette maison pour son fils, mais il sait très bien que jamais le jeune homme n'y mettra les pieds. Ce fils écrit des poèmes à l'autre bout de la ville dans une sorte de grenier dont on ne peut donner la description car personne n'y entre jamais. Son père méprise un peu une activité aussi vaine. Depuis quelques jours, les poèmes mettent en scène des femmes en robe rouge qui parcourent des jardins labyrinthiques. Le fils écrit avec une voix qu'il a trouvée, une petite voix d'enfant. Cet enfant vient de lui dire son prénom, Ernesto. Le poète n'est donc pas prêt de s'interrompre pour aller dans la maison où vivent son père et l'ancien propriétaire, et où il n'y aurait plus pour lui de place que dans un sous-sol étouffant meublé dans le style colonial. La pièce préférée des gamins, avait lancé l'ancien propriétaire avec un enthousiasme vendeur. Le fils n'est plus un enfant, malgré cette petite voix qui lui dicte de l'intérieur la description détaillée d'un monde désormais entièrement monochrome, car chaque objet évoqué est de couleur rouge. Il ne va pas dans la propriété du père, d'ailleurs il n'est pas sûr qu'elle soit réelle. Si on ne l'emmerdait pas, ça l'arrangerait. Il a envie de rester là, tranquille, à écouter la voix dire tout ce qu'elle a à dire. Peut-être qu'ensuite il y aura de nouvelles couleurs. Cela lui semble vraiment une très bonne idée. Mais on l'emmerde. Il se lève et va manger au restaurant avec son père et l'ancien propriétaire. Ce sont eux qui l'invitent. Mais quand il arrive, ils ne lui disent même pas bonjour. Ils ne le regardent même pas. L'ancien propriétaire révèle ses trucs pour les impôts. Il parle devant des assiettes pleines. Ils ne l'ont même pas attendu pour commander. Le père dit que la femme de ménage est une vraie fée. Repassée par elle, le linge resplendit. Elle replie la première feuille du rouleau de papier de toilette en la coinçant sous le petit rabat métallique du distributeur. C'est comme à l'hôtel. Le fils attend toujours de consulter la carte. Le père raconte que, dans l'armoire de la petite chambre où il dort, il y a eu l'apparition de plusieurs chemises rouges et d'une veste rouge. C'est rare, les vestes rouges. Il est bien sûr que ces vêtements n'y étaient pas avant. Qui peut les avoir laissés là ? Personne n'est venu, dit l'ancien propriétaire. À part la fée, personne ne possède le double des clés. Peut-être qu'elle s'est trompée de client en ramenant du linge. Le nouveau proprio dit « En plus, les chemises, c'est de la soie. » Son fils ne s'en fout pas, mais il a faim. Les vieux ont terminé leur repas. Ils paient et se lèvent de table. Le fils est assez stupéfait. Maintenant, ils s'en vont, toujours sans lui adresser la parole, sans le saluer. Il ne lui reste plus qu'à rentrer chez lui et se faire cuire un œuf. Puis, il s'installera à son bureau et écoutera la voix commencer le bleu.

0: Merci Marina Salzman. Nous sommes à l'écoute avec impatience. Nous attendons une nouvelle qui sera.
1: Alors la troisième nouvelle sera Entre deux, celle qui donne le titre au recueil.
0: Merci.
1: Mère et père ont fait cet après-midi une longue promenade dans le froid. Je vais à leur rencontre et les vois revenir du lac sur le chemin rectiligne et verglacé, la main de mère glissée sous le bras de père. Ainsi, rapetissés par la distance, ils ressemblent à ces figurines que l'on plume. Maria paraisse un peu russe dans son grand manteau droit et qu'elle, fine et féminine, soit vêtue de noir et de fourrure. Cette vision un peu idéale me suffit. Ils vivent l'une des formes possibles du bonheur, la seule peut-être. C'est pourquoi ils éprouvent pour moi une certaine compassion, même s'ils s'en préservent de leur mieux. Ils s'avancent ainsi dans une clarté qui vient du lac, les haies enneigées resplendissent, ils parlent de mes malheurs, les vrais et ceux qu'ils supposent. Leur existence est aisée, ils n'ont rien à craindre de personne dans cette petite ville. Ils vieilliront ensemble, comme ils l'ont toujours voulu. Il me semble pouvoir distinguer, ternissant à peine l'air limpide autour d'eux qui s'avance, la toile invisible et résistante, qu'a tramé la répétition au fil du temps, de mêmes gestes et mêmes paroles. Bientôt, je me souviendrai de ces quelques jours en leur compagnie, comme d'un moment à part, une courte histoire enquistée dans la vaste chair du temps. Les trois bougies allumées parfumaient l'appartement. L'arbre de Noël synthétique, mal équilibré, est tombé deux fois. Les boules bleues se sont cassées. Le jour de Noël, on avait décrété une choucroute. C'était original, une choucroute. Ensuite, il y avait les restes. Soleil tous les jours. Il neigeait la nuit. On faisait le tour de la presqu'île qui côtoie la ville, ou bien on visitait des magasins d'ameublement. On choisissait un canapé rouge. On discutait longtemps à table. Il y avait du monde. Chacun pensait connaître le secret du bonheur. Mon cousin, bien que comme les autres, il pensât en savoir beaucoup sur la question, s'alliait ponctuellement avec moi, en tout cas le temps du repas que nous partagions. Je ne prends pas de photographie. Je n'aime pas les clichés où il y a de la vaisselle sale et des bouteilles vides sur la table. Et puis j'ai peur de retrouver ces photos dans 10 ans, de la nostalgie que j'aurai à les regarder. Le petit déclic de l'appareil n'est-il pas le signe d'une sorte de résignation à l'obsolescence de l'instant, une acceptation que tout devienne souvenir? D'ailleurs,

0: Peut-être que si je ne prends pas ces clichés, cela empêchera les corps et le monde de changer. Nous ne pourrons pas quitter le temps de ces photos jamais prises. On passait beaucoup de temps à table. Il n'y avait pas grand-chose à faire. Tour de la presqu'île. Rangement. Vaisselle. Ces journées entre Noël et Nouvel An étaient vraiment à part. Au lieu de passer, elles semblaient s'étaler. Régnait un calme étrange. J'avais l'impression d'être en apnée. On aurait cru qu'un objet très fragile, placé en hauteur, était sur le point de basculer. À table, donc, on argumentait des heures durant. Mère adore argumenter. Sébastien, comme beaucoup d'ados de son âge, aussi. Mais lui, il se situe à gauche. C'est pourquoi le ton montait. J'avais peur que Sébastien ne fasse preuve de trop d'irrespect. Père et mère pourraient penser que l'éducation de leur petit-fils laisse à désirer. Après dîner, on lisait des horoscopes dans un magazine. Ils nous promettaient le bonheur. Puis un autre magazine nous confirmait ce bonheur. Il nous attendrait à l'an nouveau. Quelque chose changerait. Une chance se présenterait. Tout apparaîtrait sous un jour différent. Mère apprenait qu'elle ne devait pas laisser traîner de SMS compromettants, elle qui ne sait pas se servir d'un portable. Mère ne semblait pas prête à vivre cette vie tumultueuse et pleine de trahisons que lui promettait son horoscope. Aussi, lui était-il conseillé par la voyante de devenir plus souple. Sébastien a même proposé de lui apprendre à utiliser toutes les fonctionnalités de son vieux Nokia. Père serait créatif, comme toujours, disait l'horoscope. L'immobilier lui tendrait les bras. Quant à moi, jurait le magazine, bientôt je serai déterminée. Mère s'était déjà levée. Elle débarrassait la table. Impossible d'anticiper mieux qu'elle. C'était des journées avec eux, je me laissais faire. Je contemplais nos styles de vie posés là, les uns à côté des autres, comme des crayons de couleur rangés dans une boîte. Rien ne se mélangeait. C'était possible, en partie grâce aux portes que l'on pouvait fermer. J'allais au bord du lac avec Sébastien. L'œil du thon paraissait s'y refléter, éploré et brillant. On le croyait inactif ou même vaincu, mais il était déjà prêt à se relever et à se venger. Pour l'instant, le marchand de glace était fermé. Intemporel passait des signes. Glissant vers nous, les ailes relevées, ils semblaient porter sur leur dos des corbeilles de dragées. Des gens lançaient de gros bâtons que leurs chiens ramenaient en courant. Le lendemain, on les a quittés. On est rentré chez nous, par l'autoroute, dans une brume d'or. On n'avait prévenu personne de notre retour. Devant la fenêtre, il y a beaucoup de ciel. Je me demande si je vais tenir. Ce sont des jours qui n'existent pas. Ils n'adhèrent pas vraiment au monde. Les circonstances flottent, irrésolues. Les accidents sont en suspens. Il y a la neige, le sol est verglacé. On pense à ne pas tomber. On est dans l'œil bleu du temps, en son milieu, au bastingage du temps clair qui nous entoure.
1: Magnifique, c'est vraiment très très beau. Alors, c'est une nouvelle très apaisée au fond, hein, qui rassemble une présence au monde fondamentale dans le milieu familial. C'est vraiment très beau, ces dernières phrases. Vous pourriez nous redire peut-être les deux, trois dernières phrases dans l'œil bleu du temps.
0: On est dans l'œil bleu du temps, oui. En son milieu, au bastingage du temps clair qui nous entoure.
1: Voilà. Merci.
0: Oui, c'est une suspension dans l'instant, un peu justement en dehors du temps, hein, puisqu'on est au centre, comme au milieu de l'œil du cyclone. Quand on dit quand on est dans l'œil d'un cyclone, tout est calme,
1: Voilà.
0: Et c'est l'endroit où justement le vent ne souffle pas. Je vous lis encore une autre histoire.
1: Très volontiers.
0: S'il y a du temps.
1: Très volontiers.
0: Alors, je vais vous lire les billes. À l'intérieur de la poche des pantalons, les billes frappent les unes contre les autres à chaque coup de pédale. 10 yeux de tigre. Dans le sac fixé au porte-bagages, le ballon de baudruche gonflé à l'hélium avec sa guirlande. Ville et ciel sont gris. Il ne fait pas froid. Grand bout de plat au bord du Rhône. Ensuite, la pente raide de la rue des Alpes. Heike arrive en même temps. Elle attache son vélo, sort le matériel de son grand sac. Elle scotche au goudron le petit côté d'un rouleau de papier. Elle met des lunettes noires. Les deux immeubles neufs se font face. Tout en vitrage bleuté, ils semblent s'être jetés l'un dans l'autre. Périodiquement, le trafic s'arrête au feu. J'enfourne dans ma bouche les 10 billes. Elles me font des joues de hamster. Avant de m'exercer, je n'arrivais à en mettre que 7. Grâce à Heike, j'ai retrouvé le goût enfantin de l'exploit, de l'acte si possible inutile, mais obligatoirement initiatique. Comme lorsque pour la première fois on ose mettre la tête sous l'eau en gardant les yeux ouverts. Si ce n'est que remplir sa bouche de billes, de gravier ou de sable est interdit très tôt, bien avant qu'on ne soit capable d'en parler. C'est un souvenir perdu, presque indécelable. Le projet des billes, contrairement à celui de la roue ou du grand écart, n'a jamais été inscrit lisiblement au programme de ma vie. C'est que tu ressembles drôlement à grand-maman avec tes bajoux aurait dit Nick. Je lui aurais rétorqué que nos deux grand-mères en avaient des bajoux et que je ne ressemblais pas plus à l'une qu'à l'autre. On était un peu chien et chat. Heike et moi sommes prêtes. Nous appuyons en même temps sur nos chronomètres. Elle va parcourir les 10 mètres de trottoir en 20 minutes en déroulant son rouleau avec ses pieds, centimètre par centimètre. On a commencé. Il y a quelque chose d'écrit sur le papier. Heike avance un pied, son déplacement est presque imperceptible. Droite et figée, toutes les 2 minutes, je crache une bille. Une mimique différente, motivée par mon autobiographie, a été établi pour accompagner chaque nouvelle expulsion. Les automobilistes se sentent protégés dans leurs habitacles. Ils nous observent avec curiosité. Les piétons, eux, n'osent pas nous regarder. Ils glissent en surimpression. Leur vitesse est sur notre lenteur. À chaque passage, les portes aux vitres fumées des deux immeubles miroirs s'ouvrent, se ferment, cérémonieusement. Heike m'a dépassé, lentement. J'ai craché la dernière bille. Elle a rebondi sur la chaussée avec son petit bruit. J'ai ouvert le sac et le ballon est monté d'un coup avec le mot accroché. Maintenant. Il est parti aussi vite que passe un seul instant. Il est monté très haut, a disparu dans le prolongement perpendiculaire de la rue Rossi. Nick aurait aimé ça. Pour une fois, on aurait été d'accord. Sur le trottoir, le papier déroulé fait un sentier étroit. Avez-vous entendu quelque chose ? Ensuite, les instants continuent de passer. Ils continuent. Ils continuèrent. Ils s'agglutinèrent en semaines et en mois. Ils se chargèrent de mots. Des milliers de mots échangés ou gardés pour soi, des milliers de mots lus si on aime lire, écrits si l'on a des destinataires réels ou imaginaires. Il y eut le temps qui passa avec les centaines d'objets dont on se servait ou qui nous encombraient, de meubles, d'obstacles dans lesquels on s'encoublait douloureusement, comme la porte ouverte du fourneau à gaz l'autre jour. le bleu que ça a fait juste en dessous du genou, et les ongles qui poussèrent d'une drôle de manière, et les alertes générales dans les bâtiments administratifs, mais juste pour tester le matériel. Il y eut les quantités de papier que l'on recevait par la poste et qui demandaient à être triés, jetés, gardés. Il y eut aussi, dans ce temps-là, toujours passant, les milliers de caprices de la météo que, dans notre ignorance, nous avions réduits à 3 ou 4 grossiers phénomènes principaux. Toute cette matière et cette non-matière du temps qui passe, je la traversais, jusqu'à ce qu'enfin arrivent les grandes vacances. En effet, grâce à ma profession, qui m'alimente et que contribue à faire subsister une cohorte de personnes solvables, exerçant des professions libérales ou non, procréant, ainsi que des personnes insolvables, ayant perdu pied, dérapé, tournoyant à jamais dans la tristesse sans mesure de la société post-industrielle, mais toujours procréant, grâce à cette profession d'enseignante, donc, je jouis, comme les enfants, de vacances scolaires. Me voilà dans ma voiture, remplie de bagages. Je suis en attente au feu rouge de la rue des Alpes, direction l'autoroute. L'air tremble et vrombit, doublement reflété par les immeubles étincelants. Je regarde le trottoir, car on peut y voir des gens. Soudain surgit un homme très beau. Plus encore que par sa beauté, je suis frappée par la lenteur de sa marche. Pourtant, l'homme ne flâne pas. Il n'observe pas comme le ferait un touriste. D'ailleurs, il n'y a rien observé, mais du verre fumé des deux côtés, des plaques rectangulaires, toutes de même dimension, et fixées dans des cadres d'aluminium. Et face à face, de part et d'autre de la chaussée, des portes coulissantes qui s'ouvrent et se ferment sur les comptoirs en teck et les fauteuils neutres des réceptions. L'homme marche avec cette grâce. Ses habits lui vont. Il flotte au ralenti autour de son corps. Ses cheveux se soulèvent autour de son visage. Une aisance floue, comme Nick, une élégance maîtrisée dont l'homme ne se soucie pas, ce qui la redouble. Il tient à la main une boisson soda de couleur bleu vif. Soudain, il s'arrête au bout du trottoir comme s'il était arrivé quelque part. Il a pourtant déjà dépassé la banque. Pourvu que le feu ne passe pas au vert. C'est alors que l'homme rapidement se signe et envoie un baiser par-dessus les toits.

Augustin. À l'heure de fermeture des bureaux, la rue de Carouge est envahie par le trafic. Comme tant d'autres, vous y passez tous les jours. Vous vous sentez à l'aise dans la foule anonyme. Vous savez où vous allez puisque vous rentrez chez vous. Ce soir, une pluie fine tombe, les lumières paraissent vaporisées. Cette rue ordinaire se met à ressembler à un calendrier de Noël. Voyant cela, vous décidez que rien ne presse et entrez dans l'un des établissements qui bordent le trottoir. Devant une bière, vous posez une feuille de papier et un stylo. Vous avez habité là autrefois, juste en face du café, dans un studio au troisième étage. Une seule fenêtre, mais très grande, ouvrait du côté d'une cour sans oiseaux et sans arbres. Au quatrième, tous les jours à midi, retentissait la chanson « Mexico, Mexico ». Au premier, quelqu'un poussait le volume de sa chaîne, France Gall ou Sardou. Encerclé par les musiques adverses et assiégé par l'odeur de l'allée, vous aviez un loyer bas, un boulot alimentaire et trop de temps libre. Vous restiez recroquevillé longtemps dans la baignoire sabot de la minuscule salle de bain. Il y avait eu un commencement à votre vie ici, dans l'enceinte embuée de Catel Rose, vous pouvez l'affirmer maintenant. Vous n'aviez pas encore votre voix véritable, vous empruntiez celle des autres, Janis Joplin, Patti Smith, Jimi Hendrix, luttant ainsi à la fois contre l'aphasie et contre la roublardise de Mexico. Vous n'aviez pas d'autre nom, en ce temps-là, que ceux que vous trouviez sur les pochettes des vinyles. Le dimanche, dans la cour nue, venait un orgue de barbarie. C'était le vrai commencement, prétendez-vous maintenant. La preuve, c'est que vous n'en avez pratiquement pas de souvenir. Juste cette solitude rose, la guerre des musiques, les dimanches de trêve. La preuve, c'est que c'était sans fin. La feuille demeure blanche devant vous. Franca habite votre ancien studio, vous ne la connaissez pas. Mexico chante toujours à midi. Dans le questionnaire de santé qui arrive par la poste, on peut répondre à presque toutes les questions par une croix dans la case « je ne sais pas ». Avez-vous déjà fait une mammographie ? Franca coche « je ne sais pas ». Quel est le nom de votre médecin traitant ? Je ne sais pas. Quelle est la date de vos dernières règles? Franca ne sait pas. Une rose se fane dans un verre sur la table. Les heures passent, vides. Franca allume une cigarette. La cour est vide aussi. Le soleil est couché sur le parquet, comme un grand chien jaune qui aurait pris la forme de la fenêtre. Le bout du pied nu de Franca touche le chien. Elle réchauffe ses orteils à sa fourrure. Le cerveau de Franca est vide, comme les heures et la cour, tant qu'il fait jour. Elle est devant le rectangle éclatant du chien. Si elle lève la tête, elle voit le grand morceau de bleu coupé en biais par un toit. Puis, quelque chose plonge au ralenti et le chien-soleil la quitte. Quand plus tard il pleut, le tram trace un sillage d'or. Les enseignes laissent dégouliner leurs couleurs sur la route et les immeubles. Le ton monte dans les bars. Les habitués commentent le match et souvent ça se termine en bagarre. Un homme raconte comment il a sauvé la victime d'une tentative de meurtre en appuyant de toutes ses forces sur son cou tranché.
La serveuse apportait des serviettes. L'attente de l'ambulance était interminable. Le sang giclait avec excès, en bouillonnant. Une flaque s'élargissait sur le sol, paraissait démesurée. Vous écoutez ce récit afin de pouvoir un jour sauver une vie à votre tour. La rue a ses assassins. Ils finissent toujours par revenir. Ils recommencent avec une précision accrue. Ils ne savent pas que de plus en plus de héros sont prêts à les en empêcher. Vous regardez la nuit, dehors. Il y a du monde. La rue a ses consuls, ses actrices ratées, ses putes, ses soldats de la liberté. Y passent des espions du Mossad, des Espagnols, des Italiens de première, deuxième, troisième génération. On croise aussi des faussaires, des gens qui bossent à la télé, des écrivains qui boivent au lieu d'écrire parce que boire, c'est vivre. Des hommes, les bras chargés de roses. La nuit, Franca a peur de la faim. Quand le chien est parti, elle se souvient. La nuit, elle se souvient.

Un trou dans l'air, ce n'est pas une fin. Elle laisse couler dans le noir la poussière noire de la rose. Elle doit continuer à parler ou sortir. Elle sort. Elle va au café. Elle regarde devant elle. Je dois y réfléchir, dit-elle en entrant. Les têtes se lèvent, puis elle replonge dans l'hiver. Franca est connue, inoffensive, elle ne fait que jacasser. J'en sais rien, reprend-elle en s'asseyant près de l'entrée. Je ne sais pas à quel moment ça a basculé, pourquoi j'ai pas surveillé. J'étais certainement là pour ça, pour surveiller. J'ai même pas eu l'idée. C'était un jour comme aujourd'hui, soleil, ensuite la pluie, et j'arrivais sur la place devant le bistrot. Ceux qui fumaient dehors, on voyait les bouts rouges des cigarettes. Il était dans la pluie, et lui, dans les grands pans d'or qu'elle faisait. Me regardait, comme la première fois. Faut dire que j'avais des habits neufs, mes bottes étaient à talons hauts. On aurait pu croire que tout était comme avant. Pourtant, tout se transformait malgré cette beauté. Tout n'avait pas arrêté de se transformer depuis le début. La Terre tourne à une telle vitesse, on ne peut pas s'accrocher aux images, on fait que les voir passer très vite. Toute brouillée, elle court vers la nuit nulle. Les clients ont repris leur conversation. Aucun n'écoute la folle, sauf vous peut-être, qui avez levé votre plume. Vous en êtes à votre troisième essai. Deux boules chiffonnées ont roulé par terre selon une trajectoire hésitante. On les voit luire faiblement. La nouvelle page est sur la table. Elle est entièrement blanche. Écrivez-vous une lettre d'amour ? Dans cette rue, il s'en écrit énormément. À la fermeture, les nettoyeurs en trouvent toujours sous les chaises et les tables. Il y en a des quantités et dans toutes les langues. La serveuse pose une bière devant Franca. Il ne fait plus noir, affirme celle-ci. Mais il y a plein de trous dans son sourire. Et elle continue. Je ne suis pas allée vers lui, je suis entrée dans le café. L'intérieur était entièrement peint en rouge. Les voix y résonnaient d'une manière atroce. On aurait cru être dans une piscine de sang. Franca vide son verre d'un trait, le pose avec un bruit mat. Elle se penche vers vous, odeur de l'alcool et du linge. Nous sommes sortis dans la rue, dit-elle. Elle paraissait faite de feutre. Le prochain bar a grandi jusqu'à ce que la porte vitrée prenne toute la place. On s'est assis. Nos bouches parlaient. Les mains approchaient le vin noir des lèvres. J'ai ajouté tout mon contrepoids d'ombre à la grande pierre qu'il cachait pour résister à ma propre dissolution. Mais ça n'a servi à rien. L'ombre a fini par nous cerner. Le dernier tram était passé. Je n'ai pas vu à quelle vitesse ses yeux changeaient. Comme si des années étaient passées en quelques secondes. De son index, Franca a fait glisser l'étoffe du foulard, et vous avez vu à son cou, comme un collier, la cicatrice.

L'été. Cette année-là, l'été nous enveloppait comme une grande robe, trop chaude, trop grande, dans laquelle on s'emberlificotait, on se perdait. On n'arrivait pas à sortir la tête par l'encolure, trop haute, les bras par les manches, trop longues. C'était glissant, l'été, les bras lui zigzaguaient dedans, il était d'un seul tenant, une grande unité de temps, une masse de lumière striée d'ombres brusques. Les heures étaient perdues, il fallait en fabriquer de nouvelles. Le bon usage de l'été demandait de la ruse, de l'observation, beaucoup de détermination pour quitter le matin le piège paresseux de nos draps enfin rafraîchis. Seule notre capacité d'adaptation pouvait nous sauver. Tout, même ce qui était petit, même ce qui gisait au fond ou en arrière, même une fleur sous la pile de dictionnaires, surtout une fleur, avait le temps de surnager dans tout cet or, d'apparaître à nos yeux, et notre surprise pouvait être grande, douloureuse devant cette fleur. Sans cesse, nous nous demandions ce que nous allions devenir. Mais nous ne nous sommes jamais demandé ce que nous étions devenus.

immensité. On savait si bien quoi faire de tout ce temps avant qu'il ne commence. On ne sait plus. L'angoisse de trop de temps doit d'abord être réglée. Il faut que l'on sache ce qu'il est advenu des étés précédents. La maison est vendue, l'enfant a grandi, les amis sont partis. Le temps n'a pas été vécu pour lui-même, mais pour la maison, l'enfant, les amis. Alors maintenant, il se venge. L'été, l'herbe est pleine d'insectes. À la limite de l'ombre et de la lumière, juste à l'endroit où le soleil se cogne à l'herbe noire, les abeilles deviennent folles. Elles sont comme des condamnées à leur dernier repas. Nous ne sommes pas invisibles pour les abeilles. Elles nous ont vus dans nos maillots de bain. Maud dessus a des roses de toutes les couleurs. Elles sont bonnes. Les abeilles nous prennent pour des fleurs. Nous sommes comme des fleurs car nous croyons que le soleil ne brille que pour nous. Les abeilles nous ramènent à la réalité. Nous poussons des cris perçants. Nous sautons du côté sombre où elles nous laissent tranquilles. À quelques pas, une haute clôture, recouverte de lierre, borde un jardin mystérieux. Il fait déjà nuit. On entre en se courbant par un minuscule portail. Le parc semble abandonné, plein d'herbes hautes et d'arbres en désordre. Au loin, derrière les taillis, une petite lumière se balance. On entend souffler les graminées quand on marche dessus. Elles expirent sous nos pieds. Puis aussitôt se regonfle derrière nous. Mo n'aime pas piétiner les marguerites. Je suis guidée dans le noir par les roses du maillot de bain de Mo. Ça fait moins peur d'être deux. La lumière est dans une tente artisanale faite de draps et de voiles anti-moustiques. On entend un râle à l'intérieur. La vieille dame est couchée. Elle a de la fièvre. Elle a des tatouages. Elle a un trésor caché. Elle veut de l'eau. Elle donnera à Mo la carte du trésor si elle l'aide. Mo n'est pas étonnée. Elle soigne la femme dans le jardin mystérieux. Elle lui donne à boire. Je tiens la lampe. Je vois le coffre. Je sens l'odeur de la maladie. On voit grimper les araignées sur la tente. On les voit pas en dessous. Elles ont un gros ventre. Pour finir, on s'endort par terre dans la tente à côté de la femme. Au matin, la femme est morte. Nous fouillons les poches de son étrange costume. Vareuse de marin à gros boutons dorés gravés d'une encre. Blouse sale, pantalon de toile. On dirait des fringues de théâtre. Il n'y a aucun papier d'identité, pas de photo. Nous ne trouvons pas le nom de la morte, ni la carte promise. Il y a une Bible et un livre de bord dont toutes les pages sont blanches. Il y a une longue vue. Nous creusons un grand trou dans le parc entre deux cèdres. J'ai toujours une pelle dans le coffre pour des raisons trop longues à expliquer. Nous y enveloppons la femme dans sa tente avec tout ce qu'elle possède, sauf la longue vue. Nous bouchons le trou. Ça nous prend toute la journée. À la fin de l'été, j'ai repris le travail et mes habitudes. Chaque jour, à peine rentrée, je m'allonge, je sombre lentement dans le sommeil. Les liens qui unissent les différentes parties de mon corps paraissent se défaire. Ma main n'est plus, par les bras, rattachée au reste du corps. Bientôt, il ne reste plus que quelques points d'appui tièdes et disséminés dans le noir du lit, mais je ne me souviens pas du lit. Mes pensées se disloquent aussi, comme une porte dont les deux bâtons bailleraient de plus en plus, liés qu'ils sont de manière lâche par un fil rouge entrecroisé, dont le nœud, peu à peu, se défait

0: Nous écoutions des nouvelles extraites du recueil Entre deux de Marina Salzman, publié aux éditions Bernard Campiche, et qui a été lu pour nous par l'auteur elle-même, par Marina Salzman. Merci beaucoup, Marina, pour cette magnifique lecture. Nous avons le sentiment, en vous écoutant, que l'écriture, et donc l'écriture devenue parole, dans le cadre d'une lecture, se situe constamment un peu entre des cris des mondes qui sont entre le réel et l'imaginaire et l'irréel, je crois, comme vous aimez le dire.
1: Oui, je crois que toutes ces nouvelles, elles sont assez variées et différentes les unes des autres. Hein. On peut y voir un peu le souvenir d'enfance, on peut y voir aussi le fantastique, le conte de fées, la fiction, toutes sortes de genres peuvent un petit peu se font jour à travers les nouvelles, mais elles ont quand même en commun le fait que elles ont toutes été écrites dans un projet en fait de trouver une espèce d'espace, c'est un titre d'un bouquin de Pérec, une espèce d'espace qui serait entre la vie éveillée, la réalité et peut-être la vie qu'on a quand on dort. Et en fait, il me semble qu'il y a un espace auquel on peut accéder en étant éveillé, et qui est l'espace d'écriture où dans notre imagination, tout à coup, les choses peuvent se superposer ou se déplacer, donc les images de notre vraie vie peuvent se transformer, se métamorphoser un peu comme quand on rêve, peuvent se déformer aussi. Hein, donc c'est pourquoi il y a pas mal de monstres dans les nouvelles qui surgissent, entre ceux, par exemple, de la nouvelle L'homme sur mon dos, où le personnage porte quelqu'un sur lui, donc avec un espèce de dédoublement à la verticale qui le rend un peu gigantesque par rapport aux autres. C'est une espèce de géant à deux étages. Ou d'autres encore qui peuvent être... Il y a aussi des petites sirènes, il y a des nains, il y a des personnages qui perdent leur tête et qui la transportent sous leurs bras, etc., etc. Donc on est dans un espace assez onirique, en fait.
0: Oui, une forme de travail sur le rêve éveillé, au fond. Donc avec cette fluidité qui est marquée aussi par cette fluidité dans le fait de la... Les personnages ont parfois une consistance, mais ne l'ont pas ou la perdent, ou changent de dimension, par exemple, et la taille change, etc. Et donc il y a... Ce passage perpétuel, disons, entre un monde qui serait celui de la présence, hein, qui est un monde qui est chez vous très très apaisé, en particulier dès qu'il est question de cercle familial, par exemple, que ce soit autobiographique ou non, je ne sais pas, disons, lorsqu'il y a la présence des parents, par exemple, ou l'évocation des grands-parents. Donc ce sont des lieux de présence stable, affirmée, de très grande limpidité dans le rapport au monde réel, au monde de la présence, au monde de la nature, disons. Dans des régions qui sont les régions que nous connaissons, qui sont les régions de nos Alpes, de nos lacs, etc. Et puis, cette autre dimension où, dans le monde intérieur, alors là, tout à coup, il y a beaucoup de monde. Hein. Effectivement, on porte des gens sur son dos, on joue avec son cœur, par exemple, on enlève sa tête, enfin on perd sa tête, des choses comme ça. Au niveau de cette écriture, disons, métamorphique, est-ce que vous voyez des antécédents dans l'histoire de la littérature?
1: Oui, peut-être, mais disons que j'évoque assez peu une histoire littéraire. Mm-hmm. Et dans le bouquin, hein, même si je cite peut-être un ou deux auteurs dans certaines nouvelles, mais disons que c'est clair qu'on est parcouru toutes sortes d'influences, et que peut-être, oui, qu'effectivement on écrit parce qu'on a lu, hein, que probablement l'écriture commence le jour où on lit, ou bien peut-être même plus loin encore le jour où on comprend que qu'on peut évoquer ou presque faire revenir des choses en les nommant. D'accord. Donc c'est plutôt cet aspect-là qui m'intéresse, plutôt que le fait de me mettre dans une filiation littéraire, en réalité. Parce que, étant une écrivaine femme, moi, mes antécédents ou mes inspirateurs ou inspiratrices, c'est plutôt, vous voyez, ma grand-mère ou les femmes de ma famille ou mes arrière-grand-mères paysannes qui savaient même pas lire. Donc c'est leur parole à elles, en fait, qui m'intéresse dans les nouvelles, et c'est pourquoi j'essaye de travailler le plus possible de manière à être proche de l'oralité, d'une phrase vraiment simple et facile à dire, hein, où j'exclus au maximum les phrases subordonnées, les connecteurs logiques, pour être au plus près d'une parole qui jaillirait d'un corps, mais pas forcément d'une autre littérature. Alors bien sûr qu'il y a, mais en fait je vous nommerai personne.
0: Très très bien. Simplement pour le lecteur de vos nouvelles, il y a quelque chose qui est assez frappant, c'est cette idée de la transformation, de la métamorphose que l'on trouve à l'intérieur des nouvelles, et qui est un grand ressort de la création littéraire. Et il se trouve que, par le plus grand des hasards, il y a quelques mois, l'émission Littéra Amorosa a consacré une petite suite d'émissions à la question des métamorphoses dans la littérature antique, dans l'Andor d'Apulée, ou les métamorphoses, et puis les métamorphoses d'Ovide, donc un grand classique de l'Antiquité.
1: Magnifique.
0: Et il y a aussi ce phénomène-là, chez un auteur qui a énormément d'humour. Je le dis avant de prononcer son nom, parce que son nom souvent fait un petit peu peur, mais où il y a cet art de la transformation, de métamorphose qu'on voit chez vous, et qui est Kafka. Et ce Kafka, dans les nouvelles de Kafka, c'est parfois absolument désopilant, hein, mais il garde cette distance très froide, etc. Et je pense qu'il y a certains éléments, peut-être de, pour le lecteur, ça évoque certaines choses de Franz Kafka.
1: Oui, alors tout à fait, en effet, merci beaucoup, hein, parce que évidemment j'adore Kafka, et je trouve qu'il y a effectivement dans sa manière de, par exemple dans la métamorphose de Kafka, je vois beaucoup de points communs avec la question de l'homme sur mon dos, la première nouvelle que j'ai lue pour votre émission, puisque au fond la technique ou la méthode, hein, c'est de créer un personnage qui a un certain problème avec lequel il va devoir vivre. Donc dans la métamorphose, on a tout à coup ce type qui se réveille, transformé en insecte, et puis tout le sel de la nouvelle vient de comment il va faire pour s'alimenter, comment il bouge, et comment il ressent ce corps nouveau, etc. Puis au fond, il y a assez peu de... Il y a une certaine résignation dans la nouvelle de Kafka, dans la métamorphose, qui est aussi présente dans celle de... Dans cette femme qui vit avec un homme sur son dos, donc avec un poids de sûrement 70-80 kilos en permanence vissé à ses épaules, et puis, puis elle va faire avec pour finir, malgré une certaine révolte au début, elle va réussir à s'en sortir comme ça, un peu comme on fait aussi dans les rêves, hein, parce que dans les rêves, bah, des fois il suffit de se pencher pour trouver ce qui transformera le cauchemar en quelque chose d'acceptable, d'échapper à un poursuivant par magie,
0: voilà.
1: Ou de s'envoler en levant le petit doigt au-dessus des champs, quoi. Donc, c'est ce qu'on peut faire aussi avec l'écriture, qui est qui est un magnifique terrain de jeu, puisque c'est là que on peut tout aussi bien l'utiliser pour parler de cette angoisse de vivre, ou cette anxiété existentielle qu'on a tous, et puis en même temps pour effectivement être aussi dans l'apaisement et trouver un moyen de s'en sortir grâce à la parole, en fait.
0: Merci beaucoup Marina Salzman pour cette très belle lecture et pour vos paroles qui éclairent votre démarche. Je rappelle aux auditeurs donc il s'agit d'un ouvrage qui s'intitule Entre deux, de Marina Salzman, qui a été publié aux éditions Bernard Campisch. Vous étiez à l'écoute de Marina Salzman dans le cadre de l'émission Lettera Amorosa, qui prend fin maintenant. Restez bien à l'écoute de Radio Zoom. Au revoir.
1: Merci.

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Hello, bienvenue à l'écoute de Big Cactus Country Radio Show. On vient de démarrer avec Brad Paisley et le classique Old Alabama. Le virtuose fait le buzz, 9 ans après son dernier album majeur sorti en 2017 et suite à l'abandon de son projet Son of the Mountains qui devait paraître en 2024, l'artiste aux 19 titres numéro 1 revient enfin avec un nouveau projet baptisé Tacklebox. Il s'agit en fait d'une collection de chansons inédites qui datent des années 90 et d'enregistrements jamais sortis compilés pour l'occasion. En voici un premier extrait avec le titre Fallin', Brad Paisley.

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1: Place à Scotty McCreery avec le hit de Josh Turner, Your Man. Premier extrait de son nouvel album anniversaire intitulé 15, attendu pour le mois de juillet 2026. Ce projet célèbre ses 15 ans de carrière après sa victoire historique dans American Idol en mai 2011. Au programme, des réenregistrements de ses tubes, des versions acoustiques et des duos exclusifs. Pour ce classique coécrit par Chris Stapleton, son idole Josh Turner l'accompagne au micro. Scotty McCreery, Your Man, avec Josh Turner.

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2: Cette semaine, dans les news de Nashville, Braxton Keefe est à l'honneur avec son tout premier album, Real Damn Deal, 15 titres 100% honky-tonk qui replace le Texas au premier plan.
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2: Le Texan de 26 ans, Braxton Keefe, vient de sortir son premier album chez Warner Nashville. Braxton est reconnu pour son charisme sur scène, sa petite moustache signature, son énergie honky-tonk et son engagement pour une country authentique avec ce twang typiquement texan. Voici le titre de l'album, Real Damn Deal, Braxton Keefe dans les news de Nashville.

Il fait dans la foulée ses débuts au Grand Ole Opry en octobre 2025. Son premier album de 15 titres, Real Damn Deal, est salué par la critique. On écoute deux de ses compositions, Little Bit by Little Bit, suivi de That's How Hearts Get Broken, Braxton Keefe dans les News de Nashville.

l'aurez compris, Real Damn Deal, le premier opus de 15 titres de Braxton Keefe, est une véritable perle real country entre pur honky-tonk, ballade authentique et western swing. Un album à posséder d'urgence. En voici un dernier extrait avec la reprise d'un classique de son idole, le légendaire Roger Miller, Am I All Alone, dans les News de Nashville.

Les news de Nashville avec Allison. En attendant la semaine prochaine, rendez-vous sur le www.bigcactuscountry.fr. Alors, à la semaine prochaine.

On enchaîne avec Mo Pitney, qui continue à nous distiller son style 100% country traditionnel. Pas de nouvel album en vue pour l'instant, mais un single acoustique intitulé Fiddle Around, dédié à sa femme Emily. Et juste après, on garde le rythme avec le duo Cody Johnson et Brothers Osborne sur un titre explosif, extrait de son nouvel album studio Banks of the Trinity, prévu pour le 26 juin 2026. En attendant, voici Mo Pitney, Fiddle Around.

On va terminer en beauté avec les rois du bluegrass, Daly and Vincent, qui nous offrent une très belle version, non pas bluegrass, mais honky-tonk, un classique signé Marcus Hammond, tiré de leur nouvel album, A Beautiful Life, attendu pour le 12 juin. Daly and Vincent, God's Country.

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3: Place au 31e numéro 1 de Blake Shelton. C'est l'hymne country devenu le générique de l'émission The Road, coproduit par l'illustre Taylor Sheridan avec Keith Urban et Richard Wilson. C'est le titre Stay Country or Die, Blake Shelton.

Élevée dans une ferme de Virginie, l'authentique cowgirl Essie McDonald vient de sortir son nouvel EP, We Didn't Make It That Far. Elle incarne le son country traditionnel et authentique des 90s. En voici un extrait avec Who's Gonna Love You, Essie McDonald.

place à la country made in France avec une nouveauté qui prouve que l'Hexagone sait y faire en matière de son à l'américaine. Le chanteur outlaw Terry O'Brien a eu la brillante idée de s'associer à Laurette pour son tout nouveau single. Habitué des scènes soul et pop rock, cette chanteuse apporte une puissance et une belle sensibilité à ce duo. C'est la rencontre entre la voix rocailleuse de Terry et le grain de voix unique de Laurette. Découvrez tout de suite Terry O'Brien et Laurette, Back in Your Arms.

On reste en France avec les Bootleggers. Le groupe est actuellement en plein financement sur la plateforme Ulule pour finaliser son nouvel album de composition originale, Rust, Bones and Rock'n'Roll, attendu avant l'été. Un projet de 13 titres qui s'annonce particulièrement percutant. Rendez-vous sur ulule.fr, mot-clé Bootleggers. Soutenez cet album. Côté scène, notez bien cette date. Les Bootleggers seront à l'affiche du Grand Festival de Mirande le samedi 11 juillet 2026. Une très grosse journée de live dans le Gers, puisqu'ils partageront la grande scène avec les Texans de Two Tons of Steel et les stars américaines du groupe Ricochet. En attendant de les retrouver cet été sur l'un des plus grands rendez-vous country rock d'Europe, on découvre tout de suite un extrait de leur futur album. Montez le son, voici les Bootleggers, Rock'n'Roll Bayou. Allez, je vous dis à très bientôt pour une nouvelle émission Big Cactus Country Radio Show. Bye bye. Bye bye.

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C'est la fête au quartier, un reportage sur l'ouest de Montélimar avec une association tunisienne. Santé, ostéoporose, encore et toujours, trop de fractures. Votre téléphone 04 50 40 51 41 00 33 depuis la Suisse voisine. Comment bien vivre ensemble? Comment vraiment partager dans un quartier? L'association tunisienne de Montélimar nous le propose et nous le présente. 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

0: Le centre social Michel Colucci à Montélimar, situé dans les quartiers ouest de Montélimar, organisait une soirée orientale avec l'aide de l'association tunisienne de Montélimar. Une soirée couscous ouverte à tous. L'occasion pour tous les habitants du quartier et au-delà de se retrouver et partager un bon moment. Écoutez Youssef Benasseur, directeur du centre social Michel Colucci.
1: Donc en partenariat avec l'association tunisienne, donc on fait une soirée orientale. Donc la soirée, c'est pour impliquer les parents, pour la participation des habitants. Avec le projet social, nous, le centre social fait un projet social, et dans le projet social, il y a tout ce qui est implication des habitants, la participation des habitants. Et donc là, aujourd'hui, il y a beaucoup de parents qui ont participé avec l'association tunisienne à tout ce qui est participation. Et donc, ils ont fait le couscous. Et donc, il y a une centaine de personnes, en comptant à peu près une trentaine d'enfants.
0: Rabia, présidente de l'association tunisienne de Montélimar.
2: D'abord, moi, l'association tunisienne, je fais tout ce qui est administratif pour les Tunisiens de Montélimar. Et je ne veux pas rester que pour les Tunisiens. Alors on fait des soirées comme ça, il y a tout le monde, des Français, des Maghrébins, des Turcs, comme ça il n'y a pas de différence. Et normalement ça, le but de toutes les associations.
1: On travaille énormément avec l'association tunisienne, elles ont l'habitude d'organiser des couscous pour 100, 200, 300 personnes. Donc c'est vrai qu'elles ont l'habitude, donc pour elles c'est très facile de préparer. Donc nous on a... La mairie de Montélimar, le service loisirs jeunesse a mis à disposition les locaux, le budget, et après tout ce qui est repas, tout ce qui est organisation du repas, c'est l'association qui a mis ça en place.
3: Il n'y a rien à dire, franchement impeccable. L'accueil est chaleureux, tout va bien, on est ravis d'être là.
0: Vous aimez venir justement quand il y a des soirées organisées comme ça dans le quartier ?
3: Bien entendu, c'est un partage, ça permet à des gens qui forcément vont peut-être pas se parler de se retrouver et d'avoir des contacts.
4: Et un lieu de rencontre aussi.
0: Christian Marchal, adjoint chargé des affaires sociales.
5: Alors l'implication de la ville, elle ne sera que matérielle, je dirais. Enfin, c'est important quand même, mais on met à disposition le centre Colucci. Et toute la logistique par Youssef Benasseur, qui a un rayonnement important sur le quartier et qui permet la réalisation de ce couscous. Mais la préparation du couscous, la fourniture des matériaux, tout, c'est Rabia qui l'a très bien organisé, comme vous pouvez le voir. Donc nous, la mairie, c'est une participation matérielle et logistique.
0: On peut parler aussi quelques instants de l'action, on va dire, l'action politique et sociale de la ville en faveur des quartiers de Montélimar. Il y a une vraie implication depuis de nombreuses années déjà.
5: Alors, il y a une vraie implication depuis de nombreuses années. Et là, ça s'adresse un peu indirectement au secteur adulte. Parce qu'on se rend compte que le secteur adulte, c'est très important. Il y a des femmes qui n'osent pas s'exprimer, qui n'osent pas venir à la rencontre des autres. Donc, ce genre de soirée est un complément avec tout le travail qui est fait par les animateurs du secteur adulte pour l'alphabétisation, pour la façon de s'exprimer, pour des démarches administratives aussi. Donc c'est un complément convivial qui permet un aboutissement de tout le travail qui est fait tout au long de l'année.
0: Pour conclure, la ville de Montélimar va re-signer pour le CUCS 2011, hein, donc, avec toujours donc, autant d'implications dans les quartiers, toujours aussi avec des thèmes quand même assez importants qui concernent la délinquance, qui concernent enfin, la prévention de la délinquance,
5: oui,
0: et puis d'autres au niveau social aussi, le lien social. Comment vous envisagez-vous l'avenir en tant qu'adjoint quand même à la ville? Comment vous voyez l'avenir de ce CUCS?
5: Alors l'avenir de ce CUCS, c'est un peu une question piège, je vais vous dire, parce que les financements ne dépendent pas de nous. Mais ce que je peux vous dire, c'est que le CUCS bon, est re-signé pour jusqu'à 2011. On va toujours axer nos efforts sur la prévention de la délinquance, mais des actions au niveau des écoles primaires, des écoles élémentaires. C'est important de démarrer jeune, hein, des actions. Et en plus, on va essayer de développer ces actions envers les adultes aussi, parce que je crois que c'est le secteur adulte, il a été longtemps oublié. Là, maintenant, on arrive à une certaine dynamique. Donc, si les financements le permettent, on va développer les secteurs des jeunes, des enfants, par le PRE, le programme de réussite éducative, et par des actions pour les adultes. Ça fait que tout va se concentrer. J'espère qu'on arrivera à des résultats encore plus favorables.
0: Entretien, réalisation, Rania Sen.
6: Deuxième sujet spécial magazine, revenons à la santé cette fois-ci, comme nous l'annoncions, avec ce reportage de Destination Santé, l'ostéoporose, encore et toujours trop de fractures.

0: Avec Destination Santé, Emmanuel Ducreuset, bonjour.
1: Martine Joma, bonjour. Caractérisée par une baisse de la quantité et de la qualité d'os, l'ostéoporose entraîne un risque élevé de fractures. Elle ne cesse de s'étendre. Pourtant, bien des outils, tant diagnostiques que thérapeutiques, sont disponibles pour en réduire le fardeau.
0: Les chiffres sont éloquents et justifient, s'il en était besoin, ce combat pour l'information et l'éducation du public. En effet, selon le groupe de recherche et d'information sur les ostéoporoses, la maladie concerne 3 millions de femmes ménopausées en France et touche une femme sur deux après l'âge de 60 ans. Mais aussi, ce que l'on sait moins, l'ostéoporose frappe également un homme sur cinq. À l'origine de plus de 130 000 fractures chaque année, cette maladie sournoise, dont la fréquence augmente avec l'âge, a des répercussions notables et indéniables sur la qualité de vie et la mortalité.
1: L'ostéoporose se caractérise par une altération généralisée et progressive du tissu osseux qui se fragilise. Avant la fracture, l'ostéoporose est silencieuse. En d'autres termes, elle passe inaperçue jusqu'à ce qu'apparaissent les fractures. Fracture du col du fémur, fracture vertébrale, qui en sont la rançon et en font une maladie douloureuse et invalidante.
0: L'Organisation mondiale de la santé, l'OMS, donne une définition très précise de la maladie. L'ostéoporose est une maladie généralisée du squelette, caractérisée par une diminution de la densité de l'os et des altérations de leur structure, entraînant une réduction de la résistance osseuse et donc un risque élevé de fracture.
1: L'os est un tissu vivant qui se renouvelle toute la vie. Durant l'enfance et l'adolescence, il se construit le pic de masse osseuse étant atteint vers l'âge de 20 à 25 ans. Même si l'hérédité joue un rôle important dans ce domaine, la pratique d'une activité physique régulière et une alimentation riche en calcium permettent d'optimiser la masse osseuse. Ensuite, nous perdons un peu d'os, environ 0,5% par an, hommes et femmes confondus.
0: À la ménopause, cependant, aux alentours de la cinquantaine, la perte de masse osseuse s'accélère chez la femme et peut atteindre 3% par an. L'os devient alors plus fragile et le risque de fracture augmente. Dès que se manifeste la première fracture, il faut penser à l'ostéoporose.
1: Nous ne sommes pas tous égaux devant l'ostéoporose. Il existe des facteurs de risque dont certains sont inévitables, alors que d'autres peuvent être combattus. Ces facteurs de risque, modifiables selon le griot, trouvent essentiellement leur origine dans un déséquilibre du régime alimentaire ou de mauvais choix de mode de vie. Ils incluent une alimentation déséquilibrée, un indice de masse corporelle faible, des troubles de l'alimentation, l'abus d'alcool, le tabagisme et une activité physique insuffisante. La plupart de ces facteurs de risque ont une influence directe sur les os et entraînent une baisse de la densité minérale osseuse.
0: À côté de ces facteurs dits modifiables, il y en a d'autres contre lesquels il est impossible de lutter. Ils doivent cependant être pris en considération pour évaluer le risque d'ostéoporose. L'âge, le sexe, les antécédents familiaux, un antécédent de fracture lors d'un traumatisme minime, l'ethnie. Une ménopause précoce, c'est-à-dire avant 40 ans, certaines maladies et certains traitements comme une corticothérapie prolongée peuvent aussi fragiliser l'os et provoquer une ostéoporose.
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Qu'est-ce que la FACE ? La FACE est la Fondation d'Agir contre l'exclusion. Elle travaille notamment à Grenoble. Elle a été créée en 1993. Eh bien, comment ? Eh bien, pour lutter d'abord contre l'exclusion sociale des citoyens et avec surtout les acteurs économiques, sociaux et politiques, avec notamment aussi des COP d'entreprise. Reportage de Radio Kaléidoscope avec Manuel Laversan, et c'est pour Radio Zone.

0: Créée en 1993, la fondation Agir contre l'exclusion intervient partout en France, et notamment à Grenoble et sur l'Isère, afin de faciliter l'emploi notamment, mais avec d'autres champs d'action bien évidemment, favoriser l'emploi sur les territoires prioritairement en difficulté, alors les zones franches urbaines par exemple, ou les quartiers populaires qui connaissent des difficultés d'insertion par des questions socio-économiques très largement. Afin de parler des actions de face Isère, je suis en compagnie de son directeur, c'est monsieur Gérard Dini, qui va nous parler justement du rôle de face Isère, localement, mais également de l'historique un petit peu de cette fondation, pour nous présenter un peu les actions qu'il mène depuis de longues années. Monsieur Dini, bonjour.
1: Bonjour.
0: À partir de quel constat finalement a été créée la fondation Agir contre l'exclusion? Dans quel champ vous intervenez?
1: La raison de la création de FAS, c'est simplement la rencontre de deux personnes. Au début, Madame Martine Aubry, qui était alors ministre du Travail et des Affaires Sociales, et un capitaine d'entreprise, M. Antoine Guichard, qui présidait le groupe Casino. Nous étions là en 92-93. Le pays rentre dans une phase de difficulté, et en particulier pour l'emploi et pour l'insertion sociale. Donc, ils se disent que les grandes entreprises doivent mettre en œuvre un certain nombre de choses pour aider les personnes qui vont pâtir de ces problèmes économiques, qui très rapidement, en problème économique, se transforme en problème social, puisque quand on est exclu de l'emploi, très vite on est exclu de la vie économique, parce que le pouvoir d'achat, parce que les factures, parce que tout un tas de choses que nous connaissons bien aujourd'hui.
0: Alors, on parle bien là d'inclusion sociale, c'est-à-dire qu'on n'est pas seulement sur un champ économique, mais qui prend en compte finalement l'ensemble des caractéristiques qui concernent un individu dans son parcours de vie, c'est-à-dire le logement, l'éducation, l'accès à la santé également, puisqu'on ne peut pas se couper d'un de ces paramètres pour avoir une vie, on pourrait dire, équilibrée dans une société qui accepte cette personne-là. Donc vous couvrez des champs très larges.
1: Aujourd'hui, on ne peut pas considérer l'individu comme un puzzle. L'individu est global. Donc il faut aborder globalement sa problématique. Je vous l'ai dit, quand on est exclu de l'emploi, on se trouve très rapidement exclu de la vie économique, et en même temps on exclut d'autres personnes, parce que quand un chef de famille se trouve privé d'emploi, c'est pas une personne qui est exclue, c'est 4, 5, 6 personnes, c'est l'ensemble de la famille. On commence par rogner sur les activités ludiques, sur les activités culturelles, sur les vacances. Donc chaque individu est rapidement projeté dans des affres, et il est très compliqué aujourd'hui de penser que seul l'emploi peut être le phénomène salvateur dans la vie d'un homme. Si on ne peut pas approcher la culture, quelle qu'elle soit, hein, si on ne peut pas aller au cinéma, ne serait-ce qu'au cinéma, si on ne peut pas aller écouter son chanteur préféré, si on ne peut pas acheter la revue ou le livre que l'on souhaite, on est exclu. Donc, il faut bien aujourd'hui prendre en compte l'individu dans sa globalité. C'est ce qu'on appelle, en termes très universitaires, une approche systémique de l'individu. Et on ne peut pas s'en priver.
0: Alors, il y a une charte qui a été créée, la charte des dirigeants, donc ceux qui adhèrent finalement aux principes que vous développez au sein de FAS, alors à travers tout le territoire national. Hein, il faut dire effectivement qu'il y a des antennes qui sont réparties à travers tout le territoire. Là, aujourd'hui, évidemment, nous sommes à Grenoble, en ce qui concerne la fondation pour le département de l'Isère. Est-ce que vous pourriez rappeler, en quelques mots, quelle est cette charte? Quels sont un petit peu les points précis et les méthodologies, en tout cas les préceptes que vous mettez en avant?
1: La charte des dirigeants, le principe essentiel est la non-discrimination, l'égalité de traitement, l'égalité des chances. C'est-à-dire que aujourd'hui, les cadres d'entreprises qui sont adhérentes au club FAS Grenoble-Isère sont des gens qui sont conscients que l'individu doit être ménagé dans tout ce qu'il a de plus fragile. Donc ils s'engagent sur c'est pas parce qu'on vient d'un quartier dit de la politique de la ville qu'on est un individu moins compétent qu'un autre. Donc nos dirigeants s'attachent à simplement regarder des critères objectifs de sélection pour un emploi, c'est-à-dire des compétences qui sont acquises ou qui sont en devenir. On peut très bien imaginer qu'on n'est pas totalement la compétence pour un poste, mais l'entreprise a les moyens de faire performer ses collaborateurs pour qu'ils arrivent à ce niveau de compétence. Donc aujourd'hui, si vous voulez, la thématique principale, c'est l'inclusion, la non-discrimination, l'égalité de traitement homme-femme, l'égalité de traitement si on habite à Mélan ou si on habite à la Capuche, c'est ça l'égalité de traitement. L'égalité de traitement, si on a un baccalauréat ou un BTS acquis dans un établissement dit UP ou un diplôme acquis dans un établissement entre guillemets moins UP, ce n'est pas ça. C'est la valeur de l'individu que ces personnes mettent en avant dans l'inclusion sociale.
0: Alors, une des méthodologies que vous pratiquez, c'est de la création de clubs d'entreprise. Mmh. Ces clubs d'entreprise donc, sont essaimés à travers tout le territoire national. Aujourd'hui, à Grenoble et en Isère, qui sont-ils? Combien y en a-t-il? Et quel est leur rôle, tout simplement, dans ce tissu économique, en faisant évidemment l'interface avec tous les partenaires sociaux, économiques, politiques, bien sûr, associatifs, bien évidemment, bref, qui essaient de créer une dynamique locale?
1: Oui, FAS est donc une fondation nationale qui se décline en 34 clubs aujourd'hui, bientôt 37, qui se déclinent sur des territoires. Nous sommes aussi interrogés par l'étranger, puisque nous travaillons avec le Québec, avec la Bulgarie, à Sofia. Nous travaillons avec Bruxelles, où un club FAS a vu le jour. Et nous avons été interrogés par les équipes gouvernementales du Brésil, à Rio, pour ne pas le citer. Donc, notre savoir-faire est reconnu. Mais notre savoir-faire, il est surtout le résultat de la mobilisation des 3500 entreprises qui font le réseau FAS en France. 3500 entreprises qui vont des plus UP. Notre président Gérard Mestrallet préside les destinées de GDF Suez. Il y a ERDF, il y a France Télécom, il y a Orange, des enseignes nationales, internationales reconnues. Mais il y a aussi de petites entreprises. Dans la région Rhône-Alpes, FAS est très présent, puisque nous avons un club à Saint-Étienne dans la Loire, Saint-Étienne-Roanne. Nous avons un club à Lyon. Nous avons un club à Chambéry qui est en train de s'émanciper ou de s'élargir vers la Haute-Savoie. Et nous avons le club Isère avec Grenoble et l'île d'Abo. Sur l'ensemble de ces territoires, nous ne sommes pas reconnus comme des messies, mais en tout cas, nous sommes reconnus comme ayant un certain savoir-faire. Notre savoir-faire principal est notre club d'entreprise, c'est-à-dire l'ensemble des entreprises. En Isère, c'est 70 entreprises. J'ai cité les plus grandes qui se déclinent dans les régions, mais il y a aussi des PME, des PMI qui sont très actives dans le nord et dans le sud Isère. Ma plus petite entreprise est une entreprise unipersonnelle. Il est tout seul. Il fait du conseil et il travaille avec nous dans du parrainage, dans de l'accompagnement, dans un certain nombre de choses. Et donc, il n'y a pas d'exclusive. Nous ne cherchons pas forcément de très grandes entreprises. Nous les accueillons bien volontiers. Mais bien évidemment, sachant que le tissu social, le tissu économique de notre pays est à plus de 80% fait par les PME, les PMI, voire les TPE, les TPI, et voire aussi les commerçants qui sont généralement un ou deux dans leur magasin. Ce tissu économique nous intéresse et chacun peut apporter sa pierre à l'édifice, quelle que soit l'importance de la pierre. De toute façon, le mur se solidifiera avec toutes les pierres qui seront là.
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2: Alors on sait bien évidemment, alors cette expérience est heureuse, on voit que les entreprises s'intéressent et acceptent finalement de jouer le jeu, entre guillemets. Pour autant, on s'aperçoit encore en France, il y a des gros soucis qui concernent les discriminations, notamment à l'emploi, notamment sur les quartiers prioritaires et encore plus particulièrement sur les enfants dits issus de l'immigration avec ce vocable tout à fait hypocrite. On sait bien qu'il y a beaucoup plus de chômage dans les quartiers prioritaires notamment. Est-ce que votre travail c'est aussi de la communication, de faire adhérer, d'expliquer, bref, une sorte de diagnostic à un moment donné sur un territoire local, et puis travailler avec le tissu économique dans sa grande diversité également, pour faire comprendre que c'est une richesse, qu'il faut jouer le jeu pour tout le monde, pour la société, pour l'entreprise elle-même, pour les individus que ça concerne.
3: Oui, évidemment qu'aujourd'hui, la difficulté est principalement apparente dans ces quartiers dits de la politique de la ville, dits quartiers sensibles, que l'on appelle par des acronymes ZUS, CUX, qui signifient pas grand-chose pour l'ensemble de vos auditeurs, mais qui sont simplement des concepts administratifs. Ces quartiers, vous l'avez dit, trustent la majorité des problématiques de notre société. Le chômage, l'exclusion, la discrimination, tout un tas de choses. Aujourd'hui, dans notre pays, nous sommes rongés par un sentiment qu'il faut arriver à éradiquer. C'est toujours la faute de l'autre. Aujourd'hui, quand je vois les derniers avatars des sociétés de sondage qui nous parlent de l'islam et de son refus, de sa non-intégration, etc., quand je pense qu'on fait l'amalgame entre ce qu'un ministre avait appelé une bande de trublions qui mettent le souk dans les quartiers, c'est un peu plus que ça. Aujourd'hui, il y a une délinquance organisée et de plus en plus, les jeunes se dirigent vers cette délinquance parce qu'elle est... Elle est malheureusement leur seule viatique. Il y a de réels problèmes. Mais ces réels problèmes, c'est aussi, il ne faut pas se voiler la face, ces problèmes se font jour parce qu'il y a un recul d'un certain nombre de services publics. À Grenoble, nous avons la chance, et je le dis, je le répète, depuis 1995, d'avoir une équipe municipale avec un maire, un député-maire, Michel Destaux, qui, contre vents et marées, contre toute attente, contre toute logique quelquefois, s'évertue à maintenir, à conforter, à augmenter la présence de l'action publique dans ces quartiers. Et on ne peut pas jeter la pierre aux différents conseils municipaux qui sont succédés. On ne peut pas leur jeter la pierre d'avoir laissé faire. La déliquescence de notre société, elle est dans les quartiers sensibles. Depuis tout à l'heure, vous parlez de ces quartiers de la politique de la ville. Je vous rassure, aujourd'hui, ça se voit moins, mais ces problématiques existent dans des quartiers qui ne sont pas réputés de la politique de la ville. Il y a certains quartiers de Grenoble où il y a des familles qui sont en situation précaire, et je le vois bien, moi, quand les jeunes viennent nous voir, ou des moins jeunes, et quand ils nous donnent leurs adresses, on se dit, mais mince, là aussi. Et oui, là aussi, aujourd'hui, cette gangrène, ce cancer social se développe partout. Alors, nous avons une action macro sur les quartiers de la politique de la ville, parce que ce sont des quartiers les plus peuplés, les quartiers les plus reculés, les quartiers, enfin tout ce que l'on veut. Et nous avons sur ces quartiers, bien évidemment, un œil très vigilant. Mais notre action, plus de la moitié des personnes que nous accompagnons, sont issues de ces quartiers. Mais comme je vous le dis, peut-être que la délimitation de ces quartiers mériterait qu'on s'y penche dessus pour les redélimiter. Et encore une fois, je veux saluer l'action des pouvoirs publics locaux, que ce soit la ville de Grenoble, bien évidemment, que ce soit la métro et à travers elle, l'ensemble des maires de l'agglomération, et que ce soit aussi le conseil général, avec ses conseillers généraux, qui partout sur leur territoire apportent cette notion. L'Isère est un département qui est souvent mis en exergue quant à la qualité de ces politiques sociales et de ces politiques d'insertion et d'intégration. Il ne faut pas l'oublier, et ça, nous le devons à un certain nombre de personnalités qui ont décidé de faire de cette action leur cheval de bataille.
2: Alors justement, on parle d'innovation sociale, d'innovation économique également, qui vont souvent de pair évidemment. Est-ce que vous pourriez, pour conclure, monsieur Gérardini, nous présenter une expérience en cours ou en devenir qui justement met en lumière alors la mobilisation des différents acteurs sur ces questions de la lutte contre l'exclusion, de l'insertion sociale, de l'inclusion sociale justement?
3: Je vais vous parler de la dernière née, de la petite dernière, comme on dit. La petite dernière, elle s'appelle Un but pour l'emploi. Ce concept a été inventé par trois personnages. Un qui est le directeur général de Randstad France, une entreprise d'intérim. L'autre est un chanteur que certains connaissent qui s'appelle Marc Lavoine. Et le troisième s'appelle Raymond Domenech. Ces personnes ont pensé un jour que les valeurs du sport étaient transversales aux valeurs de l'entreprise et aux prérequis de l'entreprise. Et comme ces gens-là sont des mordus de football, ils ont dit le football. Alors on aurait pu prendre le hockey sur glace, on aurait pu prendre le rugby, le basket, le handball. Moi je pense que l'ensemble des activités sportives, la philosophie en tout cas du sport, est tout à fait transférable et applicable et transversable à l'entreprise. Donc aujourd'hui cette action, elle consiste à quoi? Eh bien nous avons mobilisé par le truchement du district de l'Isère et par son président, M. Mufajoli, qui est un homme qui est complètement investi, non seulement dans l'aspect sportif, mais dans l'aspect social du sport. Nous avons fédéré autour de ce projet Un but pour l'emploi, le district et les 247 clubs de l'Isère. Et nous avons fédéré un certain nombre d'entreprises locales à qui nous avons demandé, nous avons besoin de postes de travail pour des personnes qui sont liés au monde du football et au monde du sport. Ces entreprises, il y en a 28 aujourd'hui, se sont mobilisées et nous ont offert 58 postes, 58 emplois, pour la plupart des emplois de longue durée, pour la plupart des CDI. Il y a aussi des emplois en alternance, de contrats emploi formation, tout ce que vous voudrez. Il y a aussi des contrats de longue durée d'intérim ou des CDD. Mais la majorité sont des contrats de longue durée, des CDI. Ces entreprises nous ont dit, voilà, ben nous, on vous offre deux postes. Alors là-dedans, vous avez des entreprises totalement hétérogènes comme panel. Hein. Vous avez les bailleurs sociaux, la SDH, l'OPAC, Actis, vous avez Decathlon, vous avez Carrefour, vous avez Casino, Avery Dennison. Voilà, toutes ces sociétés nous ont offert des postes en nous disant, eh bien, nous prendrons les personnes que vous allez recruter. Alors ces personnes vont être recrutées comment? Eh bien ces personnes, elles sont identifiées dans les clubs par les entraîneurs, par les éducateurs sportifs qui connaissent parfaitement les problématiques de chacun de leurs joueurs. Nous allons les accompagner pendant 3 mois à une formation, non pas une formation à un savoir-faire, mais une formation à un savoir-être. Nous allons développer en eux les principes de base du vivre ensemble, du collaborer ensemble, du travailler ensemble. Exactement ce qu'ils font chaque dimanche quand ils revêtent le maillot de leur équipe. Tout le monde se bat pour gagner. Eh bien, on va leur expliquer que cette notion-là, ils peuvent la transférer dans l'entreprise. Et ils seront récipiendaires à l'issue de cette formation pour la première fois d'un certificat de compétences européennes. C'est-à-dire c'est un certificat de qualification qui est reconnu par l'Europe sur un certain nombre de valeurs. Il s'appellera football entreprise, en particulier la capacité à s'intégrer dans des processus de vivre ensemble et dans des processus de production commune. Voilà, ça s'appelle Un but pour l'emploi. Ça va démarrer début du mois de février. Les premiers clubs qui ont été intéressés, bien évidemment, et nous leur avons donné la priorité sur notre action, ce sont les clubs des quartiers de la politique de la ville, Villeneuve, Villeneuve Village Olympique, Tessère, l'Abbaye Jouot, Mistral, les clubs, le club des Allobroges, etc. Ces clubs qui ont un pied quotidien dans l'exclusion et que les éducateurs connaissent parfaitement la problématique de leurs joueurs. Donc nous recrutons ces jeunes. Ces jeunes, nous allons les former. Ces jeunes sont recrutés et mis en fonction de leurs compétences en parallèle avec un poste qui nous a été donné par une des entreprises. Et puis ça va se faire et nous espérons aujourd'hui que cette action va nous permettre sur l'année d'intégrer une 60aine de jeunes à l'emploi. Et comme j'ai dit à mes équipes lors de la dernière réunion qui clôturait l'année 2010, j'accepterai peut-être que personne ne soit exclu de cette action.
2: Merci à vous, monsieur Gérard Digny. Je rappelle que vous êtes donc directeur de FAS Grenoble-Isère, c'est la fondation Agir contre l'exclusion, que vous participez également à mailler un peu un territoire pour créer une dynamique locale, une dynamique qui permette à tous ceux qui sont exclus exclu, alors quelles que soient finalement les conditions de l'exclusion, et bien justement de rentrer dans cette société de plein droit, je dirais, avec tous les espoirs que cela comprend dans le monde du travail, dans le monde, dans la vie, tout simplement en commun, de vivre ensemble, en travaillant sur ces questions transversales liées au logement, à l'éducation, à la santé, évidemment, à l'accès aux droits en premier lieu, évidemment, l'accès à l'emploi. Y a-t-il un endroit où on peut vous contacter pour connaître vos missions, vos actions, pour connaître un petit peu les dispositifs que vous animez sur le territoire de l'Isère notamment?
3: Ben, vous pouvez nous contacter à face Grenoble-Isère, 34 avenue de l'Europe, Grenoble, c'est en face Grand Place. Notre numéro de téléphone, 04 76 14 74 04. Il y aura toujours une chargée de mission qui pourra vous répondre et qui pourra vous recevoir pour éventuellement parler de votre problème. Nous sommes à votre disposition. N'hésitez pas. À très bientôt, j'espère.
2: À bientôt, au revoir.

Merci Emmanuel Versane de Radio Kaléidoscope pour ce reportage sur la Fondation Agir contre l'exclusion face à Grenoble. 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Au micro Jean Pélichon, à la technique Cyril Caillez. Notre téléphone 04 50 40 51 41 0033 depuis la Suisse voisine. Dans quelques instants, la suite de notre programme.

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I Got a Problem par Albert Collins, ça figure sur Frostbite, un album de 1980. Notre nouvel album coup de cœur, c'est Behind the Veil, on le doit à Jason Ritchie. Le premier extrait qu'on s'écoute, c'est Casco Bay.

I put a spell on you par Charity and the Black Alligators. Leur nouvel opus s'intitule Blue No More. On continue avec d'autres Français, de Blue Footed Boobies, de leur premier CD, voici Silence.

pour finir, ce sera Meet Me on Sugar Hill par le groupe finlandais Ventus Blues Band et Eddie Kirkland. L'album composé d'enregistrements datant de 2000 à 2006, c'est 100 Blues. Portez-vous bien.

Andrew Jumper Jones, ce guitariste texan pourtant excellent, n'a pas sorti d'album depuis 10 ans. Anytime, qu'on vient de s'écouter, figure sur un CD titré Junior Boy Live, qui date de 2006. De Behind the Veil, un disque signé Jason Ritchie et qui est notre coup de cœur actuel, Old Blues vous propose aujourd'hui d'écouter No Way.

Blues Beyond Midnight, extrait de Eleven by Eleven du groupe Eleven Guys Quartet. On continue avec le second disque des French Blues All Stars, New Flesh et son titre. En voici Lollipop Mama.

Après Dangerous Curse, extrait du Blues from the Bayou par le groupe de Groove Crew, on termine par l'Ice qu'on trouve sur le Walking Heart Attack de Johnny Rawls. Portez-vous bien.

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0: 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Bonjour et bienvenue à l'émission Les Terres Amorosa. Nous avons aujourd'hui le privilège d'accueillir dans l'émission Marina Salzman pour son ouvrage Entre deux, qui est un recueil de nouvelles paru aux éditions Bernard Campiche. Marina Salzman vit et travaille à Genève et travaille dans le domaine de l'écriture avec des récits et elle a beaucoup travaillé dans le domaine que l'on associe très souvent à la poésie sonore dans l'espace de la création dans ce domaine à Genève. Elle est cofondatrice d'une revue en ligne qui s'intitule Coaltar et que je vous recommande, coaltar.net. Nous allons écouter Marina Salzman nous lire certaines nouvelles de ce recueil entre deux et nous entretiendrons avec l'auteur après la lecture. Ce qui importe maintenant, c'est d'écouter et je vous souhaite donc à tous et à toutes une excellente écoute.
1: Je porte un homme sur mon dos, en permanence. Je ne sais pas qui en a décidé ainsi. D'aussi loin qu'il m'en souvienne, l'homme est juché sur mes épaules. Cela ne m'étonne donc pas particulièrement. Les autres vont seuls dans la vie, ne promenant que leur propre corps. Mais ils n'ont pas l'air surpris de me voir avec l'homme, marchant ainsi sous son poids. Ils ne nous observent pas particulièrement. Peut-être est-ce par politesse ou par gêne, comme on évite de trop regarder les handicapés. C'est moi qui décide de tout, bien sûr, puisque ce sont mes jambes qui nous portent. Nous nous dirigeons tous les matins à mon travail. C'est harassant. Lui, il ne fait rien. Il est toujours là, assis, il lit. Il ne me parle pas, mais il cite des passages de romans, d'articles de mode, des défaires, des recettes de cuisine aussi. Il ne fait que citer, du moins c'est ce que je suppose, car cela n'a jamais aucun à-propos. Je ne sais pas où il trouve tous ses livres. Ce n'est pas moi qui lui en donne, et je ne vois jamais aucune main se tendre vers lui. Il prononce ses phrases sur un ton tellement précieux qu'on les croirait imprimées dans une police spécialement arabiscotée. Il faut l'entendre dire « gris, anthracite et quelle qualité de cuir !» avec un petit ton hyper corrigé pendant que, galopant douloureusement vers l'abribus, je le tuerais bien. Parfois, il a une crise existentielle. Il se tortille pour protester, lui aussi, contre sa condition, même s'il vit comme un pacha. Il fait des contorsions qui m'endolorissent les épaules et la nuque. À ces moments, je m'adresse à lui avec rudesse. Je ne lui parle d'ailleurs qu'en ces occasions-là, pour défendre ma peau. Il m'arrive aussi de le frapper vers l'arrière à l'aveuglette avec mes poings ou avec la règle métallique que je range dans le grand tiroir de mon bureau. Heureusement, mon entreprise m'a attribué une chaise spéciale. Pour travailler,

à mon ordinateur, je suis assez bien installée. L'assise est haute, afin que je n'aie pas à trop plier les genoux pour m'asseoir, car avec ce poids, mes articulations sont abîmées. Le dossier monte jusqu'à la hauteur de ma nuque et un socle y est fixé. Cela fait à l'homme une sorte de siège. Nous formons un bien curieux totem sur le fond des étagères chargées de classeurs fédéraux. J'aimerais beaucoup disposer d'une chaise semblable à la maison pour avoir un peu de répit le soir devant la télévision. Mes désirs sont d'ailleurs tous de ce genre-là, des désirs d'esclave ou de malade. Je ne vise qu'à un peu de soulagement. J'ai très rarement l'occasion de me voir en entier, c'est-à-dire nous, les deux étages que l'homme et moi nous formons, car notre silhouette déborde largement du cadre des miroirs. Je passe donc de temps en temps, sans plaisir, mais avec curiosité, devant la banque. Ces vitres nous délivrent un reflet à la fois pitoyable et grotesque, qu'atténue cependant charitablement la nuance fumée du verre. Je ne connais donc pas précisément les traits du visage de l'homme, ni sa physionomie, juste son front et ses yeux que je vois à l'envers quand il se penche. Ce que cet homme fait là, sur mon dos, je l'ignore. Il est plus grand et plus lourd que moi. Il paraît beaucoup plus jeune, ce qui me fait penser que nous ne sommes pas nés ensemble, greffés ainsi dès l'origine. C'est parfaitement illogique, mais il m'est impossible de me rappeler le moment où il est apparu. De surcroît, il me semble injuste qu'une telle tâche me soit échue, à moi, une vieille femme, porter un être plus jeune et plus vigoureux quand ce devrait être l'inverse. L'ai-je ramassé en bas âge et mourant de faim au bord d'une route de l'exil pour le porter, comme saint Christophe l'a fait du Christ? Cela n'est pas impossible, et il me semble vaguement me souvenir d'un visage émacié où coulaient ses larmes et la pluie, un petit visage simiesque, tout boueux. Mais j'ai tellement vécu et aussi tellement rêvé que je n'arrive plus vraiment à faire la part du réel et de l'illusion. Quoi qu'il en soit, un horrible miracle nous a soudés l'un à l'autre et l'enfant a grandi pendant que je me courbais peu à peu sous son poids et les ans. Maintes fois, j'ai essayé de me défaire de lui, de l'arracher de moi par toutes sortes de contorsions. J'ai flotté des heures dans des bains d'huile et de savon noir pour que sa prise se dessoude. Je me suis roulée par terre, sur des terrains accidentés ou hérissés de gravats, en espérant que quelque chose de lui se détache ou se rompe. Mais c'est l'an dernier que, ne tenant plus à la vie, je nous ai précipités tous deux du haut d'un très grand sapin où je nous avais patiemment hissés au préalable. J'ai sauté depuis la cime dans un fracas de branches mortes qui se brisent. Nous sommes arrivés pourtant indemnes, à peine écorchés, à croire qu'un mauvais ange le protège. Alors, j'ai osé plus. J'ai sauté dans de profonds précipices rocheux, de plus en plus profonds, de plus en plus rocheux. Nous nous en sommes tirés sans rien de cassé. J'ai commencé à y prendre goût. L'homme aussi trouvait cela amusant. Il jubilait. Il citait comme un fou à toute vitesse, souvent dans des langues étrangères. Morgenstund hat Gold im Mund. Experience is the mistress of fools. Quant à moi, j'étais heureuse pendant l'instant d'infini que chaque chute me procurait. Délivrée de la pesanteur, je croyais voler, et ma technique d'atterrissage se perfectionnait. Je tenais prêtes et souples mes articulations, je lançais un cri à l'approche du sol pour que l'ange hypothétique, que j'imaginais désormais assez nettement perché sur les épaules de l'homme perché sur mes épaules, pour qu'il déploie ses ailes et soulève mon fardeau une fraction de seconde avant de le laisser reprendre son poids sur moi, progressivement, doucement, sans accuser l'impact. De jour en jour, nous gagnons en notoriété. D'abord le journal local, puis la presse nationale, et maintenant le Guinness World Records. J'ai ma deuxième chaise spéciale et des sponsors. De nouvelles performances sont programmées régulièrement. Nous nous élançons depuis toutes sortes.

pour la fin des exportations d'armes. Puis, peu à peu, les causes se sont clairsemées. On nous avait beaucoup vus à la télé. Mais ça nous manquait, la sensation de la chute, c'était comme une drogue. À tel point que nous nous sommes mis à orchestrer des sauts pour des causes plus anciennes et perdues. Diminution du temps de travail, centre-ville aux habitants, accès gratuit aux études, aux transports publics, aux soins médicaux. Le plus beau jour, ça a été quand nous nous sommes élancés pour le Chili de Salvador Allende. On a fait comme s'il venait d'être élu. C'était une énorme liesse populaire. Je vous montrerai les photos.

Voilà, je vais tourner quelques pages pour vous lire une autre nouvelle. Le fantôme. Un homme a vendu sa maison. Il a débarrassé presque toutes ses affaires, mais il a gardé une chambre, la plus grande, dans laquelle une immense armoire dissimule un lit monumental. Il retourne parfois dans cette maison, comme l'y a invité le nouveau propriétaire, qui est aussi un ami. Ils ont fait les 400 coups à l'époque, ce sont là des choses qui comptent. Tous deux travaillaient alors dans l'import-export. Maintenant, l'ancien propriétaire simplifie ses affaires, vend, débarrasse, range. Plusieurs fois par jour, il compte le rythme de ses pulsations cardiaques et les note dans un petit carnet. Le nouveau propriétaire, lui, a pris la chambre plus petite dans la nouvelle maison, sans dire à son ami que c'est parce qu'il déteste le funèbre lit escamotable. En fait, il a acquis cette maison pour son fils, mais il sait très bien que jamais le jeune homme n'y mettra les pieds. Ce fils écrit des poèmes à l'autre bout de la ville dans une sorte de grenier dont on ne peut donner la description car personne n'y entre jamais. Son père méprise un peu une activité aussi vaine. Depuis quelques jours, les poèmes mettent en scène des femmes en robe rouge qui parcourent des jardins labyrinthiques. Le fils écrit avec une voix qu'il a trouvée, une petite voix d'enfant. Cet enfant vient de lui dire son prénom, Ernesto. Le poète n'est donc pas prêt de s'interrompre pour aller dans la maison où vivent son père et l'ancien propriétaire, et où il n'y aurait plus pour lui de place que dans un sous-sol étouffant meublé dans le style colonial. La pièce préférée des gamins, avait lancé l'ancien propriétaire avec un enthousiasme vendeur. Le fils n'est plus un enfant, malgré cette petite voix qui lui dicte de l'intérieur la description détaillée d'un monde désormais entièrement monochrome, car chaque objet évoqué est de couleur rouge. Il ne va pas dans la propriété du père, d'ailleurs il n'est pas sûr qu'elle soit réelle. Si on ne l'emmerdait pas, ça l'arrangerait. Il a envie de rester là, tranquille, à écouter la voix dire tout ce qu'elle a à dire. Peut-être qu'ensuite il y aura de nouvelles couleurs. Cela lui semble vraiment une très bonne idée. Mais on l'emmerde. Il se lève et va manger au restaurant avec son père et l'ancien propriétaire. Ce sont eux qui l'invitent. Mais quand il arrive, ils ne lui disent même pas bonjour. Ils ne le regardent même pas. L'ancien propriétaire révèle ses trucs pour les impôts. Il parle devant des assiettes pleines. Ils ne l'ont même pas attendu pour commander. Le père dit que la femme de ménage est une vraie fée. Repassée par elle, le linge resplendit. Elle replie la première feuille du rouleau de papier de toilette en la coinçant sous le petit rabat métallique du distributeur. C'est comme à l'hôtel. Le fils attend toujours de consulter la carte. Le père raconte que, dans l'armoire de la petite chambre où il dort, il y a eu l'apparition de plusieurs chemises rouges et d'une veste rouge. C'est rare, les vestes rouges. Il est bien sûr que ces vêtements n'y étaient pas avant. Qui peut les avoir laissés là? Personne n'est venu, dit l'ancien propriétaire. À part la fée, personne ne possède le double des clés. Peut-être qu'elle s'est trompée de client en ramenant du linge,

Le nouveau proprio dit « En plus, les chemises, c'est de la soie. » Son fils ne s'en fout pas, mais il a faim. Les vieux ont terminé leur repas. Ils paient et se lèvent de table. Le fils est assez stupéfait. Maintenant, ils s'en vont, toujours sans lui adresser la parole, sans le saluer. Il ne lui reste plus qu'à rentrer chez lui et se faire cuire un œuf. Puis il s'installera à son bureau et écoutera la voix, comme on sait, le bleu.

0: Merci Marina Salzman. Nous sommes à l'écoute avec impatience. Nous attendons une nouvelle qui sera.
1: Alors la troisième nouvelle sera Entre deux, celle qui donne le titre au recueil.
0: Merci.
1: Mère et père ont fait cet après-midi une longue promenade dans le froid. Je vais à leur rencontre et les vois revenir du lac sur le chemin rectiligne et verglacé, la main de mère glissée sous le bras de père. Ainsi, rapetissés par la distance, ils ressemblent à ces figurines que l'on plante sur les gâteaux de mariage, bien que lui paraisse un peu russe dans son grand manteau droit et qu'elle, fine et féminine, soit vêtue de noir et de fourrure. Cette vision un peu idéale me suffit. Ils vivent l'une des formes possibles du bonheur, la seule peut-être. C'est pourquoi ils éprouvent pour moi une certaine compassion, même s'ils s'en préservent de leur mieux. Ils s'avancent ainsi dans une clarté qui vient du lac, les haies enneigées resplendissent, ils parlent de mes malheurs, les vrais et ceux qu'ils supposent. Leur existence est aisée, ils n'ont rien à craindre de personne dans cette petite ville. Ils vieilliront ensemble, comme ils l'ont toujours voulu. Il me semble pouvoir distinguer, ternissant à peine l'air limpide autour d'eux qui s'avance, la toile invisible et résistante, qu'a tramé la répétition au fil du temps, de mêmes gestes et mêmes paroles. Bientôt, je me souviendrai de ces quelques jours en leur compagnie, comme d'un moment à part, une courte histoire enquistée dans la vaste chair du temps. Les trois bougies allumées parfumaient l'appartement. L'arbre de Noël synthétique, mal équilibré, est tombé deux fois. Les boules bleues se sont cassées. Le jour de Noël, on avait décrété une choucroute. C'était original, une choucroute. Ensuite, il y avait les restes. Soleil tous les jours. Il neigeait la nuit. On faisait le tour de la presqu'île qui côtoie la ville, ou bien on visitait des magasins d'ameublement. On choisissait un canapé rouge. On discutait longtemps à table. Il y avait du monde. Chacun pensait connaître le secret du bonheur. Mon cousin, bien que comme les autres, il pensât en savoir beaucoup sur la question, s'alliait ponctuellement avec moi, en tout cas le temps du repas que nous partagions. Je ne prends pas de photographie. Je n'aime pas les clichés où il y a de la vaisselle sale et des bouteilles vides sur la table. Et puis j'ai peur de retrouver ces photos dans 10 ans, de la nostalgie que j'aurai à les regarder. Le petit déclic de l'appareil n'est-il pas le signe d'une sorte de résignation à l'obsolescence de l'instant, une acceptation que tout devienne souvenir? D'ailleurs, peut-être que si je ne prends pas ces clichés, cela empêchera les corps et le monde de changer. Nous ne pourrons pas quitter le temps de ces photos jamais prises. On passait beaucoup de temps à table. Il n'y avait pas grand-chose à faire. Tour de la presqu'île. Rangement. Vaisselle. Ces journées entre Noël et Nouvel An étaient vraiment à part. Au lieu de passer, elle semblait s'étaler. Régnait un calme étrange. J'avais l'impression d'être en apnée. On aurait cru qu'un objet très fragile, placé en hauteur, était sur le point de basculer. À table, donc, on argumentait des heures durant. Mère adore argumenter. Sébastien, comme beaucoup d'ados de son âge, aussi. Mais lui, il se situe à gauche, c'est pourquoi le ton montait. J'avais peur que Sébastien ne fasse preuve de trop d'irrespect. Père et mère pourraient penser que l'éducation de leur petit-fils laisse à désirer. Après dîner, on lisait des horoscopes dans un magazine. Ils nous promettaient le bonheur. Puis un autre magazine nous confirmait ce bonheur. Il nous attendrait à l'an nouveau, quelque chose changerait. Une chance se présenterait, tout apparaîtrait sous un jour différent. mère apprenait qu'elle ne devait pas laisser traîner de SMS compromettants, elle qui ne sait pas se servir d'un portable. Mère ne semblait pas prête à vivre cette vie tumultueuse et pleine de trahisons que lui promettait son horoscope. Aussi, lui était-il conseillé par la voyante de devenir plus souple. Sébastien a même proposé de lui apprendre à utiliser toutes les fonctionnalités de son vieux Nokia. Père serait créatif, comme toujours, disait l'horoscope. L'immobilier lui tendrait les bras. Quant à moi, jurait le magazine, bientôt je serai déterminée. Mère s'était déjà levée. Elle débarrassait la table. Impossible d'anticiper mieux qu'elle. C'était des journées avec eux, je me laissais faire. Je contemplais nos styles de vie posés là, les uns à côté des autres, comme des crayons de couleur rangés dans une boîte. Rien ne se mélangeait. C'était possible, en partie grâce aux portes que l'on pouvait fermer. J'allais au bord du lac avec Sébastien. L'œil du temps paraissait s'y refléter, éploré et brillant. On le croyait inactif ou même vaincu, mais il était déjà prêt à se relever et à se venger. Pour l'instant, le marchand de glace était fermé. Intemporel passait des signes. Glissant vers nous, les ailes relevées, ils semblaient porter sur leur dos des corbeilles de dragées. Des gens lançaient de gros bâtons que leurs chiens ramenaient en courant. Le lendemain, on les a quittés. On est rentré chez nous par l'autoroute dans une brume d'or. On n'avait prévenu personne de notre retour. Devant la fenêtre, il y a beaucoup de ciel. Je me demande si je vais tenir. Ce sont des jours qui n'existent pas. Ils n'adhèrent pas vraiment au monde. Les circonstances flottent, irrésolues. Les accidents sont en suspens. Il y a la neige. Le sol est verglacé. On pense à ne pas tomber. On est dans l'œil bleu du temps, en son milieu, au bastingage du temps clair qui nous entoure.
0: Magnifique, c'est vraiment très très beau. Hein, c'est une nouvelle très apaisée au fond, hein, qui rassemble une présence au monde fondamentale dans le milieu familial, et c'est vraiment très beau ces dernières phrases. Vous pourriez nous redire peut-être les deux, trois dernières phrases dans l'œil bleu du temps.
1: On est dans l'œil bleu du temps, oui. En son milieu, au bastingage du temps clair qui nous entoure.
0: Voilà. Merci.
1: Oui, c'est une suspension dans l'instant, un peu justement en dehors du temps, hein, puisqu'on est au centre, comme au milieu de l'œil du cyclone. Quand on est dans l'œil d'un cyclone, tout est calme.
0: Voilà.
1: C'est l'endroit où justement le vent ne souffle pas. Je vous lis encore une autre histoire. S'il y a du temps.
0: Très volontiers.
1: Alors je vais vous lire les billes. À l'intérieur de la poche des pantalons, les billes frappent les unes contre les autres à chaque coup de pédale. 10 yeux de tigre. Dans le sac fixé au porte-bagages, le ballon de baudruche gonflé à l'hélium avec sa guirlande. Ville et ciel sont gris. Il ne fait pas froid. Grand bout de plat au bord du Rhône. Ensuite, la pente raide de la rue des Alpes. Heike arrive en même temps. Elle attache son vélo, sort le matériel de son grand sac. Elle scotche au goudron le petit côté d'un rouleau de papier. Elle met des lunettes noires. Les deux immeubles neufs se font face. Tout en vitrage bleuté, ils semblent s'être jetés l'un dans l'autre. Périodiquement, le trafic s'arrête au feu. J'enfourne dans ma bouche les 10 billes. Elles me font des joues de hamster. Avant de m'exercer, je n'arrivais à en mettre que 7. Grâce à Heike, j'ai retrouvé le goût enfantin de l'exploit, de l'acte si possible inutile, mais obligatoirement initiatique. Comme lorsque pour la première fois on ose mettre la tête sous l'eau en gardant les yeux ouverts. Si ce n'est que remplir sa bouche de billes, de gravier ou de sable est interdit très tôt, avant qu'on ne soit capable d'en parler. C'est un souvenir perdu, presque indécelable. Le projet des billes, contrairement à celui de la roue ou du grand écart, n'a jamais été inscrit lisiblement au programme de ma vie. C'est que tu ressembles drôlement à grand-maman avec tes bajoux aurédiniques. Je lui aurais rétorqué que nos deux grands-mères en avaient des bajoux et que je ne ressemblais pas plus à l'une qu'à l'autre. On était un peu chien et chat. Heike et moi sommes prêtes. Nous appuyons en même temps sur nos chronomètres. Elle va parcourir les 10 mètres de trottoir en 20 minutes en déroulant son rouleau.

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Salut à toutes, salut à tous. Merci d'être présents pour cette émission spéciale concert de jazz. Ce soir, nous partons en Angleterre, le 28 septembre 1983, au Burnett Arms, pour y écouter le Buddy DeFranco Quartet. Buddy DeFranco, bien, c'est, si vous voulez, le Charlie Parker moderne. Buddy DeFranco, le clarinettiste, est certainement le plus grand clarinettiste qu'on ait eu après la guerre, le plus doué. Il y a Eddie Daniel, et Buddy DeFranco est certainement quand même le plus doué d'après les critiques. Le guitariste, eh bien, c'est un guitariste anglais qui est jeune encore, mais qui n'a pas fait la percée que l'on pensait au début des années 80, car au début des années 80, il a commencé de jouer avec tous les grands musiciens de jazz au monde, de passage en Angleterre. Et puis ces derniers temps, on entend un peu moins parler de lui, mais c'est un immense musicien. Si vous ne le connaissez pas, ce soir, vous allez vous régaler. Ça sera une grande découverte. Il s'agit du guitariste Martin Taylor. Le contrebassiste est anglais, Peter Inn, qu'on connaît pour avoir joué avec Lenny Tristano, entre autres, au début des années 50. Et puis, le batteur est aussi anglais, Tony McLennan. Et Buddy DeFranco raconte qu'il a découvert en 1982 ce guitariste nommé Martin Taylor. Le directeur du Festival d'Édimbourg, Ed Baxter, avait dit à Buddy DeFranco: il est le meilleur, Martin Taylor est le meilleur guitariste qu'on ait en Angleterre. Et comme Buddy DeFranco le dit, vous savez, tous les promoteurs disent que leurs artistes sont les meilleurs. Mais quand il a écouté Martin Taylor, Buddy DeFranco en est tombé par terre et il a dit: j'ai envie de jouer avec ce type et pourquoi pas faire quelques enregistrements, ce qui est le cas ce soir dans un club. Vous verrez, c'est superbe et c'est une formation assez inhabituelle puisqu'on a une clarinette, une guitare, une contrebasse et une batterie. On n'a pas de piano, vous verrez, c'est inhabituel mais ça sonne formidablement bien. Alors, le mieux, eh bien, c'est de vous laisser en compagnie de Buddy DeFranco à la clarinette, Martin Taylor à la guitare, Peter Inn à la contrebasse, Tony McLennan à la batterie, enregistré le 28 septembre 1983 au Burnett Arms en Angleterre. Et eh bien, le mieux, c'est de vous laisser avec ces gens. 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À tout à l'heure. Bonne écoute.

Vous êtes sur Radio Zone 93,8 MHz dans l'émission spéciale concert de jazz. Ce soir, nous sommes en Angleterre au Burnett Arms le 28 septembre 1983 pour y écouter le Buddy DeFranco Martin Taylor Quartet. Buddy DeFranco à la clarinette, évidemment. Martin Taylor à la guitare. J'espère que c'est une révélation, une confirmation pour vous, chères auditrices, chers auditeurs. Peter Hind à la contrebasse et Tony McLennan à la batterie. Donc, Buddy DeFranco et Martin Taylor, donc, est anglais. Je ne sais pas quel âge ce monsieur peut avoir. Je pense que c'est un musicien qui doit avoir une trentaine d'années, qui a été découvert au début des années 80, qui aurait dû faire une carrière, à mon avis, extraordinaire et qui ne le fait pas tout à fait. On le voit peu dans les festivals, on le voit peu dans les concerts, en tout cas ici en Europe. On le voit peut-être beaucoup en Angleterre, mais ici on en parle très peu, et c'est un guitariste, j'espère que vous avez pu entendre, absolument fou. Des guitaristes comme ça, on n'en trouve pas souvent. Alors, il était accompagné donc Peter Hind. Peter Hind est un contrebassiste qui a fait ses débuts dans le bebop, fin des années 40, début des années 50, avec le surtout compagnon fidèle du pianiste Lenny Tristano. Peter Hind est anglais, tient un club de jazz à Londres aussi. Et puis le batteur Tony McLennan est aussi anglais. Je pense que c'est un jeune musicien, j'en sais pas beaucoup plus. Tout ce que je peux vous dire, c'est que Buddy DeFranco l'appelle Monsieur Dynamique. Alors, de la part de Monsieur Buddy DeFranco, je pense que c'est un sacré bon compliment. Et puis bien sûr, ce grand clarinettiste qu'est Monsieur Buddy DeFranco, né le 17 février 1923. Et oui, mais il en paraît beaucoup moins, ce grand musicien. Donc il est né à Camden, dans le New Jersey, où il a fait ses preuves en tant que clarinettiste, arrangeur et chef d'orchestre. Son père joue du piano, il étudie dans la clarinette, la flûte, le hautbois, ainsi que la composition et l'orchestration. Il remporte un concours d'amateur patronné par Tommy Dorsey. Et bien, il joue chez Gene Krupa, le grand batteur, entre 1941-42. Il joue chez Charlie Barnett entre 1943-44. Retourne chez Tommy Dorsey en 1944-46. Il rencontre la Dodo Marmarosa et joue dans l'orchestre de Boy Rayburn. Il retourne chez Tommy Dorsey en 1947-48, forme un petit groupe avec Kenny Drew, Art Taylor, puis Art Blakey. Il passe deux ans dans le sextet de Count Basie. Puis en 1951, quand le Count dissout son sextet, Buddy DeFranco monte son groupe. Et puis il joue avec Jimmy Giuffre, il enregistre avec Dizzy Gillespie, Harry Edison, Oscar Peterson, Jimmy Rolls, Herbie Mann, Barney Kessel, Art Tatum, les Jazz Messengers. Il joue en Europe, il s'installe en Californie en 1955. Et puis il enregistre avec l'orchestre de Nelson Riddle, participe à divers festivals et donne des cours dans les écoles et enseigne beaucoup. En 1959, il forme un quintet avec l'accordéoniste Tommy Gumina. Il fait des tournées, il joue dans les festivals, il adopte la clarinette basse qu'on avait écoutée, rappelez-vous, il y a environ une année dans un hommage avec Art Blakey. Il avait fait un disque avec Art Blakey à la clarinette basse, très free. En 1966, il prend la direction du Glenn Miller Orchestra. Et puis en 1974, on le revoit à nouveau avec Tal Farlow, Victor Feldman, Roland Hanna, Terry Gibbs, participe à de nombreux festivals, donne de nombreux cours, on le voit aussi dans des émissions de télévision. Et puis, il faut dire que depuis 1947, Buddy DeFranco fut pendant 18 ans classé en tête des clarinettistes de tous les référendums des revues de jazz. Buddy DeFranco, comme j'ai dit, je pense qu'il est dans l'esprit de la musique de Charlie Parker. On peut le classer comme étant le Charlie Parker de la clarinette. Ce qu'il fait, c'est absolument incroyable, fabuleux. Il peut très bien jouer des mélodies très compliquées comme des mélodies très simples,
très swingante, ou plus sinueuse, ou plus lyrique, ou moins lyrique. Il swing, il a la pêche. Enfin, c'est un tout grand musicien tout court. Il peut même jouer d'ailleurs avec les orchestres symphoniques. Il bat tous les records. Les clarinettistes symphoniques lui demandent même des conseils, car ceux-ci ne peuvent pas souvent jouer ce que fait ce grand bonhomme qui est M. Buddy DeFranco. Alors, bien, le mieux, c'est de repartir toujours au Burnett Arms en Angleterre, le 28 septembre 1983, pour y applaudir, bien sûr, Buddy DeFranco à la clarinette, Martin Taylor à la guitare, super guitariste, j'espère que c'est une découverte pour vous ce soir, Peter Hind à la contrebasse et Monsieur Tony McLennan à la batterie. Et nous avons écouté Low Forcell et Autumn Leaves tout à l'heure, et puis nous allons écouter successivement deux autres thèmes, What's New du fameux contrebassiste Bob Haggart, et nous terminerons par un vieux standard du jazz qui s'intitule Just Friends. 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Buddy DeFranco, Martin Taylor Quartet. À tout à l'heure.

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Ce soir, nous étions en direct du Bonnet Arms, qui est une école en Angleterre, enregistrée le 28 septembre 1983, et nous avons pu y applaudir et y écouter un quartet formidable, celui du clarinettiste Buddy DeFranco, qu'on n'entend décidément pas assez sur les ondes, pas assez dans les émissions de jazz, et pourtant c'est un... Buddy DeFranco est le Charlie Parker de la clarinette, sans contestation possible. Buddy à la clarinette, un super musicien anglais guitariste. Son nom s'appelle Martin Taylor. Je répète, Martin Taylor, un tout grand guitariste. Peter Hinn, le contrebassiste aussi anglais, qui a joué avec Lenny Tristano, qui est aussi un club maintenant à Londres. Et puis le batteur Tony McLennan, qui est aussi anglais. Trois anglais pour un américain, ça fait un superbe quartet. Et nous avons pu entendre What's New de Bob Hargard et Just Friends. J'espère que vous avez passé un excellent moment en notre compagnie.

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0: salut à tous, amis rockeurs et rockeuses. Vous êtes bien à l'écoute de Rock à la Casbah, émission numéro 927 qui s'ouvre tout en douceur avec le nouvel album de The Wooden Wolf qui sera notre disque vedette et qui a été amené par l'ami Mingo. Salut à toi.
1: Salut Julien.
0: Et en plus de ce disque vedette, tu es venu avec quoi ?
1: Deux artistes du Tennessee.
0: Avec nous également Raphaël, salut.
2: Salut à toutes et à tous, salut Julien, salut Bingo.
0: Et toi ?
3: Salut.
2: Moi je suis venu avec des artistes suisses, des Turcs et des Suisses. Et des Français, tiens.
0: Autant vous dire qu'on s'approche d'une émission pas loin d'être dans des charentaises, mais nous aurons l'ami Bruno en milieu d'émission qui lui va mettre le son et va mettre de la distorsion dans cette émission, et on en profite pour passer le bonjour à l'ami Jordan. Quant à moi, je suis venu aussi avec des titres un peu folk, mais aussi un petit peu de rock'n'roll avec différents groupes que je vais vous proposer. Mais on va débuter d'abord avec toi, Raphaël.
2: Et oui, on débute, alors on les connaît, ça fait longtemps qu'on les diffuse, Lalalar, ce duo turc qui sort à chaque fois chez Bongo Joe Records, label suisse, label de Genève, vient de sortir un nouveau single digital cette fois-ci. Ça annonce sûrement une tournée d'été, même c'est quasi sûr, puisque ce single est sorti le 30 avril. Voilà, c'est souvent les petits morceaux comme ça qu'on sort fin de printemps pour les concerts de l'été. En tout cas, voilà, c'est toujours dans la même veine électro-turque avec ses sonorités et cette voix un peu rugueuse qu'on retrouve dans La La La.

0: Et les ambiances orientalisantes de La La La ont laissé la place au son velvétien de Penny Arcade qui sort son deuxième album Double Exposure sur le label Tapete Records. Le titre qu'on a écouté, c'est le titre qui ouvre l'album, qui s'appelle Regrets. Alors pour vous dire un petit mot de Penny Arcade, en fait c'est un projet solo de James Ward qui en, on a déjà diffusé les groupes de ce monsieur, c'est Veronica Falls ou Proper Ornaments, donc on en a déjà passé dans Rock à la Casbah. Et là en fait bah, c'est un projet solo, il s'est accompagné d'une boîte à rythme et il a fait ses compositions assez rapidement, et franchement l'album est bon, assez comment dire, il est pas riche de mille instrumentations, il est assez épuré, mais ça marche vraiment très très bien. Et effectivement il y a cette ambiance un peu indolente qu'on peut retrouver dans le Velvet, mais tous les titres ne ressemblent pas à Regrets qu'on vient d'écouter.
1: Moi j'ai beaucoup aimé cet album, et c'est vrai que ça m'a fait penser à la fin du Velvet même, hein, c'est-à-dire le quatrième album là, Loaded. Et ouais, c'est quelque chose qui est, on sent que c'est très intimiste en fait comme ambiance. Il aurait pu le faire dans sa cuisine, c'est possible.
0: C'est possible qu'il l'ait fait pas loin de sa cuisine, c'est-à-dire dans sa chambre.
1: Dans sa chambre. Effectivement.
0: On va poursuivre avec Zoemba.
1: Zoemba, né en 2000 dans le Tennessee, Zoemba a vécu dans les Appalaches avant de tâter du free jazz en jouant du saxophone à New York dans la galaxie John Zorn.
0: Possiblement. Putain, là, tu fais des trucs qui font peur quand même, parce que Zorn, c'est dur.
1: Ah ouais, c'est dur. Mais tu vas voir, elle s'est un petit peu calmée. Possiblement lasse de cet avant-gardisme, elle a retrouvé son instrument premier qui est la guitare, et elle a fait appel à tout ce qui a pu nourrir la culture musicale de son enfance dans les Appalaches pour livrer bientôt un formidable disque de country folk dépouillé et abrasif. Eyes Full sortira chez Matador le 5 juin. Et sur cet album, l'artiste ose la rencontre entre Adrian Lenker, proximité vocale flagrante jusque dans les trémolos, Hank Williams, Yodel Forever, Lisa Germano et Patti Smith pour la fougue et l'affirmation de soi, les Moldy Peaches, là on est dans la New York anti-folk team, voire les Violent Femmes. Grand disque, on en reparlera bientôt, je vous le proposerai en vedette. On écoute la chanson titre, Eyes Full, Zoemba.

0: Aceful, merci pour cette découverte,
1: gros,
0: effectivement.
1: Gros plaisir de vous faire découvrir ça, et rendez-vous début juin, et je vous garantis que l'album est bon du début à la fin.
0: Et là maintenant on va observer le grand écart de Raphaël.
2: Voilà, donc après le nouveau groupe de Adrian Lenker, on va pouvoir découvrir Johnny Mafia à nouveau, le groupe de Sens, qui revient juste avec un jingle, mais qui annonce plein de nouveautés pour cette fin d'année. Le single Junior sort sur trois labels cette fois-ci, Howling Banana bien sûr en France, mais aussi Pochette Surprise pour l'Allemagne et Luc Music pour la Belgique. Johnny Mafia a invité Frédéric Campo de Frustration dans ce morceau. Vous allez voir à un moment, il y a une petite surprise et vous allez entendre son clavier. Ça casse un petit peu le morceau, c'est plutôt sympa. Allez, on écoute tout de suite Junior de Johnny Mafia.

0: On retrouve Bruno dans cette émission Rock à la Casbah. Salut Bruno.
1: Salut à tous.
0: Alors on va s'énerver un petit peu dans cette émission, et ça c'est grâce à toi, avec entre autres le Jim Jones All-Star.
1: Oui, ça fait partie des deux grosses sorties de ce printemps. On va commencer avec le Jim Jones, donc avec sa nouvelle formation, le All Stars, qui a déjà fait un album studio et un live. Sa nouvelle album s'appelle Cat Fight, qui vient de sortir, produit par Chris Robinson des Black Crowes, qui les a aussi signés sur son label Silver Arrow. L'album est incroyable. Ça n'invente rien, c'est du pur Jim Jones, autant de rock'n'roll que de rhythm and blues, que de, voilà, c'est crade, il y a des cuivres, il y a du clavier, il chante toujours aussi bien. Et voilà, donc c'est vraiment un très très bon album. On va écouter le morceau qui s'appelle Make It Run. On aurait pu en choisir une douzaine d'autres, mais c'est sur celui-là que c'est tombé. Donc on écoute le dernier album de Jim Jones All Stars, qui s'appelle Cat Fight.

0: Et après Jim Jones, on continue en douceur, en finesse, avec Social Distortion.
1: Presque bien Social Distortion, Raph. Et oui, effectivement, donc c'est la deuxième grosse sortie du printemps. On a passé quand même des palettes et c'est tout à fait mérité. On était un peu méfiants après 15 ou 20 ans de silence. Et en fait, McNess est au top de sa forme. Il a été malade, il a bien récupéré. L'album s'appelle Born to Kill. Ça sort sur Epitaph. Il y a eu plein de versions absolument magnifiques. Des vinyles de couleur, des slip mats. Enfin voilà, c'est l'album, c'est un vrai régal de A à Z. Une cover assez inattendue de Chris Isaac de Wicked Game qui est vraiment très bien. Mais on va écouter le morceau du single qui s'appelle Born to Kill, comme l'album. Donc c'est Social Distortion, c'est tiré de leur nouveau disque. Et on écoute Born to Kill.

0: Youhou!
1: Ça fait du bien quand ça s'arrête.
0: Social Distortion.
2: Sorti sur Epitaph.
0: Eh ben oui, d'ailleurs, c'est une bonne nouvelle de savoir que Epitaph est une maison qui existe encore, parce que ça fait vraiment longtemps qu'on n'avait pas parlé de ce label. Vous êtes bien sûr Rock à la Casbah, émission numéro 927, et on va vraiment, vraiment calmer le jeu, et puisqu'on va retrouver notre disque vedette, et on est tous très heureux que ce soit The Wooden Wolf qui soit à l'honneur.
3: Actuellement, si nos héros de l'indie folk et de l'alternative country d'antan tiennent plus ou moins bien la route, heureusement, leurs œuvres ont influencé la nouvelle garde, et ce jusqu'en France. À l'écoute du disque Indigo Prayers Opus 8, 8e album de The Wooden Wolf, il est évident que ce groupe et son chanteur franco-canadien Alex Kaling se sont abreuvés chez Palace Brothers, Lamp Shop, Jason Molina et ses Songs Oya, 16 Horsepower, Tinder Six, mais aussi auprès des maîtres Leonard Cohen et Tons Van Zandt. Ce nouvel album est tendu et en retenue, orageux, rugueux, poussiéreux et crépusculaire avant tout. On pensera fortement aux premiers albums de Herman Dunne, à l'époque où les frangins Ivars jouaient encore ensemble. The Wooden Wolf vient de sortir un excellent disque sur une triplette de labels, Mediapop, 14 Records et Microphone. Indigo Prayers Opus 8 est chaudement recommandé par la maison Casbah. On va écouter deux titres enchaînés, Amok, sous forte perfusion Leonard Cohen, sera suivi de Blackfire entre Nirvana Unplugged et Will Oldham. The Wooden Wolf, notre vedette.

0: Magnifique, The Wooden Wolf et le titre Black Fire. On va changer d'univers, on va même changer de continent puisqu'on va partir en Australie à la découverte du groupe Station Model Violence. C'est leur premier album. Alors ils sont de Melbourne et en fait ils ont sorti ce premier album sur un peu le label underground de Melbourne, c'est Antifade Records, dont on vous parle quand même assez souvent. Il y a quelques groupes comme ça qui reviennent, parmi lesquels RMFC, je me souviens, je vous en avais diffusé un album, mais vous avez certainement oublié. Et il se trouve que c'est un side project de ce groupe-là qui a créé Station Model Violence. Alors, il faut se dire que ce groupe-là, c'est vraiment un groupe de fin de soirée. Et le titre même qu'on va écouter, c'est écrit un peu dans la description de l'album. Il a été écrit en ayant pris des champignons. Donc il y a un petit côté des fois psyché, un petit peu punk. Et évidemment, derrière, il y a un mix made in Australia. Donc d'après vous, c'est qui ?
1: Mickey Young
0: qui est derrière le mix de cet album de Station Model Violence. Je vous propose d'écouter le titre Learn to Hate.

0: un extrait du nouvel album de Kola, Age Sitting. C'était un peu bizarre là, cette batterie. En tout cas, il se fait plaisir à la batterie, effectivement, dans Kola. Donc, le groupe qui nous vient tout droit du Canada, le troisième album, Tim Darcy, derrière Kola, qu'on présente comme l'ancien du groupe House Ouched. O-U-G-H-T, hein, vous le prononcez comme vous voulez. Et donc voilà, on est dans du post-punk, art-punk, Kola à découvrir. Je pense qu'on vous en reparlera très prochainement. C'est un vraiment très très bon disque.
1: On le met au frais et puis on le sortira plus tard. On va recalmer un petit peu l'ambiance dans cette émission à Rock à la Casbah avec la suite de ta sélection à Bingo.
2: Ouais, dans la présentation de la vedette de la semaine, je vous parlais de Lamp Shop, j'en parle régulièrement. En fin d'été sortira chez Merge Records Punching the Clown, le possible 20e album du groupe de Nashville, Tennessee, mené de main de maître par le grand Kurt Wagner. On ne va pas embellir l'histoire, les 3 ou 4 derniers disques de Lamp Shop, le chanteur taquiné du vocodeur sur des productions pseudo-hip-hop, ça servait à rien, c'était vraiment pas une réussite.
0: Mais t'arrives toujours à trouver un titre.
2: Mais oui, j'arrive toujours à trouver un titre, mais là on se demandait où était parti l'esprit de country alternative de leur début, possiblement dans une lutte contre un terrible cancer. Mais voilà qu'en premier extrait du prochain album vient prochain album vient tout bousculer. C'est reparti comme en 94. Kurt Wagner et son groupe livrent un très beau Weekend Lamp Shop.

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0: peut le dire, vous étiez sceptique quand je vous ai proposé l'enveloppe, mais là je vous vois, vous êtes en train de pleurer.
1: Ça fait un peu une musique cryptique, presque religieuse, avec les chœurs derrière.
0: C'est très proche de ce qu'on va écouter maintenant avec
2: The Wooden Wolf. J'avais prévu un morceau de Converge, je vais pas le passer tout compte fait, ça sera pas...
1: Bon, on va rester près du feu avec nos artistes intimistes, avec donc notre disque vedette The Wooden Wolf, et on arrive à la fin de cette émission Rock à la Casbah, qui a été un peu plus posée que d'habitude, mais des fois ça fait du bien. C'était l'émission numéro 927. Je vous rappelle qu'elle est produite à Valence dans les studios de Radio Méga, et qu'elle est rediffusée sur plein d'autres radios. On passe le bonjour à tout le monde et on se quitte avec le titre Climbing.
0: Et n'oubliez pas de rester sauvage et beau.
1: And don't forget.
3: Stay free.
1: En allemand?
0: Nein.

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Hebdo. Hebdo, le sujet brûlant de la semaine sur Radiozone. La France, c'est nous. C'est par ce titre que l'on pourrait définir aujourd'hui le reportage que vous allez entendre. Grâce à Dominique Sopo, président de SOS Racisme, invité à Annecy pour cette rencontre « La France, c'est nous », une vraie dénonciation sur les groupes identitaires qui peuplent cette ville, là où Sarkozy commence aujourd'hui sa campagne électorale. Reportage Radio Semnose avec Gilles Stuyac pour Radio Zone.

0: La France, c'est nous. C'est le titre donné par SOS Racisme Haute-Savoie, mais aussi au niveau national, pour une série de rencontres autour de la diversité et surtout du mieux vivre ensemble. Nous serons pendant ces quelques instants avec le président de SOS Racisme Haute-Savoie, qui nous parlera de minorités qui deviennent de plus en plus discriminatoires, mais aussi en compagnie de monsieur Dominique Sopo, qui n'est autre que le président de SOS Racisme, qui nous parlera de ces rencontres. La France, c'est nous. Dominique Sopo, à notre micro pour nous parler déjà de ce titre.
1: Le titre avait été choisi dans la mesure où nous voulions faire un cycle de conférences en France, de réunions publiques, pour contrer cette situation, cette ambiance dans laquelle finalement il y a une parole publique, d'ailleurs parfois médiatique, mais souvent politique, qui vise à mettre en doute l'appartenance à la société française de toute une catégorie de population, notamment d'origine immigrée. On l'avait vu pendant les débats sur l'identité nationale, et on l'a vu cet été avec ces discours de Nicolas Sarkozy et de certains de ses ministres consistant à expliquer finalement qu'il y avait des Français de souche et des Français de papier, puisque c'est bien cela qui était dit et non pas un problème de sécurité qui ne servait de fait que de paravent ou de cache-sexe à un discours extrêmement inquiétant. Et donc il me semble qu'il est important de faire comprendre aux différentes composantes de la société française que chacun ici est pleinement citoyen et que personne n'a à s'excuser d'être français. Et c'est pour ça que nous avons initié ces débats, pour faire en sorte qu'il y ait un retour dans la citoyenneté de toute une catégorie de population et de faire en sorte qu'il y ait une dynamique citoyenne qui s'enclenche, notamment à la veille des élections présidentielles, qui sont des élections qui sont parfois propices aux flambées de populisme et qui sont en général en France des élections qui évitent toute une série de débats liés aux discriminations, liés aux ghettos, etc. Alors même qu'on est là face à des failles majeures dans le vivre ensemble qui doit pourtant être une préoccupation majeure de n'importe quel responsable politique qui concourt pour occuper les plus hautes fonctions de la République française.
0: Alors, j'ai envie de vous dire, Dominique Sopo, on est content de vous voir et en même temps, on serait peut-être content de plus vous voir parce qu'on aimerait qu'SOS Racisme ne soit plus présent. 1984, 2010, 2011, ça fait quand même longtemps que ça dure et ça ne s'arrange pas.
1: Je ne dirais pas que ça ne s'arrange pas. Disons que les choses, elles évoluent. Quand SOS Racisme s'est créé, on était quand même dans une ambiance de crime raciste. Aujourd'hui, on peut quand même pas dire que, notamment à l'époque, les Maghrébins, on ne peut pas dire qu'aujourd'hui, les Maghrébins sont tirés dessus dans la rue. C'est quand même déjà un progrès de ne pas risquer de se prendre une décharge de chevrotine lorsque l'on sort dans la rue. Donc les choses, elles évoluent. Et je pense qu'elles évoluent de telle sorte que la société française en tant que telle est une société qui s'est beaucoup métissée, qui est une société dans laquelle il y a finalement peu de personnes qui n'ont pas de connaissances, d'amis, de partie de leur famille qui serait d'une autre origine que la leur, si on prend cette grille de lecture. Mais il me semble qu'on est dans une phase de tension qui notamment vient des élites de la République, qu'elles soient encore une fois économiques, politiques ou médiatiques, qui acceptent assez mal finalement cette évolution de la société et qui essayent sans doute de configurer la société de telle sorte à faire... à créer une situation dans laquelle des situations de bouc émissaire seraient créées et une situation dans laquelle ces élites-là se protégeraient d'une sorte de vague montante de populations d'origine immigrée qui risquerait de leur prendre leur place. Et je pense que d'ailleurs, il y a là un lien entre la question raciale et la question sociale, si je puis dire, dans la mesure où on voit aussi qu'on est quand même dans un pays où les élites ne font quand même pas beaucoup pour faire en sorte que les enfants d'ouvriers puissent aussi connaître un destin d'ascension sociale. Et je pense que ces questions doivent être quand même abordées dans le débat public de façon sereine, mais assez radicale, en se posant la question de ces ruptures d'égalité que subissent sans doute une immense majorité de la population sur la base de leur origine, sur la base de leurs conditions sociales. Parce que je pense qu'on est dans un pays qui proclame l'égalité, mais qui, en réalité, est un pays pour lequel il aurait beaucoup à faire en termes d'égalité. C'est bien de ne pas vivre que sur des mythes, mais de faire en sorte que les valeurs qu'on se reconnaît comme étant des guides de l'action publique soient réellement appliquées.
0: Alors, SOS Racisme, c'est aussi du local et du départemental, puisque SOS Racisme vient juste seulement de voir le jour en Haute-Savoie suite à un crime qui semble discriminatoire en 2008 dans la petite commune d'Annecy-le-Vieux. Et puis là aussi avec des problématiques identitaires. Alors on a l'impression que bien, le département de la Haute-Savoie aujourd'hui est touché par ces problèmes de racisme. Peut-être il l'était, mais il n'y avait pas d'SOS Racisme.
1: Exactement, il n'y avait pas de SOS Racisme à Annecy. Je pense que tous les territoires sont touchés de fait par les phénomènes de racisme, de suspicion par rapport à l'autre, comme tous les territoires vont être touchés par les phénomènes d'homophobie, de sexisme. Il n'y a pas de raison que des territoires soient comme par magie exempts de ces problématiques. Et je pense que ce qui est important, c'est de bien comprendre que le pire, c'est pas qu'il y ait des problèmes de racisme. Je pense qu'il y en aura encore pendant très longtemps, en l'occurrence en France et dans plein d'autres pays, peut-être encore plus longtemps qu'en France, sans doute. Le pire, c'est de vouloir les ignorer. J'allais même dire de façon provocante, ce n'est pas plus grave que cela. Ce qui est grave, c'est de l'ignorer et de ne pas travailler sur ces questions et de faire en sorte finalement que les choses continuent comme avant, ou en disant, de toute façon, comment dire, ma femme est antillaise, mon chien est pékinois, donc vous voyez bien que je ne suis pas raciste. Comme disait Thierry Leluron, je ne suis pas raciste, mon chien est noir, dans un de ses fameux sketchs. Je pense qu'on ne peut pas en rester là. Il y a des problématiques, il faut les affronter dans la sérénité, regarder ce qui ne va pas dans une société pour essayer d'avancer vers plus de vivre ensemble.
0: Alors avancer dans le vivre ensemble, c'est aussi effectivement la France, c'est nous. C'est cette idée ce soir de partage, de faire réfléchir sur une identité globale, sans entrer dans le détail peut-être effectivement de la race, entre autres, et beaucoup d'autres aspects. La France, c'est nous, c'est cela ?
1: Oui, la France, c'est nous, parce qu'il me semble qu'une des caractéristiques profondes de la dynamique de la construction de la nation française, c'est justement le fait que chaque citoyen est traité comme un égal de n'importe quel autre citoyen. Et ce qui m'inquiète beaucoup, c'est que lorsque l'on voit, lorsque l'on entend et lorsque l'on constate la volonté de mettre en place dans la loi cette façon de vouloir déchoir des gens de leur nationalité, parce que il me semble qu'une des grandes forces de la France, c'est qu'une fois qu'on est français, on est français, point barre. Et chacun est reconnu un égal de l'autre. Et vouloir instiller des distinctions entre différentes catégories de Français est quelque chose d'extrêmement dangereux, parce que c'est quelque chose qui ne s'arrête jamais. Et d'ailleurs, lorsque Nicolas Sarkozy a fait son discours de Grenoble pour dire « il faudra déchoir de leur nationalité française des gens qui l'ont acquise récemment et qui ont porté atteinte à la vie d'un policier », d'ailleurs, pour quand même faire remarquer qu'on ne voit pas très bien pourquoi quelqu'un qui serait capable de tuer un policier n'appuierait pas sur la gâchette en se disant « je vais être en prison 30 ans, mais je serai étranger ». Enfin, je pense que c'est quand même pas très sérieux de dire cela, mais je pense que Nicolas Sarkozy n'en croit pas un mot. Mais ce qui se met en place derrière et la petite musique qui est jouée est bien celle de dire « il y a des Français qui sont moins légitimes que d'autres ». En réalité, ce ne sont pas les gens qui ont acquis la nationalité française qui sont touchés par ce type de discours ou qui sont visés. Ce sont des jeunes ou moins jeunes qui sont nés sur le territoire français, mais qui ne correspondraient pas, je veux dire, au prototype, comme dirait Brice Hortefeux sans doute, de ce que serait un Français. Or, être Français, c'est tout simplement, j'allais dire, être en possession de papiers d'identité français et de se battre pour les valeurs de la République, les valeurs de liberté, d'égalité, de fraternité, et de faire vivre ces valeurs.
0: Propos dynamique de Dominique Sopo, président de l'association SOS Racisme au niveau national. Revenons au niveau départemental avec Robert Ndiaye, qui nous parle bien sûr de ses rencontres La France, c'est nous, mais aussi de la problématique aujourd'hui en Haute-Savoie de groupes minoritaires. De quoi s'agit-il à notre micro, Robert Ndiaye ?
2: C'est pas le nous étrangers, ou bien nous gays, ou bien nous, etc. Donc c'est vraiment le nous par rapport à la France, à tout ce qui vivent, notamment ici en Haute-Savoie. Le « nous » englobe tout. C'est très important de préciser ça.
0: Donc c'est un peu « nous » Robert Ndiaye de la diversité.
2: Voilà, parfaitement. C'est le « nous » de la diversité, le « nous » du vivre ensemble. Donc parce que vivre ensemble, c'est vivre vraiment par rapport à nous-mêmes vivant en Haute-Savoie.
0: Alors Robert, évidemment, si on fait une rencontre autour de la France, c'est nous, c'est que la France veut peut-être donner un autre regard ou une autre identité. Alors c'est un combat contre quoi, Robert ? On vous connaît.
2: Contre tous ceux qui se disent que, qui imaginent que la Haute-Savoie, c'est un département qui est entouré par des montagnes. Et il faut être fort en escalade pour être ici en Haute-Savoie. Non, la Haute-Savoie, c'est un territoire ouvert où tout le monde peut venir, et comme tout le monde peut venir aussi en France, parce que la France a toujours été de tradition accueillante. Donc là, la Haute-Savoie aussi, elle est accueillante. Il y a eu des influences italiennes, des influences suisses, donc ça veut dire que le peuple savoyard, au Savoyard, a toujours été brassé. Donc il est temps actuellement qu'on vive ensemble, qu'on débatte de ce vivre ensemble.
0: Alors Robert Ndiaye, la création de SOS Racisme Haute-Savoie seulement il y a une semaine, juste après cette rencontre, cette conférence, c'est qu'il y a péril en la demeure, c'est qu'il y a besoin aujourd'hui encore de rappeler la citoyenneté française.
2: Il y a besoin de rappeler tout ça. On voit ce qui se passe actuellement en Suisse par rapport à récemment, par rapport à la votation qui a été faite en Suisse. C'est quand même quelque chose de très important. Et nous, étant au premier plan, c'est important qu'on fasse attention et qu'on soit des sentinelles. Donc, il n'est plus question de croiser les bras, il est question maintenant de travailler au vivre ensemble.
0: Alors, la Suisse et la Haute-Savoie, ce sont un département et un pays qui sont frontaliers, donc très très proches. Alors, quand vous faites référence à la votation en Suisse, peut-être les auditeurs ne savent pas de quoi l'on parle.
2: Alors, il s'agit tout simplement de la double peine. Eux, ils ont mis en place une votation de sorte que un étranger ayant commis un délit est susceptible, après avoir purgé sa peine, d'être tout simplement expulsé. Il n'y a pas de fondement légal, mais ce qui est sûr et certain, on voit qu'il y a un certain fond raciste du côté de la Suisse, dont nous, et pour nous, en Haute-Savoie, vu qu'on est au premier plan, il est très important de faire attention pour qu'il n'y ait pas cette influence-là ici en Haute-Savoie.

0: Robert Ndiaye nous présentait donc ces problématiques aujourd'hui de groupes minoritaires, groupuscules, avec des jeunes assez dynamiques et présentant des thématiques, voire des idéologies particulièrement discriminatoires. Et nous retrouvons d'ailleurs Dominique Sopo, président de l'association SOS Racisme, sur ce sujet, avec particulièrement ce qu'on appelle le groupe identitaire. De quoi s'agit-il, Dominique Sopo, à notre micro?
1: Les identitaires sont un mouvement d'extrême droite, très clairement, qui vise, d'ailleurs dans une approche idéologique assez frustre, je dois dire, qui vise finalement à dire, voilà, l'identité française ou européenne est mise en péril, et donc nous revendiquons une identité que l'on essaye de nous confisquer à travers tout cet antiracisme, toute cette immigration qui vient finalement changer le pays dans lequel nous vivons. Cette émergence des identitaires vient d'un point de vue, j'allais dire, structurel, aussi de la difficulté du Front National ces dernières années, notamment depuis la scission de Bruno Maigret, de fédérer l'ensemble des extrêmes droites. Ce ne sont pas forcément des phénomènes si nouveaux que cela, mais disons qu'avant, ils étaient, regroupés ou sous l'ombrelle du Front National, avec lequel Jean-Marie Le Pen avait réussi à fédérer l'ensemble des familles de l'extrême droite française. Le deuxième élément, c'est que je pense qu'on est aussi face à une partie de la jeunesse française qui a un problème très sérieux de construction identitaire, qui n'arrive pas à se raccrocher à quelque chose de positif, à quelque chose qui leur donnerait une dignité dans la société française. Et on voit d'ailleurs souvent ces phénomènes prendre place, notamment en milieu rural, parce qu'on est là face aussi finalement à des territoires qui sont exclus ou qui sont en partie abandonnés à une désertification en termes de services publics, en termes d'infrastructures, etc. Et je pense que ça explique aussi cette façon de vouloir dire finalement nous ne sommes pas totalement insérés dans cette société, nous allons trouver des boucs émissaires pour expliquer notre mal-être, à part que évidemment, la façon de répondre à ce malaise dans la société n'est certainement pas la bonne réponse à apporter, dans la mesure où il faudrait plutôt que ces jeunes se posent la question de cette société qui fonctionne à l'exclusion de certains groupes, qui crée beaucoup de marge, que ce soit les banlieues, que ce soit le monde rural, que ce soit les dom-tom, et plutôt qu'ils se disent, mais finalement la solution c'est plus d'égalité entre les gens et certainement pas de cibler des groupes pour dire « vous, vous serez moins égaux que nous », si je puis dire. Et donc on est face à des personnes qui font le choix de concentrer leur malaise dans une grille de lecture raciste, alors même que, évidemment, ça n'est pas le problème de l'immigration, la mise en marge du monde rural, par exemple, ou périurbain, dans la société française. Je pense que la discrimination, elle est avant tout fondée sur l'apparence des gens. On ne demande pas aux gens de quelle religion ils sont, et en général, ça ne se voit pas sur leur visage. Quelqu'un qui aurait l'aspect, d'un blanc français de souche, comme diraient certains, s'il est musulman, il n'aura pas beaucoup de problèmes dans sa vie, parce que de toute façon, personne n'ira lui dire ou chercher quelle est sa religion. Je pense que la discrimination, elle est fondée sur l'apparence, à part que le racisme biologique a été évidemment totalement balayé de l'histoire, notamment suite au drame du nazisme, et que le racisme aujourd'hui est un racisme qui se pare des oripeaux du culturalisme, en disant non, en fait, nous ne sommes pas racistes parce que cette personne est noire, parce qu'elle est arabe, parce qu'elle est juive, parce qu'elle est asiatique, mais nous sommes contre elle parce qu'elle est de telle religion, elle a telle pratique culturelle. Donc c'est une sorte d'euphémisation d'un racisme plus viscéral, avec le fait, évidemment, qu'il y a une sorte de jeu de miroir dans les différents racismes, puisqu'on voit bien que des personnes qui seraient racistes envers les Arabes et qui diraient « nous n'aimons pas les musulmans » sont des personnes qui, de fait, ont les mêmes objectifs que les islamistes et vice-versa. Ce sont des gens qui veulent restreindre l'espace du vivre ensemble et surtout qu'il y ait une confrontation dans la société entre les différents extrémismes et que le meilleur gagne. Évidemment, SOS Racisme, nous ne sommes pas sur cette logique, nous ne sommes pas pour une logique de confrontation entre les différents extrêmes, mais pour une logique où on construit un espace de vivre ensemble, un espace où chacun, peut faire état de l'égalité que lui reconnaît la loi et que lui reconnaît la société. Et là, aussi bien les racistes de l'extrême droite classique française ou européenne que les islamistes sont bien évidemment des gens qui sont vent debout contre les positions et les thèses et l'ambition de SOS Racisme.

0: Et puis enfin, avant de vous quitter et de vous laisser travailler sur ce vivre ensemble et sur ce défi, effectivement, la France, c'est nous. Dominique Sopo, les défis pour cette prochaine décennie, parce que c'est bien de cela que l'on parle, ils se situent où ?
1: Il va y avoir évidemment un défi immédiat, enfin, ou en tout cas, assez immédiat, qui est la question de l'élection présidentielle, qui est en France, évidemment, l'élection reine, dans laquelle se tranchent les débats de société. Il me semble que dans les différentes élections présidentielles qui ont lieu jusqu'à aujourd'hui, cette question du vivre ensemble, cette question de l'égalité, sont des questions qui ont été très souvent occultées. Et que la société française est une société dans laquelle toute une série de débats n'ont pas lieu, contrairement à ce que l'on croit. Par exemple, en France, et quelque chose d'extraordinaire, c'est que personne n'est raciste. C'est incroyable. Personne n'est raciste. Donc comment peut-on débattre de ces questions si personne n'est raciste en réalité ? Or, la question du racisme est une question qui traverse chacun de nous. Nous sommes quand même dans une société, dans une ère géographique qui a été colonialiste, qui a été esclavagiste. Je veux dire, n'importe quelle personne, vous, moi, n'importe quel auditeur, évidemment est marqué par cette façon qu'il y a eu de présenter le monde pendant plusieurs siècles. Et le pire, ce n'est pas d'être marqué par ça, parce que les personnes qui ne seraient pas marquées par ça seraient des personnes qui viendraient de la planète Mars, en l'occurrence. Le problème, c'est de ne pas travailler sur ces questions. Or, on est dans une société, je parle souvent du fait qu'on va bientôt arriver aux 50 ans de la fin de la guerre d'Algérie, c'est-à-dire la façon dont dans la société française, la guerre d'Algérie est un non-débat et quelque chose qui est totalement époustouflant. Alors même que ce sont quand même des pages d'histoire extrêmement lourdes en termes de représentation, en termes de rapport de l'autre, en termes de vision de l'autre, d'ailleurs vision de l'un par rapport à l'autre et de l'autre par rapport à l'un, et on est dans des non-discussions sur des sujets extrêmement lourds. Le deuxième élément, c'est le fait qu'on est aussi dans une situation où l'Europe est dans une, et la France, de fait, est dans une, je veux dire, dans une phase historique où elles ne peuvent plus se vivre comme dominant le monde, ce qui a été pendant plusieurs siècles le cas de l'Europe, d'un point de vue militaire, d'un point de vue économique, d'un point de vue géographique, du point de vue financier, du point de vue intellectuel, etc. On était dans des zones qui dominaient le monde. Aujourd'hui, l'émergence de l'Inde, de la Chine, de l'Amérique du Sud, aujourd'hui avec le Brésil, etc., fait que, évidemment, l'Europe ne domine plus le monde. C'est quelque chose qui, d'ailleurs, est plutôt positif en soi, le fait qu'il y ait des émergences d'autres zones et d'autres zones de richesse et de développement. Mais évidemment, ça n'est pas la même chose qu'il y a un siècle ou deux. Or, c'est quelque chose qui crée une profonde angoisse. Et face à cette angoisse, il y a manifestement une absence de projet national ou européen qui permettrait aux gens de se projeter dans l'avenir avec confiance et avec optimisme. Alors même que l'Europe ou la France a beaucoup de choses à dire au monde, sur le plan intellectuel, sur le plan des droits de l'homme, sur le plan du modèle de civilisation, si l'on peut dire. Et malheureusement, ces projets n'existent pas ou ne sont pas mis en forme, si bien qu'il y a quand même une tentation, sans doute, dans nos sociétés, d'être dans des logiques de repli, dans des logiques de peur, dans des logiques d'exclusion, comme, j'allais dire, on le voit en Suisse avec cette votation sur les étrangers qui auraient commis des délits, ou des crimes, ou comme on le voit à travers l'émergence électorale ou la réémergence électorale de l'extrême droite dans toute une série de pays européens. Et je pense que là, il y a quand même une interrogation profonde que l'on doit porter au niveau des responsables politiques. Quel projet êtes-vous capable de porter pour la France, pour les autres pays européens ou pour l'Europe en tant qu'espace pour faire en sorte qu'il y ait un dynamisme de l'Europe sur la scène internationale et non pas cette sensation, finalement, d'être entouré de gens qui vont finir par nous bouffer. Parce que ce type d'ambiance est un type d'ambiance qui crée évidemment des logiques de repli, des logiques de bouc émissaire, des logiques d'exclusion, des logiques où on va essayer de dire c'est lui qui est en train de nous bouffer et lui ne peut pas être de chez nous, etc. À part que ce sont des logiques qui sont des logiques mortifères dans lesquelles, à la fin, évidemment, on est à l'écart des grands mouvements qui sont en train de traverser la planète aujourd'hui. Donc je pense que là sont les grands défis qui se posent pour l'avenir en France et en Europe. Et SOS Racisme, évidemment, essaiera d'y contribuer avec ses modestes moyens financiers.
0: Dominique Sopo à notre micro, mais également Robert Ndiaye pour nous parler de ces rencontres et de cette conférence autour du thème « La France, c'est nous ». Je vous donne rendez-vous pour d'autres thématiques dans ces problématiques aujourd'hui dans nos régions savoyardes. À bientôt.

Merci à Gilles Souillac de Radio Sémenoise pour ce reportage. La France, c'est nous, je vous le rappelle, avec Dominique Sopo, président de SOS Racisme. Dans quelques instants, la suite de notre programme, c'était Hebdo sur Radio Tourne. Au micro, Jean Pélichon, la technique.

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Découverte aujourd'hui avec cet humoriste africain extraordinaire, Maman. Plus de 10 ans après son passage en France, il est venu s'installer. Maman, qui a grandi au Cameroun et qui a fait un détour par la Côte d'Ivoire, aujourd'hui est toujours riche d'histoire. Reportage de Driss Ben de Radio Occitania pour Radio Zone.

0: Arrivée en France il y a 10 ans, Mamane, originaire du Niger, est aujourd'hui humoriste, chroniqueur télé et radio sur RFI. Après des périodes difficiles et de galères comme étudiant, il fait sourire le public grâce à ses histoires irrésistiblement drôles. Entretien avec Mamane.
1: Je suis chez moi partout, donc je me définis comme citoyen du monde. J'ai adopté les Français, ils m'ont adopté. Là, je sors d'une tournée en Afrique, et l'Afrique que je ne quitte jamais. Et voilà, je me sens partout, chez moi.
0: Cependant, c'était pas du tout ça. Hein. Il y a encore quelques années, c'était inimaginable tout ça. Ces voyages, le public, l'amour avec le public, cette relation.
1: L'amour avec le public, il a été dès le premier jour. L'amour avec le public, d'ailleurs, c'est pour ça que j'ai continué. J'ai une formation de physiologiste. J'ai jamais rêvé, moi, de monter sur scène, jamais rêvé de faire un métier public comme ça, aller au devant d'un auditoire. Donc l'amour du public, c'est ça qui a été mon moteur, c'est ça qui m'a poussé à continuer sketch après sketch et le reste est venu, et j'espère que beaucoup de choses vont venir, parce que je suis curieux et curieux du monde, curieux des gens, et vraiment j'ai la volonté de donner sur scène toutes les choses qui m'habitent, toutes mes tripes, l'art, c'est ça, quoi.
0: Alors justement, sketch après sketch, spectacle après spectacle, c'est ce qui vous a construit, c'est ce qui a fait que vous êtes là aujourd'hui. Racontez-moi un petit peu ce parcours-là. C'était quand même un parcours long, périlleux, incertain.
1: La vie est incertaine, donc c'est un parcours que moi j'ai vécu en prenant les choses comme elles viennent. Je n'ai jamais vécu ça comme un parcours du combattant. J'ai pris le bonheur tout le temps. J'ai pour politique de vie de ne prendre que les bonnes choses, de ne me souvenir que des bonnes choses. Et j'ai... Non, pour franchement, s'il fallait recommencer, revivre la même chose, je signe des deux mains. Je signe des deux mains, puisque tout ce qui arrive est inespéré. Je n'ai jamais rêvé de ça. Et l'amour des gens, l'amour du public, et l'amour que moi je prends à faire ce que je fais, c'est un cadeau du ciel, quoi.
0: Mais quand même, certes des études, mais beaucoup de galères avant. C'était pas simple. Aujourd'hui, c'est vrai, on vous voit partout, à la télé, à la radio, partout dans toutes les scènes en France et même à l'étranger. Comment on peut finalement on peut prendre que le meilleur alors qu'il y a eu plus de pires, de galères?
1: Oui, les galères, je les ai connues, pas dans ce métier. Dans ce métier, depuis que je le fais, les choses sont venues vraiment très vite. Et les galères viennent plutôt de ma vie intérieure, de ma vie d'étudiant, de là où j'en ai bavé. C'est là où j'ai connu ma situation irrégulière, sans papier. Et ça, c'était pendant ma vie d'étudiant. C'est là où vraiment faire des petits boulots, faire la plonge dans les restaurants, faire réceptionniste de l'hôtel, en même temps préparer son diplôme. Les galères, c'est vraiment là. Et je sais qu'il y a beaucoup d'étudiants, pas seulement africains, pas seulement étrangers, les étudiants français même galèrent beaucoup. C'est difficile, la vie d'étudiant. Il faut voir les gens qui travaillent dans les McDo, qui font réceptionniste, qui font tous les boulots précaires. Et oui, c'est le moment de galère, c'est surtout ça. Maintenant, quand j'ai choisi d'embrasser ce métier, j'ai même pas choisi de l'embrasser. Au début, c'était vraiment pour rigoler, comme on joue au football les dimanches après-midi. Et petit à petit, voilà, je suis arrivé là. Maintenant, j'en vis depuis 4-5 ans.
0: Finalement, ce qui t'a aidé dans toute ta vie, c'est ce métier, c'est cette passion pour l'humour, la comédie. Comment ça s'est passé, ce rapport? Comment un petit peu tu as glissé? parce que ça a toujours été une lumière, en fait, hein, qui t'a guidé, mais surtout qui t'a donné beaucoup de force pour t'en sortir.
1: Une lumière que je voyais peut-être pas, parce que j'étais dans le rail de mes études et tout. Mais oui, c'est un plaisir de tous les jours. Je considère même pas ça comme un travail. Pour moi, un travail, c'est se lever à 6 heures, aller au bureau ou sur le chantier et revenir à 16 heures, 17 heures complètement exténué. Nous, on se fait plaisir, on donne du plaisir aux gens. Et il faut te remercier, le bon Dieu, d'avoir cette chance-là, cette opportunité tout le temps de faire ce qui nous plaît et de faire du plaisir aux gens. Et il ne faut pas insulter la réalité en disant, voilà, oui, on galère, c'est un métier dur. Oui, toute chose est dure, la vie est dure. Mais la volonté, elle est là dans tout ce qu'on fait, mais le plaisir aussi. Et c'est le plaisir qui guide tout le temps.
2: Alors Mamadou nous a dit que grâce à la mondialisation, nous vivons tous dans le même village planétaire, dans le même village global. Ce qui fait que ce qui se passe chez toi, ça a des conséquences immédiates chez ton voisin, même s'il habite à des milliers de kilomètres. Par exemple, vous avez tous dû voir à la télévision que pour lutter contre l'immigration clandestine, les autorités européennes ont construit le long de leur frontière sud, à Ceuta et Melilla, une clôture électrifiée haute de plus de 6 mètres. Dis donc, quand on a appris ça en Afrique, ça n'a pas loupé, hein. Tous les gamins se sont mis au saut à la perche. Hein. Si demain tu vois des Africains champions du monde de saut à la perche, tu sauras pourquoi. Hein. Et dans la même logique de saut à la perche, d'après vous, pourquoi les meilleurs en saut à la perche, ça a toujours été les soviétiques? Ils s'entraînaient pour passer à l'ouest en sautant le mur de Berlin. Hein. Et dans la même logique, d'après vous, dans un avenir très très proche, qui seront les champions imbattables de saut à la perche? Mais dites-le fort, ils sont là! Ben oui, les Palestiniens! Mais attends, vous avez vu ce que les Israéliens sont en train de leur construire là-bas? Mais quel beau mur d'entraînement pour le saut à la perche! Bah, pour un gamin de Gaza, c'est la médaille d'or assurée. Hein. Ils s'entraînent tous les jours, deux fois pour aller revenir de l'école, deux autres fois pour aller au marché.

0: c'est pas une petite piscine olympique qui va te faire peur.
1: Maman, donc, humoriste, hein. J'aimerais que tu me parles de ce métier qui te passionne. Alors, tu es aussi un autodidacte, comme ton ami Phil Darwin, hein, avec qui vous collaborez beaucoup. C'est aussi un métier, souvent, qui s'apprend sur le terrain, sur les planches. Tout ça, c'est important dans ce métier.
2: Oui, c'est important qu'on soit des autodidactes dans ce métier. Moi, je n'ai pas fait d'école de théâtre, ni d'école de quoi que ce soit. C'est l'école de la vie. Phil Darwin, il a ce même parcours-là. Et ce qui est important là-dedans, c'est qu'on évite le formatage. On évite d'être des produits standards. Chacun vient avec son univers. Et l'art, c'est ça. L'art, c'est que l'être humain donne ce qu'il a de plus intime, de plus profond. Et aucune école ne pourra conditionner une forme bien particulière d'art pour le faire. La télé essaie de le faire, Hollywood essaie de le faire, mais ça sent très vite le McDonald's, quoi. Ça sent très vite le produit surgelé. Et c'est pour ça que tous les jours, nous, sans se poser des questions, on prend tout ce qui arrive sans vouloir donner au public ce qu'il attend. Parce qu'un artiste n'est pas là pour donner au public ce qu'il attend. Un artiste est là pour emporter le public vers son univers à lui. Il dit, il y a un contrat entre le public et l'artiste. Le public, il paye sa place, il vient, il dit, bon, voilà, nous, on est venu voir ton spectacle, amène-nous où tu veux, mais amène-nous, fais-nous plaisir, fais-nous rêver. Ça, donner au public ce qu'il attend, c'est le métier d'un programmateur, d'un directeur de programme de télé, qui est là, l'œil rivé à l'audimat, à savoir qui a zappé à quel moment, et donc demain corriger le tir, mettre une petite femme nue à 21h42 pour captiver les gens, quoi. Ça, c'est le métier d'un programmateur de télé. Nous sommes des artistes, nous donnons au public ce que nous avons à nous, maintenant à lui de prendre ou de ne pas prendre.
1: Maman, aujourd'hui tu es comédien, plutôt humoriste, mais aussi comédien, parce qu'on en parlera. Tu fais un petit peu de tout maintenant. Tu es quasiment un comédien complet, spécialisé dans le show, l'humour, mais tu es aussi bien chroniqueur à la télé, à la radio. Tu fais des sketchs humoristiques, mais en même temps aussi tu t'essayes à la comédie en jouant des pièces, disons, à tonalité différente. Tout ça, c'est... T'as le sentiment que tu t'épanouis finalement dans tout ça? Il y a des différences entre ces mondes, entre tous ces mondes-là?
2: Oui, moi je n'ai pas de plan de carrière préétabli. Je prends les choses comme elles viennent. Je ne suis fermé à rien du tout. Je considère que tout est prise de parole. On donne ce qu'on a. Il y a des choses que je refuse, il y a des choses que j'accepte. Mais je ne fais pas de différence. En France, on veut toujours mettre les gens dans des cases, les chemises bleues avec les chemises bleues, les chemises blanches avec les chemises blanches, les humoristes avec les humoristes, les l'art dramatique avec l'art dramatique. Non, moi je vais où le vent m'amène, et si ce vent est bon, j'y vais, s'il est mauvais, bah, je fais demi-tour ou je change de direction.

0: Maman, donc, à travers tous tes sketchs, tous tes shows, tu es un petit peu un chroniqueur de la vie, finalement, en fait, de ton expérience, bonne comme moins bonne. C'est quoi un petit peu, Maman? C'est un petit peu un regard de la vie?
1: Oui, ce que je fais, c'est...

0: autobiographique. Hein. C'est une chronique de la vie. Un humoriste, quelque part un sociologue, quelque part un ethnologue, c'est un témoin de son temps. Et le temps d'aujourd'hui est différent du temps d'hier, mais il y a la constante que c'est la vie des hommes. Et il y a du drame, il y a de la vie, il y a de la bonne humeur, il y a de la joie. Et chacun choisit la voie qu'il sent le plus à même de pouvoir correspondre à son univers intérieur, à son parcours, à sa vie, à sa vision du monde. Et moi, mon carburant, c'est ce qui se passe, quoi, l'actualité politique, sociale. La vie de la cité, quoi. C'est vraiment ça qui me motive, qui me pousse. La politique, tout est politique et la politique est tout.
1: Tu es chroniqueur des choses très sérieuses, oui. Qui parfois fâchent, qui parfois séparent, on va dire, notamment la politique. Oui. Mais paradoxalement, tu connais un grand succès au sein de toutes les populations différentes, puisque finalement tu es apprécié aussi bien à la télé, à la radio, que sur scène ou avec tes amis sur scène. Enfin, c'est plutôt incroyable.
0: Grand succès, j'espère que c'est un tout petit succès là, que c'est pas mon plus grand succès, que
1: bien sûr.
0: Je vais avoir des millions et des millions d'admirateurs, des gens qui m'écoutent. Je veux pas des admirateurs, ma langue a fourché, je veux des gens qui m'écoutent, des gens qui acceptent ce que je dis et qui partagent ce que je dis et qui le prennent comme un message d'amour et de fraternité. Quelqu'un disait que l'humour, c'est la politesse du désespoir. C'est dans le désespoir qu'il y a la lumière, que c'est beau de voir la lumière au bout du tunnel. Et l'humour est là pour ça. L'humour est là pour déconstruire toute situation tragique, pour aller dans le moteur, voir pourquoi la voiture marche, voir ce qui fait avancer les choses. L'angle de vue de l'humoriste n'est pas l'angle de vue de l'homme de tous les jours. Et c'est pour ça que les gens acceptent de nous écouter ou pas. Quand ils savent, en se disant, en rigolant, « Ah oui, c'est vrai, il a raison !» Là, c'est la victoire, quoi. Et c'est ce qui... Moi, c'est mon moteur. Le jour où je n'aurai plus cette flamme, cette étincelle, j'arrêterai, hein.
2: Bon, vous êtes tous témoins, j'ai cité un poète français. Hein, et pas un proverbe africain à la con. Hein, un proverbe dans le style « Ouais, dans la forêt, avant de traverser le chemin, la tortue doit regarder à gauche. » Et à droite, peut-être que l'éléphant arrive. Hein. Hein? Moi, je préfère, il n'y a pas d'amour, il n'y a que des preuves d'amour, mon frère. Parce que des preuves d'amour pour la France, moi, j'en ai des tonnes. Hein. Attends, maintenant, quand je mange un plat africain, du mafé, du gombo, du tchéboudjène, je mets toujours de la moutarde. Hein. Et sur le rebord de l'assiette, je dépose une feuille de salade pour faire gastronomique. Attends, la France, tu l'aimes ou tu la quittes, il n'y a pas plus français que moi. Hein? Attends, maintenant quand j'ai froid, je ne dis plus « maman est boto ». Et il fait vraiment très froid dans ce pays. Hein? Ah non, maintenant je dis « oh, grotte ». C'est pas chaud, hein. Maintenant, quand tu me fais une méchanceté, je ne te dis plus, mais dis donc, mon frère, pourquoi tu adoptes ce comportement hostile à mon égard? Ah non, maintenant je dis, ah, c'est sympa.
1: Alors, Romaman, dans ton répertoire, beaucoup d'humour, mais aussi tu t'essaies à un autre genre, à une autre tonalité, une expérience. Raconte-moi un petit peu ce que fait Maman et ses projets.
0: Oui, là, en ce moment, je joue justement avec Phil Darwin dans une pièce qu'on présente en ce moment au Festival d'Avignon, qui est hors du, du répertoire burlesque que j'ai l'habitude de jouer sur scène, qui est beaucoup plus tragique, beaucoup plus plus frontal, plus premier degré, même si il y a de la subtilité dans le texte qui est là, mais dans la forme, comment on le présente, c'est beaucoup plus c'est du rentre dedans quoi. C'est l'humour, déjà il y a une sorte de recul quand on prend la réalité, on la triture et on essaie de faire rire les gens là-dessus. Là, oui, je m'essaye à ça. Et ça me plaît. Et c'est ça ce qui me pousse, ce qui me motive. C'est quand ça me plaît, quand je sais que c'est en adéquation avec mes pensées internes les plus intimes. Voilà, je prends tout, quoi. L'écriture, tout. Le chant, si j'ai la possibilité de chanter, je le ferai. Si je sens que je peux continuer à donner ce que j'ai en moi, oui, je ne suis fermé à aucune forme d'art.
1: Est-ce que ce n'est pas un peu se mettre en danger, changer un petit peu de tonalité à titre d'expérience ?
0: Oui, mais à chaque fois qu'on monte sur scène, on se met en danger. Parce que c'est du direct. On ne sait pas comment le public va réagir. Ce n'est pas le public de la veille, ce n'est pas le public de l'avant-veille, ça ne sera pas le public du lendemain. Donc, à chaque fois qu'on monte sur scène, on est en danger, on met ses tripes vraiment sur la table. Voilà, combien vous prenez, combien vous achetez. Quand on fait une chronique en direct à la radio, c'est la même chose. C'est du nouveau, c'est de l'actualité fraîche. Et oui, on est en perpétuelle prise de risque, en perpétuelle. On est dans un rayon d'un magasin, quoi. Venez acheter, adhérer à ce que je dis.
1: Maman, donc humoriste de Paris, merci.
0: Humoriste du monde, si
1: humoriste du monde.
0: Du Bénin, du Togo, de l'Algérie, de Mantes-la-Jolie, de partout. Citoyen du monde.
1: Maman, merci.
0: Merci.
3: Merci à Driss Ben pour ce reportage sur Maman, comédien, scénariste et chroniqueur radio. Voilà, les promesses ont été tenues depuis 10 ans. C'était un reportage signé Driss Ben de Radio Occitania pour Radio Zone. Au micro Jean Pélichon, la technique Cyril Caillez. Et dans quelques instants, la suite de notre programme.

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et Sana qui recevaient le groupe Natural Vibes en live. C'était vraiment super. Big up aux frères qui chantent le spirituel.

Lightweight Dub, Perfect Storm. Les productions de Tipeee Alfred. C'est les productions de Virgin Island. Qui sont vraiment récentes. On va s'intéresser à un groupe de Virgin Island qui a quelques années déjà.